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1: Bonjour tout le monde, je suis très content qu'on puisse être sur Radio Espérance. Et j'espère d'abord que vous allez bien, d'accord, dans cette rentrée qui a déjà énormément commencé. Nous allons continuer à méditer, à se nourrir de la parole de Dieu à travers le personnage de Ruth. Encore une fois, l'essentiel, c'est pas le personnage de Ruth, hein. Voilà, on est une religion de relation avec le Christ, avec Dieu, avec Marie. Mais ce sont des enseignements, c'est de la nourriture. Comme dit Jésus, et que Jésus reprend exactement ce qui est écrit dans la Torah, on ne vit pas que de pain, on vit de la nourriture de la parole de Dieu. D'où l'importance de se nourrir tous les jours de la parole de Dieu. Parce que même, imagine, même quand on jeûne, il y a des gens qui vont jeûner totalement, qui vont faire une abstinence de nourriture et de boisson. Mais même quand on va jeûner totalement, on ne jeûne pas que la parole de Dieu. On se nourrit tout le temps de la parole de Dieu. Ça, c'est très important. Donc nous sommes toujours dans cette famine qui nous renvoie d'abord à des dimensions spirituelles, comme dira d'ailleurs saint Paul, que le combat commence d'abord dans les mondes spirituels. Et donc d'après la mystique juive, qu'est-ce qui se passe lorsque la présence de Dieu se retire? Et quand est-ce qu'elle se retire? C'est que lorsque l'homme cesse de se tenir dans sa vocation. C'est ce qui s'est passé avec le premier péché. La présence de Dieu s'est retirée de la personne humaine. Donc il y a une coupure entre l'âme et le corps. Et le corps, il est voué à la mort. J'étais en train de donner un enseignement dans un autre endroit, et je disais, lorsque Dieu dit « mot tamut », mourir, tu vas mourir, un dédoublement de langage, en vérité, vous voyez que Jésus reprend. Lorsque la Torah dit, et Dieu dit à travers la Torah, que « mot tamut », tu vas mourir de mort, bon, c'est pas français, mais voilà, c'est pas une punition. L'homme n'a pas été puni, c'est une conséquence de son acte. Si vous prenez une cigarette et que vous allez fumer, le docteur a dit, mais vous allez encrasser vos poumons, vous risquez d'avoir une maladie. C'est pas une punition, c'est une conséquence. Donc, et la conséquence, elle a été directe. C'est que l'homme, il est mort. Alors, il est pas mort au départ physiquement, mais il est mort, j'allais dire, spirituellement. Et je vais expliquer ce que ça veut dire spirituellement. L'âme a continué à vivre. L'âme ne meurt pas. Mais l'âme a été aussi coupée, elle a été voilée, elle a mis comme un rideau entre elle et sa relation avec Dieu. Donc, elle était plus nourrie de Dieu. Elle ne recevait plus la nourriture directement de Dieu. Elle ne pouvait pas la transmettre au corps. Donc, il y a une coupure, une séparation entre l'âme et le corps. Automatiquement, Dieu a dû faire des tuniques, comme changer un autre corps, donner un autre corps à l'homme, pour pouvoir survivre. Mais du fait que l'âme était totalement coupée de sa source, elle pouvait plus donner cela à l'homme. Donc c'est une conséquence, c'est une rupture totale. Et c'était une famine. L'homme, le corps était en famine, il recevait pas la vitalité de l'âme pour lui donner vie, mais pas pour lui donner vie, pour lui faire vie, c'est-à-dire de lui donner vie divine. Et l'âme a été séparée de Dieu, entre guillemets. D'accord? Il y avait comme un voilement, elle était totalement séparée de Dieu, parce que la faute correspond à une séparation. Elle était comme un jeûne aussi. Donc, lorsque la présence de Dieu se retire de l'homme, parce qu'il cesse de se tenir debout dans sa vocation, eh ben, il y a la famine qui arrive ici, il y a une conséquence matérielle, corporelle. Et en fait, le départ aussi donc de Élimélec, c'est le refus de son propre appel intérieur. Il fait un départ, il s'en va. Maintenant, ce qui est intéressant, c'est qu'il part de Bethléem pour aller dans Moab. Il part de là où il était. Et Marie va à Bethléem pour donner naissance au pain vivant, pour donner naissance à la nourriture vivante, à la nourriture qui descend du ciel. Faudrait reprendre Saint Jean, c'est magnifique à ce niveau-là. D'accord? Et donc, elle contient en elle le pain vivant. Ceux qui ont faim. Ceux qui meurent de faim, de spiritualité, mais plus encore, pas seulement de spiritualité, parce que je vous l'ai déjà dit, on n'est pas des anges. Moi, j'ai déjà dit plusieurs fois, j'ai pas une relation spirituelle avec Dieu. Dieu n'est pas spirituel. Dieu est divin. Et lorsqu'on dit que Dieu est esprit, c'est pas spirituel, c'est divin. Il y a le divin, il y a le spirituel, il y a l'humain. Lorsque j'ai une relation avec Jésus, j'ai une relation avec sa nature humaine composée de son âme spirituelle et de son corps, et j'ai une relation avec sa nature divine. C'est nature divine, nature humaine. On dit pas nature spirituelle et nature humaine. Et même si on étudie ce langage, d'accord, et je pense moi à tort, et même si on va dire ce qu'on veut dire, et qu'on va essayer à chaque fois de vouloir expliquer, de dire non mais quand on dit spirituel, c'est dire divin. Oui, mais le cerveau et le cœur, quand tu dis spirituel, s'il comprend spirituel au bout d'un moment, il va pas faire à chaque fois un rachis, quoi. Il va pas faire à chaque fois un père de l'Église en disant, tu sais, quand tu me dis spirituel, ça veut dire en vérité divin. Il faut à chaque fois que je fasse ce logiciel dans ma tête. Donc moi je dis qu'il faille arrêter, chacun fait ce qu'il veut. J'ai pas une relation spirituelle avec Dieu. J'ai une relation divine, enfant de Dieu. On participe à sa divinité, comme dira Pierre. Dis pas on participe à sa spiritualité. Ça c'est très important. Si tu nourris, c'est le pain vivant qui descend du ciel. C'est pas du pain spirituel, c'est du divin. Jésus, il n'est pas descendu, c'est un ange, il n'est pas descendu en tant qu'ange, et puis il a pris, et que l'ange s'est uni à notre humanité. Non, Jésus, c'est Verbe de Dieu, c'est le divin qui est descendu. C'est le pain divin. Donc, Marie, elle contient dans sa chair ce pain vivant, à Bethléem. À l'opposé de la fuite de Élimélec, et j'aime pas comparer les personnages, vous le savez très bien, d'accord, c'est pas, d'accord? Elle accueille l'incarnation dans la pauvreté. Elle a même pas de place pour aller manger. Je sais pas là-bas, pour aller boire un, pour aller être enceinte, aller accoucher, elle n'avait pas mangé un tagine ou un couscous. Bon, chez les Palestiniens de l'époque ou les Hébreux de l'époque, on faisait pas le tagine ou le couscous. Mais elle a pas d'endroit. Elle a pas d'endroit. Mais elle reste fidèle au lieu de la promesse. Là où l'homme part, c'est intéressant. Ça, c'est vrai, d'accord? Là où l'homme part, la femme demeure. Et nous, c'est la même chose. C'est pour ça que je dis toujours de devenir Marielle intérieurement. Nous devons devenir Marielle intérieurement. Celui qui fait la volonté du Père, il devient ma mère, dit Jésus. Donc il devient Marielle intérieurement. On devient Marie intérieurement. On doit développer notre principe féminin intérieur. Mais c'est intéressant. Là où l'homme va se partir, donc Élimélec, elle, la femme, elle demeure. Et Marie, lorsqu'elle va dire dans Luc 1:38, voici la servante du Seigneur, et Marie incarne la réceptivité confiante. Voilà. Une réceptivité. Nous, on doit être dans cette réceptivité-là. Mais réceptivité, c'est le principe féminin. C'est pas le principe masculin. Et le principe masculin va être au service du principe féminin. Comme Jésus masculin va être au service de l'Église, le féminin, l'épouse. Comme l'homme doit être au service de la femme. Comme le soleil est au service de la lune. Comme le ciel est au service de la terre. C'est exactement la même cohérence. Donc Marie, elle incarne cette réceptivité confiante. Moab, c'est intéressant, Moab, à l'époque, Moab va représenter le monde sans grâce. Je parle pas de Ruth, hein, mais sans grâce, sans la grâce. Et Marie va être pleine de grâce. Luc 1, 28, lieu, c'est le lieu où le divin entre dans la matière, dans la corporalité totalement, pour s'unir, même s'il avait ce désir, même si on l'avait vu déjà dans le livre de l'Exode. Faites-moi un sanctuaire pour résider en vous. Pour résider en vous. Mais elle va incarner, je parle Marie, hein, elle va incarner, puisqu'elle est remplie de grâce, pour l'instant je garde le mot pleine de grâce, d'accord? Ce lieu où le divin entre véritablement dans la matière. La présence de Dieu dans les attributs divins correspond à la royauté divine. Dans la pensée juive, dans la pensée hébreu. C'est pour ça que Jésus parlera tout le temps de la royauté divine. C'est pour ça que Marie, dans une perspective juive, hébreu, je parle là, elle est l'icône vivante de la royauté divine. C'est elle qui va porter Dieu, le Verbe de Dieu, s'enfuir l'humanité. Et c'est pour ça qu'elle est reine. Je vais pas d'après le regard catholique qui va dire la même chose, mais avec une autre façon, les deux se rejoignent, mais avec une autre façon, une autre pédagogie et un autre itinéraire. Et c'est pour ça que c'est écrit dans les psaumes que la reine est assise à ma droite. Parce que la présence divine, qu'on l'avait vu plusieurs fois, qui s'appelle Shrina, correspond à la royauté. C'est pour ça que Jésus dira, le royaume de Dieu est dans votre cœur, c'est la présence divine. La présence divine, Shrina, égale Malchut, égale la royauté. Et encore une fois, donc Marie est véritablement plus que l'icône vivante, si on peut parler ainsi, la personnage vivante de cette royauté. Et c'est pour ça que là où le masculin et nous-mêmes, on peut être à la fois Élimélère et on peut être à la fois des fois Marie, hein. Donc là où l'homme, Élimélère, va trahir cette royauté, on pourrait dire qu'il a en lui, Marie va l'accomplir. Marie va totalement l'accomplir. Voilà, ça c'est une des choses déjà extrêmement importantes qu'il faut bien méditer, bien voir. Et on va reprendre donc ce verset, on est toujours dans le verset 1. Il arriva donc au temps

Arrêtons-nous maintenant sur une autre clé de lecture, un autre code, un autre mot. Parce que vous voyez, encore une fois, on prend pas que l'idée. Chaque mot, ça révèle des codes, ça révèle des enseignements incroyables. Et c'est écrit dans le verset 1, le chapitre 1 de Ruth. Il arriva au temps où jugeaient les juges qu'il y avait une famine dans la terre. Dans la terre, donc dans le féminin. On n'est pas dans l'accueil. Après tout ce qu'on vient de dire, on n'est pas marial. C'est pas dans le pays. C'est pas dans le pays. En hébreu, c'était qui? C'est écrit, pardon, Vaye Ra'av Ba'aretz, dans la terre. Comme Bereshit Bara Elohim et Hashamayim Ve'et Aretz, la terre. Au commencement, Dieu créa le ciel et la terre. Il n'y a pas marqué le pays. Pays, c'est pas, c'est le mot concept. Je sais pas. Mais non, la terre. Il y a une famille dans la terre. Il y a une famille dans le féminin. Le féminin n'accueille plus. On n'accueille pas. À tout celui qui l'accueille, il donne le pouvoir de devenir enfant de Dieu. Donc Jésus nous demande d'être un rimbonter, d'être un réceptacle, d'être, de développer ce principe féminin en nous, d'être marial. C'est pour ça que j'insiste énormément. Ça ne suffit pas. J'ai pas dit que c'est pas bien. J'ai dit, c'est pas fromage au dessert, n'oubliez pas. Ça ne suffit pas de prier Marie. Ça ne suffit pas de regarder Marie. Ça ne suffit pas de faire le chapelet. Nous devons devenir marial. Nous devons devenir cette terre. Et par nous-mêmes, on ne peut pas. Sans moi, vous ne pouvez rien faire. Mais au moins avoir cette conscience, ce désir, et non plus de vin. Voilà. Donc, c'est dire quoi, non plus de vin? Il n'y a plus de vin. Voilà. Qu'est-ce que fait Marie? Elle voit qu'il y a un vide. Voilà. Il y a un vide. Donc Jésus va faire le travail à l'intérieur de nous. Il n'y a aucun problème, il va faire son job, excusez-moi du terme. Il va faire son travail. Mais nous, on doit être une bonne terre, l'accueillir. À tout celui qui l'accueille, accueillir dans un principe féminin. Et donc, qu'est-ce qui s'est passé? Il y a un homme de Bethléem, de Juda, il est parti séjourner dans les champs de Moab. Chaque mot va être important ici, vous voyez, on a vu un homme de Bethléem. Et Marie, elle a accouché à Bethléem, de Juda, de la tribu de Yehuda. On n'a pas travaillé encore sur le terme Yehuda. Il est parti séjourner, c'est ça que je vais m'arrêter. Il n'y a pas marqué qu'il est parti habiter, mais il est parti séjourner. Dans les champs, c'est intéressant parce que Paul va nous dire qu'on est comparé au champ de Dieu, au champ de Jésus. On va peut-être s'arrêter sur le terme champ aussi une fois. Et puis, pour nous préciser aussi, il y avait sa femme et ses deux fils. D'accord? Ça me fait penser aussi un peu à Lot, où il y avait sa femme et ses deux filles. Sa femme et ses deux filles. Et là, c'est sa femme et ses deux fils. Vous voyez? Chaque chose, c'est pas, c'est tout un pulse. Quand tu vois les choses comme ça, ouais, c'est super. C'est quand tu vois le truc d'en haut. C'est tout un pulse. Quand tu vois la parole de Dieu d'en haut, tu fais des pulses. C'est incroyable. Là, maintenant, je vous propose de s'arrêter sur le terme de séjourner. Voilà. Qui veut dire donc la gour. Voilà. La gour. D'accord? Séjourner, ça veut dire, bon, ok, il est parti, mais il est pas parti pour construire et s'habiter, habiter chez moi. Non, c'était pas ça. Séjourner, dans la langue hébraïque, ça signifie temporairement. C'est-à-dire comme un étranger. Ça vient de la gour. Pour ceux qui font de l'hébreu, eh ben, c'est le guimel, la troisième lettre de l'alphabet hébraïque, le vav, la sixième lettre, et le resh, la vingtième lettre de l'alphabet hébraïque, qui vient du mot guerre, qui veut dire être un étranger. Donc, séjourner temporairement, c'est comme un étranger, résider non permanent, voilà. Ça, c'est la gour. Donc, il ne s'agit pas d'habiter. Il ne s'agit pas de résider. Il ne s'agit pas non plus de s'établir, comme c'était le mot de Yoshev, de s'installer. Mais pour lui, c'est un passage. Voilà. C'est comme si qu'il part en exil. D'accord? Et on l'avait vu, ce terme-là. Pourquoi je m'arrête à cela? Parce que nous l'avions vu déjà. Où est-ce que nous l'avions vu? J'ai pas trop m'attardé sur où est-ce qu'on l'avait vu, mais je vais quand même vous le dire. On l'avait vu lorsqu'on avait traité, qu'on avait médité, traité, peut-être qu'on reprendra, le personnage de Yaakov, de Jacob. Dans Genèse 47,9, il est écrit, Jacob répondit à Pharaon, les jours des années de mes pérégrinations sont de 130 ans. Voilà ce que Jacob répond à Pharaon. Alors, en hébreu, c'est écrit, il lui répond comment? Yémé, les jours, mégouré, guerre. Voilà. Les jours de mes années que j'étais étranger sur la terre. Comme un étranger.
que j'ai séjourné comme à l'étranger sont de 130 ans. Ça montre bien, concrètement, qu'on est de passage. Même si on doit y revenir. Et même si ce passage, il est crucial, il est important. Parce que ici, c'est une préparation à l'au-delà, à après. Ici, c'est comme le vestibule qui va nous préparer à la salle à manger. Tout simplement. C'est pour ça que c'est important. C'est pour ça que c'est très important ce temps-là de Dieu qui nous accorde, de faire chacun sa mission, de pas faire comme Élimélec, mais de faire comme Marie, chacun sa mission, d'accueillir sa mission, quelles que soient les épreuves, les difficultés. On est venu pour ça sur terre, que chacun reçoit sa mission. Vous savez, c'est comme Saint Paul qui compare l'Église à un corps. Chaque membre du corps réalise sa mission. Et c'est pour ça que le corps, à l'origine, il fonctionne correctement. Mais dès que nous, on fait quelque chose qui n'est pas bon avec notre corps, il fonctionne plus correctement. Trouve ta place, comme le corps. Trouve ta mission. Chacun a une vocation. Chacun a sa vocation. Il n'y a pas de jalousie à avoir. Le genou, il n'est pas jaloux du pied. Et le pied, il n'est pas jaloux de l'œil. Simplement, après, c'est les égaux. Voilà. Ou c'est notre vieil homme, comme dira Paul. Trouvons notre vocation. Ça, c'est très important. Donc, sur Terre, oui, on est comme un étranger. Ce n'est pas notre véritable maison. Mais Dieu, s'il nous a mis sur Terre, c'est que c'est bon et c'est très bon. C'est pour faire une mission. Comme Marie, elle est venue sur Terre pour faire sa mission. Et c'était très bon. C'est pour ça qu'elle a pu accueillir. C'était sa mission. Les difficultés que l'on a, ou des fois les souffrances intérieures que l'on a, des fois on se les cause soi-même parce qu'on n'accueille pas notre mission, on voudrait une autre mission, ou bien on voudrait la mission du voisin. Mais non, mon frère, ma sœur, c'est pas comme ça que ça fonctionne, le corps humain. Le corps humain, chaque membre, il a sa mission. Et nous, par orgueil, des fois, on n'accepte pas notre mission. On voudrait avoir la mission de l'autre. Pour X raisons. Et là, c'est la jalousie, c'est les problèmes, c'est les machins, tout ce que tu veux. Mais qui c'est qui paye? C'est toi, en vérité. C'est pas lui. Lui, il a sa mission. Toi, trouve ta mission.

Je regardais la vie comme elle passe très vite. Très vite, la vie. Très, très vite, on est des passages. Une émotion, elle vient, elle explose comme je sais pas quoi, et tac, elle repart. Voilà. Et donc, Jacob, il dit à Pharaon, dans Genèse 47:9, mais mes jours sur terre, c'était comme des jours d'étrangers, 130 ans. On est un hôte temporaire dans ce monde pour faire notre mission. Voilà. Pour faire notre mission. Et ça, c'est très important. Faire notre mission. Trouve ta place. Et puis, on va arriver quand même au mot champ. Les champs de Moab, il est parti. Il n'y a pas marqué qu'il est parti chez Moab. Il y a marqué qu'il est parti chez les champs de Moab. Comme c'est qu'à Moab, il n'y avait que des champs. Peut-être qu'il n'y avait pas de ville à l'époque. Mais voilà, comme c'est écrit, il est sorti de la maison de Yehuda, de Bethléem, pour aller habiter dans les champs de Moab. Pour habiter dans les champs de Moab. Oh. Les champs, ça symbolise plusieurs choses, ça nous renvoie à plusieurs choses. Et c'est pour ça que j'ai que Saint Paul nous a comparé aussi aux champs. Saint Paul le dira aussi que nous sommes le champ du Christ. Si chacun peut réfléchir, déjà peut voir par lui-même, qu'est-ce qui se passe dans un champ? Qu'est-ce qu'on peut faire dans le champ? Qu'est-ce qui pousse dans le champ? D'accord? À réfléchir chacun de son côté. Qu'est-ce qu'on fait dans un champ? Tu vois, vous voyez, je laisse un peu du silence pour que chacun puisse réfléchir. Qu'est-ce qu'on fait dans un champ? Qu'est-ce qu'on peut faire dans le champ? Qu'est-ce qu'on peut faire pousser dans un champ? Qu'est-ce qui n'est pas poussable dans le champ? Qu'est-ce qui n'est pas poussable dans le champ? Qu'est-ce qu'on peut faire pousser dans le champ? C'est intéressant tout ça. C'est par la grâce que vous êtes sauvés. N'oubliez pas ce que Saint Paul le dira, mais Saint Paul va nous comparer à un champ. Saint Paul nous comparera que nous sommes le champ du Christ. Alors le champ peut nous représenter beaucoup de choses. Les gens vont travailler dans les champs, donc ça peut être l'effort humain. Le champ, ça fait pousser des choses, donc c'est aussi la fécondité. Les champs, c'est quand c'est beau, c'est magnifique. Voilà, c'est un sujet aussi de rencontre d'amour, on peut dire comme ça. Voilà, dans les champs, d'accord, on se rencontre amoureusement, d'accord. Une présence de Dieu, le monde intérieur. Mon bien-aimé est descendu dans les champs, comme dit le Cantique des Cantiques.

Et oui, le chant, ça nous ramène à tout cela, bien évidemment. Le chant nous ramène à tout ceci. Je suis venu à mon bien-aimé est à moi, je suis venu dans mon jardin. Donc dans le chant aussi. Même si en hébreu, le mot jardin, le chant veut pas dire la même chose, mais c'est intéressant, c'est le chant rempli de fruits. 1 Corinthiens 3,9, Paul nous dit, nous sommes collaborateurs de Dieu, vous êtes le chant de Dieu, l'édifice de Dieu. Et là, nous voyons bien que Paul, encore une fois, est un kabbaliste de l'époque, est un mystique juif de l'époque. Il n'a pas appris tout d'un coup parce que il est converti au Christ que tout d'un coup on devient le chant de Dieu. C'est pas l'Esprit Saint qui lui enseigne ça. Voyez, puisque de toute façon le chant de Dieu de manière mystique sera développé par la mystique juive par les maîtres juifs, par la mystique juive qui n'ont pas accueilli Jésus. Donc développé.

manière mystique que l'être humain devient le champ de Dieu, c'est très juif, c'est très hébreu. C'est très dans la théologie ou la spiritualité mystique juive de l'époque. Et là, on voit bien comment Paul, il est très kabbaliste, encore une fois, de son époque. Alors après, on va dire ésotérique, ce que vous voulez, peu importe. Les Grecs ne disaient jamais qu'on est devenu le champ de Dieu. Ça n'existe pas. C'est pas pour critiquer la philosophie grecque. Mais on est devenu le champ de Dieu. On est devenu le champ de Dieu. Et Paul donc compare les croyants à un champ dans lequel Dieu va agir. Et le champ est cultivé par Dieu, par Jésus. On reçoit la semence, comme dira Jean. Vous voyez, quand on met en miroir les deux, c'est incroyable. Jean dira dans son épître, on a reçu une semence divine. Parce qu'on est son champ. On est son champ. Et Isaac, lorsqu'il est dans les champs, qu'il est en train de prier, il va s'arrêter parce qu'il reçoit la semence. Il reçoit son ézer, son aide. Rappelez-vous, le mot ézer en hébreu veut dire semence. Il arrête tout. Le champ, il reçoit la semence divine, comme dira Jean, pour après pouvoir produire intérieurement des récoltes divines. Pas des récoltes spirituelles, je vous l'ai déjà dit. On va pas sortir des fruits spirituels. C'est rempli dans le monde des fruits spirituels. Et même dans le monde spirituel, il y a des fruits spirituels. Nous, c'est divin. Et c'est pour ça que l'âme humaine, le corps, le cœur, sont le champ de cette lumière, de cette semence divine. Pas de cette lumière spirituelle, pas de cette semence spirituelle, mais divine. Et donc, elle va être cultivée. Et elle sera transformée. Et après, on pourra poser des actions en fonction de cette semence, en fonction de ce que nous sommes, enfants de Dieu, comme un être humain pose des actions en fonction du fait qu'il est un être humain. Et donc, le champ, il est dans une réceptivité. Il n'est pas la source de sa vie. Il reçoit de Dieu. Il reçoit du Christ. C'est un lieu de transformation. Le champ va transformer la semence en fruit. Et de même, notre corps, notre âme, notre cœur sera transformé en parole divine. Et lorsque nous le verrons, nous serons semblables à lui. Nous sommes transformés de gloire en gloire. Regardez, on est vraiment dans une mystique kabbalistique de l'époque. Hein. Juif, très juif, hein. Très hébreu de l'époque. Il y a toute une étude, peut-être on le fera peut-être une autre fois, je sais pas quand que je sais plus si je vous l'ai dit ou pas sur le Itapra, sur la transformation véritablement, le côté de la transformation. On reçoit cette lumière divine qui vient de la lumière infinie de Dieu qui est le Christ. On le reçoit, nous on est son champ pour le manifester dans le monde. C'est pour ça que Jésus dira, vous êtes la lumière du monde. Et puis, comme on l'a dit, le champ, c'est le lieu de la prière, où Isaac, il a prié. Voilà. Il a prié. Mais dès que Rivka, elle est venue, c'était terminé. Tac, il a arrêté de prier. Il a reçu sa lumière divine. Tac, il a arrêté de prier. Mais on va dans les champs parce qu'on se connecte à la nature. Et se connecter à la nature, c'est se connecter à Dieu. Comme dira Paul dans sa première épître aux Romains, le chapitre 1, le verset 19, 20, 21, que la puissance divine se laisse voir à travers la nature. Il est plus facile, en tout cas, pour certaines personnes ou pour nombre de personnes aussi, de se connecter au divin, à Dieu, à travers la nature, quand on voit un joli paysage, des jolies montagnes, des jolies forêts, des jolis fleuves, de la rivière. On se déconnecte de tous ces bruits. On se promène dans la nature. Même les moines se promènent dans la nature. Dans la nature, il y a le royaume divin qui est présent dans ce monde naturel. Donc on va dans les champs. On va dans les champs. Naturellement, on sera attiré. Et puis naturellement, encore une fois, comme on l'a dit, il peut y avoir des champs mauvais. On peut être attiré par des mauvaises choses aussi. D'accord ? Et donc c'est pour ça que Moab va représenter une chute dans le champ du monde étranger.
une chute très grave dans le monde étranger. Alors c'est sûr, encore une fois, Dieu tire un bien parce qu'il va sortir Ruth. Oui, mais qu'est-ce qui devient de qu'est-ce que lui devient Élimélec? Ça, c'est très important, ça, à réfléchir. Ok, on dit toujours Dieu, d'Amal, il tire un bien. Oui, mais c'est un personnage. Il a un cœur, il a une âme. Mais en tout cas, ici, on voit que Moab, quand il va là-bas, c'est comme une chute dans le champ, mauvais, qui est pas bon. D'ailleurs, on voit bien qu'il y a Ruth, et Ruth quitte Moab. Elle ne reste pas dans Moab, pour l'instant. Elle va pas apporter la lumière dans Moab. Ça sera avec le Christ, avec Paul. Parce que même le Christ le fait pas au départ. Je suis venu pour les brebis perdues d'Israël. Je suis pas venu pour les nations du monde. C'est ce qu'il dit dans les évangiles. Et d'ailleurs, on voit bien aussi la prophétie, Simon. Gloire pour Israël, lumière pour les nations. Il y a deux choses. Gloire pour Israël, d'accord, et lumière pour les nations. Ruth ne va pas apporter la lumière dans Moab. Elle sort de Moab. Elle sort de cette royauté qui est pervertie, d'un féminin, si vous voulez, qui est perverti. Elle sort de là-bas pour adhérer à Israël. Plus tard, il faudra aller vers les nations. C'est pour ça que Paul y dit aussi, c'est un grand mystère. Parce que lorsqu'on voit la trajectoire de Dieu, la pédagogie de Dieu, ça n'a pas été d'apporter la lumière dans les nations. Ça, c'est le Messie. Comme dira le prêtre Siméon, gloire pour Israël et lumière pour les nations. Comme dira la prophétie d'Isaïe. Et c'est pour ça que Paul dit que c'est un grand mystère qui lui a été révélé. Parce que regardez que lorsqu'on prend Ruth, Dieu n'a pas révélé la lumière divine dans Moab. Il fait sortir Ruth de Moab. Il fait sortir Ruth de cette chute, de ce monde étranger, qui est étranger à la lumière divine, qui occulte la lumière divine, qui occulte la présence divine. Il ne fait pas que Ruth apporte la lumière là-bas. C'est pas le moment. Ça, c'est le Machiar. C'est le Messie qui le fait. Et même Messie, encore une fois, il y a eu une période, et je le répète, où on doit pas rentrer en contact avec les nations. On doit pas rentrer en contact avec les païens. Excusez-moi du terme, je vais choquer personne. Jésus lui dira, au point de traiter la Syro-Cananéenne de chienne. Il est pas bon que les chiens y mangent les repas. Même si on va dire c'est le vocabulaire d'aujourd'hui, et soi-disant en même temps qu'il voulait aussi révéler sa foi, excusez-moi, d'accord, c'est prendre mon bras droit, caresser mon oreille gauche, et c'est de pas être en vérité avec les propos de Jésus. De dire simplement il voulait révéler sa foi, il voulait mettre en épreuve sa foi. Pourquoi t'as pas un autre moyen de mettre en épreuve sa foi que de lui parler de cette façon-là? Faut dire la vérité. La vérité nous rendra libres. On va pas voir les païens. On ne va pas voir les païens. Je suis venu pour les brebis perdues d'Israël, point barre. Donc même la mission du Machiar, du départ de Messie, n'est pas pour les nations, concrètement au départ. C'est à partir de la résurrection, à partir même de l'envoi de l'Esprit-Saint, et à partir du moment où il choisit Paul. Il y a tout un processus. Il n'est pas parti tout de suite à apporter la lumière aux nations, même s'il va guérir le soldat romain, j'ai pas vu une telle foi en Israël, même s'il va guérir cette dame qui était non-juive, d'accord, la syro-cananéenne, mais il n'est pas venu pour eux, dans son ministère, il le dit lui-même. Et c'est Paul qui va prendre, c'est Paul qui va être une ouverture. C'est à partir donc de la résurrection du Christ où il y a un changement total, et plus encore, ce n'est pas uniquement à partir de la résurrection du Christ, c'est quand le Christ il est en gloire, c'est-à-dire lorsque Jésus, il est assis à la droite de Dieu, qu'il y a un changement de pédagogie, qu'il ouvre à ce moment-là pour les nations. C'est pour ça que Paul il dit, mais c'est un grand mystère là maintenant que j'ai à vous dire. J'ai dit, attends, c'est incroyable, parce que dans son ministère même de Machiar, Jésus ne parle que pour les Juifs. Je suis venu pour les brebis d'Israël. N'allez pas voir les païens. C'est ce que Jésus va dire aux apôtres. C'est ce qu'il dit clairement. N'apportez pas la lumière là-bas pour l'instant. C'est pas le job, c'est pas le moment, c'est pas la mission. Chaque chose en son temps, comme dit le roi Salomo. Chaque chose en son temps, lui aussi. Enfin, un jour, faudra le faire. Son personnage, il est super avec ses études. Chaque chose en son temps. Un temps pour chaque chose.

0: Et là, nous allons arriver à un principe dont on parle beaucoup, hein. Soyez une bonne terre, soyez un bon champ. La terre comme principe féminin, ça c'est très important d'être marié intérieurement. Parce qu'on peut parler, donner des conférences, donner des enseignements, oui, c'est très important. Mais c'est d'être véritablement dans cette Adama, dans cette terre. D'ailleurs, quand c'est écrit dans la Genèse 2,7, Dieu forma l'homme de la poussière de la terre, Adama. Vous avez deux choses pour dire la terre en hébreu. Ou bien vous avez Eretz, ou bien vous avez Adama. Alors, je ne vais pas rentrer pour l'instant trop dans la différence, peut-être faudra le faire un jour parce que c'est très important. Le mot Adama vient de la terre, comme le mot Adam. Adam. Adam qui s'écrit l'Aleph, la première lettre de l'alphabet hébraïque, le Dalet, la quatrième lettre de l'alphabet hébraïque, et le même, la treizième lettre. Adama, c'est la même chose. Simplement, il y a la lettre He en plus, la cinquième lettre de l'alphabet hébraïque qui correspond au souffle de Dieu, à la parole divine. Donc le féminin, c'est la parole divine. C'est pour ça aussi qu'on parle de l'intuition féminine. On dit que la femme, elle a beaucoup plus de sens que l'homme. L'homme serait plus normalement dans sa construction rationnelle. La femme, elle est plus dans la sensation, la sensibilité de ressentir les choses. Ça veut pas dire que l'homme ne peut pas non plus ressentir des choses. Mais on parle bien de l'intuition féminine. D'accord? Une intuition féminine. On dit pas l'intuition masculine. Et qu'est-ce que Jésus dit? Qu'est-ce que Jésus va dire? Je reste pas trop maintenant dans Adam et Adama, on le fera peut-être un jour parce que ça correspond aussi à ce qu'on appelle Adam à Elion, l'homme supérieur d'en haut que ce que Daniel y voit. Mais quand Jésus parle dans le Saint-Luc 8,15 ou dans Saint-Matthieu 13,23, Jésus explique bien que la bonne terre c'est quoi? C'est un cœur qui reçoit. Et pour encore une fois pour les Juifs, d'accord? Le cœur n'est pas simplement le lieu des émotions. Et que la tête serait le lieu de l'intelligence, de la réflexion. Ça fonctionne pas comme ça pour l'anthropologie juive. Le cœur est aussi le siège de l'intelligence, mais une autre intelligence. Cœur sans intelligence. Jésus aurait dû dire une tête sans intelligence, pas un cœur. Ceux qui sont tombés dans la bonne terre, ce sont ceux qui entendent la parole, la gardent dans un cœur honnête et bon. Qui entendent la parole et qui la gardent dans un cœur. Le cœur est, c'est notre champ qu'il va falloir cultiver. La terre, ça peut être aussi notre inconscient. Ce qu'on a assimilé, ce qu'on a accueilli, de bien ou de pas bien, dans le processus de notre propre, j'allais dire, incarnation sur terre, de notre propre venue sur terre, de notre propre naissance. Parce qu'au départ, on reçoit les choses. C'est aussi cet inconscient-là. Cette matrice intérieure. Donc lorsqu'il y a une famine dans notre terre intérieure, un manque d'amour, un manque de respect, un manque de désir vis-à-vis de l'enfant que nous sommes, ça signifie que la réceptivité chez nous a été abîmée et après on a du mal à être dans un côté de réceptivité, à part le fait d'être dans une culture entre guillemets masculine, c'est-à-dire d'être dans une culture tout le temps de vouloir maîtriser un texte, de l'expliciter, de l'expliquer, que ça soit en théologie, en philosophie ou en science ou de ce que vous voulez. À part le fait d'appartenir à une culture de la raison, de tout le temps réfléchir, tout le temps réfléchir, tout le temps réfléchir. Quand il y a la famine à l'intérieur de notre terre intérieure, ça signifie que la réceptivité, en nous a été abîmée, on a du mal à recevoir l'autre, on va avoir du mal à recevoir le Christ, recevoir les évangiles, recevoir Marie, recevoir les sacrements, recevoir même, si je suis une femme, un être humain, un homme pour me marier ou même des amis. Et vice versa, c'est pas seulement que pour la femme, pour l'homme c'est la même chose aussi. Alors des fois, dans beaucoup de personnes, ça va passer par une intervention, quelque chose qui est au-delà de la réflexion, de l'intelligence. Et donc ça veut dire que notre terre intérieure, notre inconscient intérieur, notre terre intérieure, elle est fermée, elle est stérile. On va pas parler des femmes stériles, du féminin stérile. Elle ne va pas féconder. Notre champ, il peut pas féconder. Il y a la famine. Intérieurement. Et voilà. Donc, on voit bien que déjà, donc, tout le chapitre 1, ça prépare le chemin de David. Tout le chapitre 1, déjà, on pourra voir, d'accord, tout le chapitre 1, d'accord, va nous préparer à, va nous préparer à la venue de David. Et donc à la venue du Mashiach, du Messie. Et en fait, c'est intéressant, parce que c'est un récit, c'est un événement plus qu'un récit, hein. On nous le raconte, mais ce sont des gens qui ont vécu. Avec cette guérison que chacun demande. Seigneur, dire une parole, je serai guéri. De guérir notre terre intérieure, de notre inconscient intérieur, de guérir ce qu'on appelle donc ce principe féminin intérieur qui reçoit les choses, de guérir notre champ intérieur qui a mal été cultivé, qui a mal été ensemencé. Vous avez Naomi qui correspond à cette présence-là, ce champ-là, cette féminin brisé. Vous avez Ruth qui, elle, va par contre se convertir, cette réceptivité, cette fidélité qui va rejoindre la présence divine qui va restaurer l'union. Vous avez le départ d'Élimélec, une fuite, comme on a dit. Et le retour de Ruth. Voilà, le retour de Ruth. D'accord? C'est incroyable tout cela. C'est incroyable lorsqu'on le regarde de cette façon-là, lorsqu'on l'accueille de cette façon-là. Qu'est-ce que veut dire le terme Élimélec? Élimélec en hébreu, Élimélec, c'est comme Eli, Aou. Vous savez, on avait dit plusieurs fois que les noms, ils ont des significations. Élimélec, mon Dieu est roi. C'est incroyable, donc il n'est pas dans sa vocation, c'est ce qu'on a dit. C'est Élimélec, il n'est pas dans sa vocation. C'est Élimélec, en plus le mot Eli, Eli c'est aussi un nom divin. El, Yod, Lamed, Aleph, El, qui veut dire le Dieu, et la lettre Yod, la première lettre du tétagramme. Mélec, roi. Donc, tout son nom composé avec des noms divins. C'est ironique. C'est plus qu'ironique. Car il quitte ce royaume divin pour aller dans un royaume païen. Lorsqu'on prend exemple Naomi, Naomi, c'est quoi? Normalement, Naomi, ça signifie la grâce, ma douceur. C'est une image féminine d'Israël qui est fidèle. Les enfants, Mahlon et Kilion, ça dérive des racines hébraïques de maladie, de destruction. Alors, leur nom, est-ce que ça s'associe à leur destin? Puisqu'ils s'appellent Kilion et Mahlon, comme on verra. Et on verra aussi que Éphratien, ça vient de Éphrata. Éphrata qui est un autre nom de Bethléem. Pour ça, dans un autre nom de Bethléem, c'est dans le premier livre de Samuel, le chapitre 17, le verset 12. Le premier livre de Samuel, le chapitre 17, le verset 12. Donc, dans le monde juif, et même dans le monde aussi catholique, hein, regardez ce qu'il avait dit le pape Benoît XVI. Donnez des prénoms de baptême de bibliques à vos enfants au moment où ils vont être baptisés. Ne donnez pas des noms, je sais pas, de Western ou j'en sais rien. Donnez des noms bibliques. Les noms ont un sens prophétique. Donc en vérité, il n'est pas dans sa vocation, Élimélec. Il porte pas son nom. Est-ce que vous portez votre nom? Vous voyez, à chaque fois, même les moines ou les prêtres, non, les prêtres non, mais les moines et les papes, ils changent de nom. Pourquoi? C'est la vocation. Et les sœurs aussi. Mais nous aussi, on change de nom. Au niveau du baptême, c'est important. Le nom, c'est la vocation. Et qu'est-ce qui se passe avec Élimélec? Ben, Élimélec, il va pas vivre sa foi. Naomi, qu'est-ce qu'elle va faire? C'est un exil en Israël. C'est le destin du peuple de l'histoire. Partir, souffrir. Et comme on a dit que les enfants Mahlon et Kilion, en hébreu qui évoquent la mort, la destruction, c'est spirituel aussi. Comme des fois on verra que les enfants d'Israël et nous-mêmes, ça peut arriver, on oublie notre origine. Pour les commentaires juifs, d'accord, des années 1100 à peu près, ou du 11e siècle, verront que l'exil volontaire de ce qu'a fait Élimélec est un grave péché et que leur mort sera vue comme une sanction divine, tout simplement. C'est comme la faute de Adam, où Dieu dit à Adam, si tu manges l'arbre la connaissance du bien du mal, tu vas mourir. C'est pas une punition, c'est une conséquence. Je te préviens ce qui va se passer. Et Naomi, comme on a dit qu'il devait être voilà, avec la douceur, la fidélité, eh ben, qu'est-ce qui va se passer? Elle va ramener quoi? Elle va ramener la bénédiction à Ruth. Et les deux fils, comme on a dit, les deux fils va représenter quoi? Ce que n'est l'exil, un enracinement qui n'est pas divin. Voilà. Comme on l'a dit à plusieurs reprises. Et puis après, on peut encore plus développer, réfléchir encore plus, approfondir encore plus. On n'est pas obligé de courir. C'est ce qu'on fera. Le père qui fuit. C'est intéressant. Le papa qui est en train de fuir.
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C'est toi, Seigneur, qui as créé mes reins, qui m'as tissé dans le sein de ma mère. Psaume 138, 13.

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Lettre de saint Paul aux Colossiens. Paul salue les Colossiens et rend grâce à Dieu pour leur foi et leur amour.

Moi, Paul, apôtre du Christ Jésus par la volonté de Dieu, avec Timothée, notre frère, je m'adresse à vous, frère dans le Christ qui êtes à Colosse, membre fidèle du peuple saint. Que Dieu notre Père vous donne la grâce et la paix.

Nous rendons grâce à Dieu, le Père de notre Seigneur Jésus-Christ, en priant pour vous à tout instant. Nous avons entendu parler de votre foi dans le Christ Jésus et de l'amour que vous avez pour tous les fidèles dans l'espérance de ce qui vous attend au ciel. Vous en avez déjà reçu l'annonce par la parole de vérité, la bonne nouvelle qui est parvenue jusqu'à vous. Elle qui porte du fruit et progresse dans le monde entier, elle le fait de même chez vous. Depuis le jour où vous avez reçu l'annonce et la connaissance de la grâce de Dieu, dans toute sa vérité, par l'enseignement d'Épaphras. Lui, notre compagnon bien-aimé, qui nous représente fidèlement comme ministre du Christ, il nous a décrit l'amour que vous vivez dans l'Esprit-Saint.

0: La vocation des croyants a sa source dans le Christ, sommet de tout le dessein de Dieu.
1: Depuis le jour où nous avons entendu parler de votre vie dans le Christ, nous ne cessons pas de prier pour vous. Nous demandons à Dieu de vous combler de la vraie connaissance de sa volonté en toute sagesse et intelligence spirituelle. Ainsi, votre conduite sera digne du Seigneur et capable de toujours lui plaire. Par tout ce que vous ferez de bien, vous porterez du fruit et vous progresserez dans la vraie connaissance de Dieu. Vous serez puissamment fortifiés par la puissance de sa gloire qui vous donnera la persévérance et la patience. Avec joie, vous rendrez grâce à Dieu le Père qui vous a rendu capable d'avoir part dans la lumière à l'héritage du peuple saint. Il nous a arrachés au pouvoir des ténèbres, il nous a fait entrer dans le royaume de son Fils bien-aimé, par qui nous sommes rachetés et par qui nos péchés sont pardonnés. Il est l'image du Dieu invisible, le premier-né par rapport à toute créature, car c'est en lui que tout a été créé, dans les cieux et sur la terre, les êtres visibles et les puissances invisibles. Tout est créé par lui et pour lui. Il est avant tous les êtres et tout subsiste en lui. Il est aussi la tête du corps, c'est-à-dire de l'Église. Il est le commencement, le premier-né d'entre les morts, puisqu'il devait avoir en tout la primauté. Car Dieu a voulu que dans le Christ, toute chose ait son accomplissement total. Il a voulu tout réconcilier par lui et pour lui, sur la terre et dans les cieux, en faisant la paix par le sang de sa croix. »

Et vous, vous étiez jadis étranger à Dieu, vous étiez même ses ennemis, avec cette mentalité qui vous poussait à faire le mal. Et voilà que maintenant, Dieu vous a réconcilié avec lui, grâce au corps humain du Christ et par sa mort, pour vous introduire en sa présence, saint, irréprochable et inattaquable. Mais il faut que par la foi, vous teniez solides et fermes. Ne vous laissez pas détourner de l'espérance que vous avez reçue en écoutant l'Évangile proclamé à toute créature sous le ciel, Évangile dont moi, Paul, je suis devenu ministre. »

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1: Je trouve la joie dans les souffrances que je supporte pour vous, car ce qu'il reste à souffrir des épreuves du Christ, je l'accomplis dans ma propre chair, pour son corps qui est l'Église. De cette Église, je suis devenu ministre, et la charge que Dieu m'a confiée, c'est d'accomplir pour vous sa parole, le mystère qui était caché depuis toujours à toutes les générations, mais qui maintenant a été manifesté aux membres de son peuple saint. Car Dieu a bien voulu leur faire connaître en quoi consiste, au milieu des nations païennes, la gloire sans prix de ce mystère. Le Christ est au milieu de vous, lui, l'espérance de la gloire. Ce Christ, nous l'annonçons. Nous avertissons tout homme, nous instruisons tout homme avec sagesse, afin d'amener tout homme à sa perfection dans le Christ. C'est pour cela que je m'épuise à combattre avec toute la force du Christ dont la puissance agit en moi. »

Je veux en effet que vous sachiez quel dur combat je mène pour vous, et aussi pour les fidèles de Laodicée, et pour tant d'autres qui ne m'ont jamais rencontré personnellement. Je combats pour que leur cœur soit rempli de courage et qu'ils soient rassemblés dans l'amour, afin d'acquérir toute la richesse de l'intelligence parfaite et la vraie connaissance du mystère de Dieu. Ce mystère, c'est le Christ, en qui se trouvent cachés tous les trésors de la sagesse et de la connaissance. »

0: Par le baptême, nous passons de la mort à la vie nouvelle dans le Christ.
1: Je vous dis cela pour que personne ne vous égare par des arguments trop habiles. Car si je suis absent physiquement, je suis cependant moralement avec vous, et je me réjouis de voir votre bonne tenue et la fermeté de votre foi au Christ. Continuez donc à vivre dans le Christ Jésus, le Seigneur, tel que nous vous l'avons transmis. Soyez enracinés en lui, construisez votre vie sur lui. Restez fermes dans la foi, telle qu'on vous l'a enseignée. Soyez débordants d'actions de grâce. Prenez garde à ceux qui veulent faire de vous leur proie par leur philosophie trompeuse et vide, fondée sur la tradition des hommes, sur les forces qui régissent le monde, et non pas sur le Christ. Car en lui, dans son propre corps, habite la plénitude de la divinité. En lui, vous avez tout reçu en plénitude, car il domine toutes les puissances de l'univers. »

c'est en lui que vous avez reçu la vraie circoncision, non pas celle que pratiquent les hommes, mais celle qui enlève les tendances égoïstes de la chair. Telle est la circoncision qui vient du Christ. Par le baptême, vous avez été mis au tombeau avec lui. Avec lui, vous avez été ressuscité, parce que vous avez cru en la force de Dieu qui a ressuscité le Christ d'entre les morts. Vous étiez des morts parce que vous aviez péché et que vous n'aviez pas reçu de circoncision. Mais Dieu vous a donné la vie avec le Christ. Il nous a pardonné tous nos péchés. Il a supprimé le billet de la dette qui nous accablait depuis que les commandements pesaient sur nous. Il l'a annulé en le clouant à la croix du Christ. Ainsi, Dieu a dépouillé les puissances de l'univers. Il les a publiquement données en spectacle et les a traînées dans le cortège triomphal de la croix.

Alors, que personne ne vous juge pour des questions de nourriture et de boisson, ou à propos de fêtes, de nouvelles lunes ou de sabbats. Tout cela n'est que l'ombre de ce qui devait venir, mais la réalité, c'est le Christ. Ne vous laissez pas frustrer de votre récompense par quelqu'un qui veut vous humilier dans un culte des anges, qui s'évade dans des visions, qui se gonfle d'orgueil pour rien dans sa mentalité purement humaine. Un tel homme n'est pas en union avec la tête, par laquelle tout le corps, de par Dieu, poursuit sa croissance grâce aux connexions internes et aux articulations qui maintiennent sa cohésion. Si vous êtes morts avec le Christ aux forces qui régissent le monde, pourquoi subir des règles comme si votre vie dépendait encore du monde? Ne prends pas ceci, ne goûte pas cela, ne touche pas cela, alors que toutes ces choses sont faites pour disparaître quand on s'en sert. Ce ne sont là que des commandements et des enseignements humains qui ont des airs de sagesse, de religion personnelle, d'humilité et de maîtrise du corps, mais n'ont aucune valeur contre les exigences de la chair. »

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1: Si donc vous êtes ressuscité avec le Christ, recherchez les réalités d'en haut. C'est là qu'est le Christ, assis à la droite de Dieu. Tendez vers les réalités d'en haut, et non pas vers celles de la terre. En effet, vous êtes mort avec le Christ, et votre vie reste cachée avec lui en Dieu. Quand paraîtra le Christ, votre vie, alors vous aussi, vous paraîtrez avec lui en pleine gloire. Faites donc mourir en vous ce qui appartient encore à la terre, débauche, impureté, passion, désir mauvais et cet appétit de jouissance qui est un culte rendu aux idoles. Voilà ce qui provoque la colère de Dieu, voilà quelle était votre conduite autrefois lorsque vous viviez dans ces désordres.

Mais maintenant, débarrassez-vous de tout cela. Colère, emportement, méchanceté, insultes, propos grossiers. Plus de mensonges entre vous. Débarrassez-vous des agissements de l'homme ancien qui est en vous et revêtez l'homme nouveau, celui que le Créateur refait toujours neuf à son image pour le conduire à la vraie connaissance. Alors, il n'y a plus de Grecs et de Juifs, d'Israélites et de païens. Il n'y a pas de barbares, de sauvages, d'esclaves, d'hommes libres. Il n'y a que le Christ. En tous, il est tout. Puisque vous avez été choisis par Dieu, que vous êtes ses fidèles et ses bien-aimés, revêtez votre cœur de tendresse et de bonté, d'humilité, de douceur, de patience. Supportez-vous mutuellement et pardonnez si vous avez des reproches à vous faire. Agissez comme le Seigneur. Il vous a pardonné, faites de même. Par-dessus tout cela, qu'il y ait l'amour. C'est lui qui fait l'unité dans la perfection. Et que dans vos cœurs règne la paix du Christ à laquelle vous avez été appelés pour former en lui un seul corps.

Vivez dans l'action de grâce. Que la parole du Christ habite en vous dans toute sa richesse. Instruisez-vous et reprenez-vous les uns les autres avec une vraie sagesse. Par des psaumes, des hymnes et de libres louanges, chantez à Dieu dans vos cœurs votre reconnaissance. Et tout ce que vous dites, tout ce que vous faites, que ce soit toujours au nom du Seigneur Jésus-Christ, en offrant par lui votre action de grâce à Dieu le Père. Vous, les femmes, soyez soumises à votre mari. Dans le Seigneur, c'est ce qui convient.

Et vous, les hommes, aimez votre femme, ne soyez pas désagréables avec elle. Vous, les enfants, en toute chose, écoutez vos parents. Dans le Seigneur, c'est cela qui est beau. Et vous, les parents, n'exaspérez pas vos enfants, vous risqueriez de les décourager. Vous, les esclaves, obéissez en toute chose à votre maître d'ici-bas, sans chercher à vous faire remarquer par souci de plaire aux hommes, mais dans la simplicité de votre cœur, parce que vous craignez le Seigneur. Quel que soit votre travail, faites-le de bon cœur, pour le Seigneur, et non pour plaire à des hommes. Vous savez bien qu'en retour, le Seigneur fera de vous ses héritiers. Le Maître, c'est le Christ. Vous êtes à son service. Car celui qui fait le mal sera puni en fonction du mal qu'il a fait, et Dieu ne fait pas de différence entre les hommes. Vous, les maîtres, assurez à vos esclaves la justice et l'égalité, sachant que vous aussi, vous avez un maître dans le ciel. »

soyez fidèles à la prière, qu'elle vous tienne éveillés dans l'action de grâce. Priez en même temps pour nous, afin que Dieu ouvre la voie à notre parole et que nous annoncions le mystère du Christ pour lequel je suis en prison. Que je le publie comme je me dois d'en parler. Conduisez-vous avec sagesse devant ceux du dehors, en tirant parti du temps présent. Que votre parole soit toujours bienveillante, pleine de force et de sel, sachant répondre à chacun comme il faut. »

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1: Vous serez pleinement informé de ce que je deviens par Tychique, le frère bien-aimé, fidèle ministre et compagnon dans le Seigneur. Je l'envoie spécialement auprès de vous, afin que vous ayez de mes nouvelles et qu'il vous réconforte le cœur, ainsi qu'Onésime, le frère fidèle et bien-aimé, qui est de chez vous. Ils vous informeront de tout ce qui se passe ici.

vous avez les salutations d'Aristarque, qui est en prison avec moi, et celles de Marc, le cousin de Barnabé. Vous avez reçu des instructions à son sujet. S'il vient chez vous, accueillez-le. Et aussi celles de Jésus, dit Justus. Ils sont tous trois juifs d'origine, et, seuls à travailler avec moi au règne de Dieu, ils ont été pour moi une consolation. Vous avez les salutations d'Épaphras, qui est de chez vous, un serviteur de Jésus qui mène sans cesse pour vous le combat de la prière, afin que vous teniez debout comme des gens parfaits et pleinement accordés à la volonté de Dieu. Je lui rends ce témoignage qu'il se donne beaucoup de peine pour vous et pour ceux de Laodicée et de Hiérapolis. Vous avez la salutation de Luc, le médecin bien-aimé, et de Démas. Saluez tous les frères de Laodicée, et aussi Nympha et l'Église qui se rassemblent chez elle. Et quand on aura lu cette lettre chez vous, faites en sorte qu'on la lise aussi dans l'Église de Laodicée. Lisez aussi vous-même celle qui vous viendra de Laodicée. Enfin, dites à Archip, prends garde de bien accomplir le ministère que tu as reçu dans le Seigneur. La salutation est de ma main à moi, Paul. N'oubliez pas que je suis en prison. La grâce soit avec vous.

Moi, Paul, serviteur de Dieu, je m'adresse à toi, Tite, mon véritable enfant selon la foi qui nous est commune. Moi qui suis apôtre de Jésus-Christ, chargé de conduire ceux que Dieu a choisis vers la foi et la connaissance de la vérité dans une religion vécue. Je m'appuie sur l'espérance de la vie éternelle, promise depuis toujours par Dieu qui ne ment pas. Au temps fixé, il a manifesté sa parole dans le message qui m'a été confié par ordre de Dieu notre Sauveur. Je te souhaite grâce et paix de la part de Dieu le Père et du Christ Jésus, notre Sauveur. »

si je t'ai laissé en Crète, c'est pour que tu finisses de tout organiser et que dans chaque ville tu institues des anciens, comme je te l'ai commandé. L'ancien doit être un homme sans reproche, époux d'une seule femme, père de famille dont les enfants soient croyants et inattaquables pour leur conduite et leur obéissance. Il faut en effet que le responsable d'une communauté d'église soit un homme sans reproche, puisqu'il est l'intendant de Dieu. Il ne doit être ni arrogant, ni coléreux, ni buveur, ni violent, ni avide de propos malhonnêtes. Il doit ouvrir sa maison à tous, être ami du bien, raisonnable, juste, saint, maître de lui. Il doit être attaché à la parole sûre et conforme à la doctrine, pour être capable, à la fois, d'exhorter les autres en leur donnant un enseignement solide et de répondre aux opposants.

Car il y a beaucoup d'insoumis aux discours creux et trompeurs, surtout parmi ceux qui viennent du judaïsme. Il faut fermer la bouche à ces gens qui bouleversent des maisons entières en enseignant ce qu'il ne faut pas pour faire des profits malhonnêtes. Car l'un d'entre eux, leur propre prophète, l'a bien dit, « Crétois toujours menteur, méchante bête, glouton fainéant. » Ce témoignage est vrai. C'est une raison pour toi de les dénoncer catégoriquement afin qu'ils retrouvent la santé de la foi, au lieu de s'attacher aux récits mythologiques des Juifs et à des préceptes des gens qui se détournent de la vérité. Pour les purs, tout est pur. Mais pour ceux qui sont souillés et qui refusent de croire, rien n'est pur. Leur esprit et leur conscience sont souillés. Ils proclament qu'ils connaissent Dieu, mais ils le renient par leurs actes, abominables qu'ils sont, indociles et inaptes à rien faire de bien. »

Conseil pour diverses catégories de chrétiens dans l'attente du Christ. Proclame ce qui est conforme à l'enseignement solide. Dis aux hommes âgés d'être sobres, dignes de respect, raisonnables et solides dans la foi, la charité et la persévérance. Quant aux femmes âgées, dis-leur de mener une vie sainte, de ne pas dire du mal des autres, de ne pas être esclaves de la boisson, de donner des bons conseils. Qu'elles apprennent aux jeunes femmes à aimer leurs maris et leurs enfants, à être raisonnables et pures, bonnes ménagères, aimables, soumises chacune à son mari, afin que la parole de Dieu ne soit pas exposée au mépris. Exhorte aussi les jeunes à être raisonnables en toutes choses. Toi-même, sois un modèle dans ta façon de bien agir. Par le sérieux et la pureté de ton enseignement, par la solidité inattaquable de ta parole, pour la plus grande confusion de l'adversaire qui ne trouvera aucune critique à faire sur nous. Les esclaves doivent être soumis à leur maître en toutes choses, aimables, ni agressifs, ni voleurs, mais manifestant une parfaite fidélité pour faire honneur en tout à l'enseignement de Dieu notre Sauveur. Car la grâce de Dieu s'est manifestée pour le salut de tous les hommes. C'est elle qui nous apprend à rejeter le péché et les passions d'ici-bas. Pour vivre dans le monde présent en homme raisonnable, juste et religieux, et pour attendre le bonheur que nous espérons avoir quand se manifestera la gloire de Jésus-Christ, notre grand Dieu et notre Sauveur. Car il s'est donné pour nous afin de nous racheter de toutes nos fautes et de nous purifier pour faire de nous son peuple, un peuple ardent à faire le bien. Voilà comment tu dois parler, exhorter et réfuter en toute autorité, que personne ne puisse te mépriser. »

Radio Espérance, continuons d'écouter la lettre de saint Paul, apôtre, à Tite. Vivre dans le monde en homme renouvelé par le baptême. Rappelle à tous qu'ils doivent être soumis aux gouvernants et aux autorités, qu'ils doivent leur obéir et être prêts à faire tout ce qui est bien, qu'ils n'insultent personne, ne soient pas batailleurs, mais pleins de sérénité, faisant preuve d'une douceur constante à l'égard de tous les hommes. Car nous aussi, autrefois, nous étions insensés, révoltés, égarés, esclaves de toutes sortes de désirs et de plaisirs. Nous vivions dans les méchancetés et les rivalités. Nous étions odieux et remplis de haine les uns pour les autres. Mais lorsque Dieu, notre Sauveur, a manifesté sa bonté et sa tendresse pour les hommes, il nous a sauvés. Il l'a fait dans sa miséricorde, et non pas à cause d'actes méritoires que nous aurions accomplis par nous-mêmes. Par le bain du baptême, il nous a fait renaître et nous a renouvelés dans l'Esprit Saint. Cet Esprit, Dieu l'a répandu sur nous avec abondance par Jésus-Christ, notre Sauveur. Ainsi, par sa grâce, nous sommes devenus des justes et nous possédons dans l'espérance l'héritage de la vie éternelle.

Voilà une parole sûre, et je veux que tu t'en portes garant, afin que ceux qui ont mis leur foi en Dieu s'efforcent d'être au premier rang pour faire le bien. C'est cela qui est bon et utile pour les hommes. Fuis les recherches folles, les généalogies, les disputes et les controverses sur la loi, car elles sont inutiles et vaines. Quant à l'hérétique, écarte-le après un premier et un second avertissement, sachant qu'un tel homme est perverti et pécheur. Il se condamne lui-même.

quand je t'aurai envoyé Artémas ou Tichique, dépêche-toi de venir me rejoindre à Nicopolis. C'est là que j'ai décidé de passer l'hiver. Donne bien à Zénas le juriste et à Apollos ce qu'il faut pour leur voyage, afin qu'ils ne manquent de rien. Que ceux de chez nous apprennent aussi à être au premier rang pour faire le bien et répondre aux nécessités urgentes. Ainsi, ils ne manqueront pas de produire du fruit. Ceux qui sont avec moi te saluent tous. Salue nos amis dans la foi. Que la grâce soit avec vous tous. »

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Amis auditeurs de Radio Espérance, il est 4 heures et nous vous proposons de retrouver un enseignement sur le thème « Goûter à la miséricorde » proposé par Sœur Élisabeth de Jésus. Enseignement extrait d'un carrefour qui s'est tenu en 2015 à Lourdes.

Bienvenue à vous tous. Le thème de mon carrefour, c'est goûter à la miséricorde. J'ai de la chance parce que c'est un beau thème. Juste avant de venir, j'ai regardé un peu les mosaïques sur la basilique du Rosaire. C'est une splendeur, hein, c'est... Le père Houpnik, il a fait là quelque chose de magnifique. C'est les mystères lumineux. Et j'ai découvert, au-dessus de la porte de gauche, il y a deux portes d'entrée, hein, la porte de la vie et la porte de la lumière, est marquée sur les portes. Et alors, au-dessus de la porte de la lumière, c'est marqué en petit, hein, mais vous allez le voir, en mémoire de Jean-Paul II. Oui. Et j'ai repensé que, bah oui, de fait, c'était son dernier voyage ici, Jean-Paul II. Et Jean-Paul II était certainement aussi celui qui a tellement œuvré pour que le monde puisse redécouvrir la miséricorde du Père. Il en a fait vraiment presque l'œuvre de son pontificat. Hein. Et à tel point qu'il a même, on ne peut pas dire choisi de mourir, mais le Père l'a rappelé à lui le dimanche, enfin juste au début du dimanche de la miséricorde. Mais alors, je vais commencer par une question, ou deux questions. Hier, le Père Brito disait, qui répond à cette question ? Il gagne un voyage, je ne sais plus où, au Brésil. Voilà. Alors moi j'aurais deux questions, une qui est facile et une qui est plus difficile. On va dire que celle qui est plus facile, vous gagnez un voyage en petit train dans Lourdes, et celle qui est plus difficile, ce sera le voyage à Rio. Faut faire confiance à la Providence, j'ai pas de quoi mais payer, mais peut-être un jour on gagnera. Alors première question qui est plus facile. La devise de Jean-Paul II, c'était... Ah, tout le monde a... Voilà, on peut faire un voyage ensemble, je crois, parce que... Totus tous. Maintenant, la question difficile. La devise du pape François. C'est de fait difficile à retenir. Bon, c'est en latin aussi. Totus tous, c'était facile à retenir. Mais celui du pape François, c'est « miserando atque eligendo ». En fait, c'est en réfléchissant sur la miséricorde que je suis tombée là-dessus. Parce que le pape François, vous le savez, il a induit un jubilé extraordinaire de la miséricorde, qui va donc commencer le 8 décembre prochain. Et là-dedans, donc, c'est un document qui est déjà sorti, un peu comme introduction. Et là-dedans, il parle de sa devise à un moment. Et en fait, sa devise a à faire avec l'appel de Lévi. Et l'appel de Lévi, qui est aussi Matthieu, c'est la même personne hein, dans l'Évangile. Je vais vous lire. C'est dans Matthieu 9. Non, pardon. Oui, Matthieu 9, à partir du verset 9. Facile à retenir. En passant plus loin... Jésus vit un homme appelé Matthieu assis au bureau des péages. Et il lui dit, « Suis-moi. » Alors Matthieu se leva et le suivit. Alors, la devise du pape François n'est pas littéralement dans ce texte, mais c'est un commentaire d'un Bède le Vénérable, c'est un père de l'Église, sur ce texte, qui dit... Jésus, à ce moment-là, il est passé devant le bureau de taxes de Matthieu, qui était donc un collecteur d'impôts, exactement. Un juif, donc quelqu'un qui croit en Dieu, mais qui collaborait avec les Romains et qui se mettait l'argent dans la poche. Donc on pourrait dire... un gros pêcheur. Enfin, là. Et Jésus, c'est un peu... Vous voyez comment il est court, ce récit.
C'est comme il passait par hasard là côté. Et qu'est-ce qu'il fait Jésus ? Il pose son regard sur lui et ayant miséricorde, il le choisit, il l'élit, il l'appelle. C'est pour ça que c'est très difficile à traduire dans une formule aussi brève qu'en latin. C'est ayant miséricorde, il le choisit. Et le pape François dit, lui-même, il a vécu ça. C'est qu'à un moment, il a vu que le regard de miséricorde infinie de Jésus s'est posé sur lui et il l'a choisi. Voilà le cœur de la miséricorde. Dans le regard de Jésus se révèle la miséricorde pour chacun d'entre nous. La première phrase de ce document d'introduction, de cette bulle d'indiction du jubilé extraordinaire est « Jésus-Christ est le visage de la miséricorde du Père ». Ça résume tout. Jésus-Christ est le visage de la miséricorde du Père. Il y a Mère Teresa qui a tellement vécu la compassion, la tendresse, la miséricorde, la joie aussi. Elle a laissé un testament. Je lis souvent ce testament. Elle avait écrit un testament spirituel pour ses sœurs, mais aussi tous les amis. Je voudrais vous lire un extrait de ce testament. Je trouve que là-dedans, elle parle du secret. D'où les sœurs de Mère Teresa tirent cette force de compassion, de miséricorde pour les autres. Alors je cite Mère Teresa. Jésus voudrait que je vous dise encore une fois combien d'amour il a pour chacun de nous. Bien plus de ce que vous pouvez imaginer. Je me préoccupe parce que certains parmi vous n'ont pas encore vraiment rencontré Jésus. Une rencontre entre quatre yeux. Seulement vous et Jésus. Certes, nous pouvons passer du temps dans l'église, mais est-ce que vous avez vraiment perçu avec les yeux de votre cœur avec quel amour il vous regarde? Est-ce que vous avez vraiment rencontré Jésus vivant? Non pas à travers les livres, mais parce que vous l'avez accueilli dans votre cœur. Avez-vous entendu ces mots d'amour? Demandez cette grâce. Il a le désir ardent de vous l'accorder. Puis, n'abandonnez jamais ce contact intime quotidien avec Jésus comme une personne réellement vivant. Il n'est pas seulement une idée. Comment pouvons-nous passer une seule journée sans entendre comment Jésus nous dit « Je t'aime » C'est impossible. Notre âme en a autant besoin que notre corps a besoin de respirer. Jésus voudrait vous dire pas seulement qu'il vous aime, mais encore plus qu'il désire ardemment être avec vous. Vous lui manquez quand vous ne vous approchez pas de lui. Il a soif de vous. Il vous aime à tout moment, même quand vous ne vous en sentez pas digne. Quand les autres vous rejettent ou quand vous-même n'arrivez pas à vous accepter, lui, il vous accueille toujours. Vous ne devez pas être différent de ce que vous êtes en réalité pour que Jésus vous aime. Croyez simplement que vous êtes précieux pour lui. C'est dense et en même temps c'est tellement simple. Matthieu, il a senti le regard de miséricorde sur lui. Ça suffit pour qu'en un instant, il se lève, il suit Jésus, il quitte tout. Ça suffit, le seul regard d'amour de Jésus, ça suffit pour liquéfier son cœur. Eh bien, si ça suffit pour Matthieu, combien plus pour chacun d'entre nous c'est possible? Que même ce que nous avons pu ou dû élire, bâtir comme,
comme mur dans notre vie, ou ce que nous avons comme fermeture à cause de nos blessures, nos péchés, ben le seul regard de Jésus, il peut le transpercer en une seconde. Et il peut, comme de l'intérieur, toucher notre cœur, liquéfier notre cœur, nous bouleverser, nous toucher, seulement dans l'accueil de son regard. Ce jubilé de la miséricorde va commencer le 8 décembre. C'est pas un hasard. Le pape François dit, il y a deux raisons pourquoi j'ai choisi le 8 décembre. Et pour nous qui sommes ici à Lourdes, bien sûr, c'est la fête de l'Immaculée Conception, ça tombe bien aussi qu'on en parle ici à Lourdes. Et alors le pape François dit, et d'un, ce seront les 50 ans depuis le début du concile, qui a marqué vraiment une nouvelle étape dans la vie de l'Église. Pour marquer combien nous sommes en chemin, combien toute l'Église est en chemin, mais aussi combien chacune de nos vies est un chemin. C'est un pèlerinage. On a déjà entendu ce matin, nous venons de quelque part et nous allons vers quelque part de précis. Nous venons du cœur du Père, nous allons vers la maison du Père. Nous ne sommes pas des êtres comme ça, perdus, paumés et arrivés un peu par hasard quelque part. Notre vie est un pèlerinage qui a un but. Et la deuxième chose, c'est la fête de l'Immaculée Conception. Alors, Marie a été préservée du péché originel. Ça montre toute l'espérance que Dieu a sur l'humanité. C'est comme si il nous disait à travers cela, voilà que je fais toute chose nouvelle. Il prépare la Vierge Marie pour accueillir le Sauveur. Et dès le début, c'est un peu la parole, la grande parole de miséricorde de Dieu à toute l'humanité. En disant ce que Ève a fait, ce que à la suite les hommes ont fait. Tout le péché, toute la coupure de Dieu, c'est pas un obstacle à mon regard d'amour. Ce n'est pas un obstacle à ma paternité. Je reste fidèle à ma paternité. Vous êtes mes fils, vous resterez mes fils. Dieu reste fidèle. Et en Marie, qui est souvent appelée aussi la nouvelle Ève, c'est un peu comme si un nouveau départ, complètement nouveau départ, est possible pour toute l'humanité, et donc pour chacun d'entre nous. Et nous entrons avec Marie, nous entrons dans les derniers temps, dans les temps de la plénitude, parce que le Christ vient. Et le Christ vit avec nous, désormais, tous les jours. La miséricorde, le mot miséricorde, voilà encore un mot qui vient du latin. Il y a deux mots qui sont contenus dans ce mot miséricorde. La misère et cor, le cœur. Ce serait un peu comme donner son cœur à la misère, à la pauvreté, à la... Et Dieu, qu'est-ce qu'il fait? Il se penche vers nous. Toujours il s'abaisse. Il vient et il se tourne pour nous relever. Vous avez vu l'image qu'elle a peinte sur Marie Anastasia. C'est un peu la personne qui est d'abord recroquevillée, qui s'ouvre et on voit comme les mains du Père qui passent comme en dessous pour relever, pour... amener à la lumière pour faire se lever la personne. Eh bien, la miséricorde, c'est ça. La miséricorde de Dieu, c'est se pencher, c'est se descendre jusque dans nos péchés, dans nos ténèbres, dans nos faiblesses, et comme de nous soulever par en dessous. C'est important de bien comprendre parce que parfois notre première réaction face au mot miséricorde, c'est un rejet. Parce que on se dit ça me fait penser que je suis misérable, je suis nul. C'est pas ça l'humilité, c'est pas la vérité. Et Dieu, il se penche pas vers nous pour nous humilier. C'est Dieu qui descend en dessous de nous pour nous soulever. C'est un mouvement différent. C'est pas pour nous écraser, mais au contraire, pour nous soulever, pour nous relever. Alors Dieu va chercher en nous deux choses. Il y a deux manières
ensuite que Dieu a pour nous relever. Et il nous relève pourquoi ? Pour nous ramener à la communion avec lui. Pour un cœur à cœur, pour un face à face avec lui. Rien de moins. Pour nous redonner notre dignité. La miséricorde, ça a quelque chose à faire avec l'identité et avec la dignité. Alors il y a d'une part, il y a notre péché, et lié à notre péché, nos échecs, nos refus d'aimer, notre coupure avec Dieu. Il y a d'autre part, il y a nos pauvretés. C'est pas la même chose. Nous avons tous aussi nos pauvretés. Et parfois, il y a certaines pauvretés, on les remarque au moins chez les autres, et ils les gardent toute leur vie. Nous, c'est souvent pareil, en tout cas. Et c'est très difficile d'accueillir les pauvretés. Les propres pauvretés, je pense que c'est le plus difficile. Déjà, ceux des autres, c'est pas facile, mais nos propres pauvretés, c'est parfois ce qu'il y a de plus difficile à accepter. Si nous prenons une parabole, nous allons comprendre très vite ces deux formes de miséricorde, ces deux formes que Dieu a pour se pencher vers nous, pour nous soulever. Nous connaissons tous la parabole du fils prodigue, ou du père miséricordieux, comme on dit de plus en plus. Alors, vous voyez que il y a le fils qui, il demande son héritage, il part, il va tout disperser tous les biens, dépenser tout, avec des filles, c'est pas un détail. Et puis, à la fin, il a plus rien. Et quand il n'a plus rien, il n'a plus d'amis. Et puis, il se retrouve à garder les porcs. Ce qui est à peu près le pire de ce qu'on peut s'imaginer, encore plus dans la mentalité juive. Puisque c'est les animaux impurs. Donc, il se trouve là à garder les porcs et à manger ce que mangent les porcs. Et alors là, il y a la petite phrase qui va dire, il rentre en lui-même, il se dit... Les serviteurs de mon père, ils vont mieux, ils sont mieux lotis que moi ici. Donc je veux revenir vers mon père. La raison pour laquelle il revient, c'est pas vraiment... Comment dire ? C'est un peu le ventre. C'est qu'il a faim, et puis voilà. Et puis, on s'imagine bien tout le chemin du retour, il se dit, mais comment je vais dire pour que... je veux dire, mon père, je suis pas digne d'être ton fils, laisse-moi être un de tes serviteurs. Ça, c'est le fils. Mais le père, en attendant, est-ce que le père, il l'a aimé moins parce qu'il est parti ? Certainement non. Et c'est pas par hasard que tous les jours, il sort, il regarde au loin. Est-ce qu'il revient ? Mon fils reste toujours mon fils. Tous ceux parmi vous qui sont parents, vous savez ça. Un enfant reste toujours un enfant. Même quand il... L'amour des parents, si déjà l'amour des parents que vous êtes est fidèle comme ça, combien plus l'amour du Père du ciel, il peut pas être autre que fidèle. Donc, il regarde tous les jours. Et voilà que le fils arrive, il le voit à l'horizon, c'est le père qui se met à courir. Pensez que quand nous revenons à Dieu, c'est lui qui, depuis longtemps, il regarde, il nous attend, il se met à courir dès qu'il voit le premier signe. Et puis, le fils, il veut commencer à parler, il ne laisse même pas parler. Il le prend dans ses bras, le geste. Il le prend dans ses bras, les bras du père. Et il n'y a pas besoin d'explication, il n'y a pas besoin... Et vous voyez, où est l'humiliation ? Il n'y a pas d'humiliation là-dedans. Il y a de la tendresse, il y a la miséricorde. Il y a ce geste de prendre dans les bras. Et pas seulement ça, il va lui mettre l'anneau au doigt, le plus beau vêtement, le signe de la dignité. Aussitôt, le vêtement du fils, c'est quelque chose. L'anneau, il est l'héritier, des sandales aux pieds, la liberté. Il le restitue dans tout ce qu'il a été du temps qu'il était dans sa maison et peut-être même de plus. Il aussitôt, il
restitue tous les insignes. Peut-être il avait déjà une bague qu'il avait vendue. Eh ben, pour le père, ce qu'il a donné, il le reprend jamais. Il le redonne. Eh ben, il lui redonne sa dignité. Voilà la miséricorde. Mais il y a dans cette histoire encore une troisième personne, le fils.

Si c'est qu'il juge. Eh ben, le père, il va aller vers lui, il va le prendre dans une très grande tendresse. Ce garçon, probablement, il n'avait pas du tout l'intention de se jeter dans les bras du père. Et le père, il va lui parler dans telle douceur, en disant, mais mon fils, t'as toujours, tout ce qui est à moi est à toi. Et nous voyons comment, en prenant le temps, en le touchant par sa tendresse, il va arriver à ramener dans sa maison même celui qui y a toujours été, mais qui a peut-être jamais reconnu ou rencontré le visage, le regard de tendresse du Père. Le Père n'est pas seulement un gérant, c'est celui qui me regarde en me donnant mon identité de fils, avec une grande fierté, avec une grande tendresse. Voilà. Il y a la tendresse qui est tellement liée à la miséricorde. Et même si on ne peut pas séparer les deux, moi je dirais que Dieu, il vient à la rencontre, il répond à notre péché par la miséricorde et à notre faiblesse par la tendresse. Alors, je vais prendre juste 10 minutes pour qu'on regarde comment ça s'est passé dans la vie concrète, maintenant, non pas dans une parabole, mais de personnes concrètes qui ont, ayant réellement existé et vivant encore. Nous, les chrétiens, nous savons que les saints y vivent et plus que jamais. Je vais prendre des saints que vous connaissez tous, puisque c'est des saints des premiers temps, Saint Pierre et Saint Paul. Commencez avec ça. Saint-Pierre, il est sans doute un homme de caractère. Je pense qu'on peut dire la même chose de Saint-Paul, mais enfin, Saint-Pierre, il est pêcheur, enfin dans le sens qu'il jette les filets, et avec son frère, et Jésus passe par là, il le voit, et il dit aux deux, suis-moi, suivez-moi, et puis ils laissent leur filet, ils le suivent. Pierre, c'est quelqu'un de très radical, très entier. Était capable de quitter tout et suivre le maître. Et puis au fur et à mesure que Jésus va vivre son ministère public avec ses disciples, avec ses apôtres, qui va les instruire, qui va aussi les faire participer à la mission, il va choisir, d'abord, il va lui donner un nouveau nom. Il s'appelait Simon. Il s'appelle Pierre. Pierre, c'est-à-dire le rocher. Sur toi, je vais construire l'église. Ça veut dire donner un nouveau nom, c'est lui donner tout son appel, toute son identité, sa vocation. Et c'est pas rien. C'est encore aujourd'hui que l'église est bâtie sur Pierre et sur les successeurs de Pierre. Donc, sur toi, je vais bâtir mon église. Tu vas être le chef de l'église. Pierre, on pourrait se dire, peut-être, parfois, il était un peu rongé par un. Ou il a dû avoir des tentations d'orgueil, hein, en se disant, en regardant un peu les 12, je suis quand même un peu le meilleur. Je sais pas. Moi, à sa place, en tout cas, j'aurais été tentée de croire ça. Parfois, même les disciples, ils vont se disputer d'ailleurs, encore jusqu'au bout, qui est le plus grand ? Parce que quelque part, ils sont un peu, ils sont pas exempts d'erreurs, de péchés, d'humanité blessée. Et à un moment, en tout cas, Pierre, il est décidé à suivre Jésus et puis à faire ce qu'il faut. Et à un moment, Jésus va annoncer sa passion, va dire, mais les hommes, ils vont me livrer à la mort et après je vais ressusciter. Il entend préparer ses disciples pour ce moment de la passion, pour qu'ils tiennent bon, parce qu'ils ont été préparés. Et puis Pierre, il dirait, non, ça t'arrivera pas. Ça va pas dans son plan. Parce que le plan de Pierre, c'était en construit, en bâti, on va pas se décourager avant l'heure, grosso modo. Hein. Tu vas pas commencer par ce genre de choses.
Si on construit, on construit

en étant gagnant d'emblée. Ça n'allait pas dans son schéma. Et Jésus va avoir une parole rude, rude. Arrière de moi, Satan, parce que tes pensées ne sont pas la pensée de Dieu. Et bien, ça a dû être rudement... Pour Pierre, ça a dû être très rude. Parce qu'il a dû rien comprendre. Mais comment En même temps, c'était certainement une manière de à ce que Pierre, il ouvre son cœur à une parole, à quelque chose qui peut le surprendre, qui peut l'ébranler dans sa certitude, dans ses certitudes, aussi un peu dans l'orgueil, dans sa propre force. On s'imagine un homme dans la force de l'âge. Voilà. Et voilà que va arriver le moment de la passion, de fait. Jésus, Pierre, il lui dit encore, partout où tu iras, j'irai avec toi. On dirait que Pierre, il a appris la leçon. Il dit, même si tu meurs, je donnerai ma vie pour toi. Il est décidé, et je pense qu'il est tout à fait... Il est sincère, il est authentique. Il sait pas que... Et il est prêt à aller avec Jésus. Et Jésus, encore une fois, elle va lui dire, « Avant que le coq chante, tu m'auras renié trois fois. » Et tout de suite, il lui dit, « Mais quand tu seras revenu, affermis tes frères. » Vous voyez dans ces petites phrases de Jésus, toujours le rappel de sa vocation. « C'est pas parce que tu vas tomber que je vais t'enlever ta vocation. » Sur toi, je bâtis mon église et ça reste. Et quand tu seras revenu, tu auras la charge de fortifier tes frères. Voilà que Pierre, donc, il est dans la cour. Jésus est condamné à mort. Pierre est dans la cour. Et comme dit le texte, il y avait une servante. Vous voyez, une servante, c'était même pas le chef de l'armée. Une servante qui lui dit, mais t'étais pas toi aussi de ceux-là? Et Pierre renie Jésus. Lamentablement. Il va, après l'avoir renié trois fois, il va rencontrer le regard de Jésus. Vous voyez encore une fois ce regard. Le regard de Jésus qui ne change pas, qui est un regard de tendresse infinie. C'est ce même regard que Mère Teresa disait, cherchez tous les jours ce regard. C'est ce regard qui vous donne la vie et qui vous redonne la vie. Parce que vous en aurez besoin. Nous avons tous besoin. Et puis, mais l'apothéose de l'appel de Jésus pour Pierre, l'apothéose de la miséricorde, ça va venir après. La résurrection. Vous imaginez, tout de suite après la résurrection, après la mort, disons, Pierre, il devait être dans un sale état malgré tout. Il voyait bien que Jésus lui pardonnait. Mais quand même, il était le chef des apôtres, il était capable de trahir, sans mettre, trahir Jésus. Et voilà que... Je vais vous lire ce passage-là. En Jean 21, c'est l'apparition juste après... La mort de Jésus, l'apparition aux disciples. En Jean 21, après cela, Jésus se manifesta encore aux disciples sur les bords de la mer de Tibériade. Voici comment il se manifesta. Simon-Pierre, Thomas, appelé Didyme, Nathanaël de Cana en Galilée, les fils de Zébédée et deux autres de ses disciples étaient ensemble. Simon-Pierre leur dit, « Je vais pêcher. Je vais pêcher. » Alors. À ce moment-là, qu'est-ce que ça voulait dire ? Pierre, il se dit, bon, moi, la seule chose que je sais faire dans la vie, c'est pêcher. Au moins, j'ai bien femme, enfant, il faut nourrir, il faut vivre de quelque chose. Maintenant, tout est fini, tout est perdu. Il faut bien que je fasse quelque chose. C'est un peu comme un acte de désespoir. Au moins, je vais pêcher, on mangera. Jésus, retenez ce détail, parce que Jésus, c'est au cœur de son désespoir qui va venir vers lui. C'est encore Jésus qui fait le premier pas. Les autres lui dirent, « Nous allons, nous aussi, avec toi. » Ils sortirent et montèrent dans la barque,
Cette nuit-là, ils ne prirent rien. Le matin venu, Jésus se trouva sur le rivage. Mais les disciples ne savaient pas que c'était Jésus. Jésus leur dit, « Enfants, n'avez-vous rien à manger ?» Ils lui répondirent, « Non. » Il leur dit, « Jetez le filet du côté droit de la barque et vous trouverez. » Et ils le jetèrent donc. Et ils n'étaient plus capables de le retirer à cause de la grande quantité de poissons. Alors le disciple que Jésus aimait dit à Pierre, « C'est le Seigneur. » Dès que Simon-Pierre eut entendu que c'était le Seigneur, il mit son vêtement car il était nu et se jeta dans la mer. Les autres disciples vinrent avec la barque, entraînant le filet de poissons, car ils n'étaient éloignés de terre que d'environ 200 coudées. Lorsqu'ils furent descendus à terre, ils virent là un brasier, du poisson posé dessus et du pain. Jésus leur dit, « Apportez des poissons que vous venez de prendre. » Simon-Pierre monta et tira à terre le filet plein de 153 gros poissons. Et quoi qu'il y en eût tant, le filet ne se déchira pas. Jésus leur dit, « Venez manger. » Et aucun des disciples n'osait lui demander, « Qui es-tu ? » Car ils savaient bien que c'était le Seigneur. Alors, voyez, Pierre, il n'a rien pris de toute la nuit. Il est pêcheur, il sait que c'est la nuit qu'on prend le poisson. Et le matin, que voilà que Jésus est là, ils ne le reconnaissent pas tout de suite. Mais Jésus va leur dire, « Jetez le filet du côté droit de la barque. » C'est absurde. Je me suis fait expliquer par des pêcheurs en Terre Sainte que pour avoir toute la force centrifuge, on jette normalement le filet côté gauche. Donc voilà un inconnu qui passe le matin alors qu'ils n'ont rien pris et qui leur dit « Jetez les filets à droite ». Et pourtant, Simon-Pierre, il doit être touché de l'intérieur par la parole. Par Jésus, par la parole de Jésus, il obéit. Et en posant de nouveau cet acte d'obéissance, voilà qu'il fait encore une fois l'expérience de la pêche miraculeuse. Il sait, c'est le Seigneur. Parce que le Seigneur, il parle comme quelqu'un qui a autorité. Et ce qu'il dit, ça s'accomplit. Il le sait immédiatement. Et voilà que Pierre, il reconnaît Jésus. Et Jésus va lui poser par trois fois cette question. Pierre, m'aimes-tu ? Comme pour le guérir de ces trois trahisons. Et puis, il va finir par dire, paix mes brebis. Eh bien, voyez comment la miséricorde, pas seulement nous relève, nous redonne notre identité, nous redonne notre appel. C'est plus que seulement nous relever. C'est plus que ça. Ça nous donne notre identité, au fond, d'enfant de Dieu, d'héritier. Maintenant, saint Paul. Je vais faire plus bref parce que le temps passe. Saint Paul, vous connaissez tous l'histoire de la conversion de saint Paul. Alors, il y a des images merveilleuses. Il y en a une qui est très connue du Caravage à Rome. On voit le cheval et saint Paul par terre. En fait, la parole de Dieu ne dit pas qu'il était sur un cheval, mais on pense toujours parce qu'on le voit sur les images. Bon. En tout cas, c'est sûr que saint Paul, qui persécute les chrétiens parce qu'il pense qu'ils suivent une secte, voilà, que c'est une secte, qu'ils ne suivent pas la foi pure, il les persécute, et puis tout d'un coup, sur le chemin, Jésus va lui apparaître, il tombe par terre, ça c'est sûr, il tombe par terre. Et puis, il ne voit plus rien. Et il va dire, « Qui es-tu ? » Et il entend, « C'est Jésus. Je suis Jésus, celui que tu persécutes. » Donc, on peut toujours penser que la grande conversion de saint Paul, c'est celle-là. Ce n'est pas complètement faux. D'ailleurs, quand nous fêtons, je pense que c'est en janvier, 25 février, la conversion de saint Paul, c'est ça ce que nous fêtons. Moi, j'aime à dire qu'il y a une conversion encore plus grande dans la vie de saint Paul. Vous voyez, saint Paul, c'est aussi un caractère entier, caractère de feu, à plein de zèle.
Il est le premier de classe, on pourrait dire. Hein. Toujours, il parle plusieurs langues. Il a une super éducation. Il s'engage pour la foi juive et puis il s'engage jusqu'à être prêt à couper, tuer tous ceux qui sont pas fidèles à la vraie foi, qui annoncent pas la vraie foi, selon lui. Et quand Jésus se révèle à lui et qu'il va vivre cette grande conversion, bien sûr, tout ce zèle, il va être comme transformé, mais qui reste un zèle pour l'Évangile. Vous voyez un saint Paul qui est capable de vivre dans l'abondance comme dans la faim, qui vit tous les naufrages, qui est en prison, tout ce qu'il a vécu, avec un zèle pour annoncer l'Évangile, il n'y a plus rien qui l'arrêtait. Donc, c'est quand même... le Seigneur, il ne change pas notre caractère. Mais il le relève, en le tournant vers lui, il purifie nos facultés et puis il nous permet de les utiliser pour lui. Mais alors, la grande, grande, grande conversion de saint Paul, c'est l'écharpe dans la chair. À un moment, saint Paul a dû se dire, bon, on ne sait pas ce que c'est, l'écharpe dans la chair. Il dit, le diable a été... le soufflet, l'écharpe dans la chair pour me piquer, voilà. On ne sait pas ce que c'est. D'ailleurs, on peut mettre toutes sortes de faiblesses derrière cette écharpe dans la chair. Et saint Paul a dû se dire, Seigneur, quand même, tu vois, j'ai tel et tel travers qui est trop visible. Moi, imagine-toi, maintenant je vais parler devant des foules, et je vais être un peu mieux, sans ce défaut terrible, tu m'enlèves ça et ça va être encore mieux. L'Évangile va porter encore plus de fruits. Bon, grosso modo, il lui demande par trois fois, enlève-moi cette écharde, enlève-moi ce qui m'humilie tellement. Et voilà que la réponse du Seigneur, ma grâce te suffit. Elle se déploie, ma force se déploie dans ta faiblesse. C'est toute la grande, grande conversion de saint Paul. C'est là, et il va pouvoir dire, c'est là où je suis faible que je suis fort. Parce que c'est là que j'ai expérimenté combien je suis aimé. C'est que Jésus m'envoie avec cette pauvreté. Il n'a pas besoin que je sois parfait. Voilà la bonne nouvelle. La tendresse de Dieu se pose sur nos faiblesses. Alors, nous pouvons faire ce simple exercice là où il y a notre faiblesse. Notre monde nous enseigne tout le temps de cacher notre faiblesse. Parce qu'il faut être parfait, il faut être beau, jeune, etc. Intelligent, enfin, vous continuez là. Eh bien, Dieu, ce n'est pas ça. C'est lorsque je suis faible que je suis fort. Parce que c'est là que la tendresse de Dieu trouve son lieu d'atterrissage dans ma vie. C'est dans ma faiblesse. Dieu cherche d'abord ma faiblesse. C'est là qu'il me couvre de sa tendresse. Pouvons arrêter de devoir penser que nous pouvons nous présenter seulement devant le Seigneur, seulement une fois que tout est bien nickel. C'est pas du tout ça. La tendresse de Dieu. Bon, je vous ai donné l'exemple de deux hommes. Je pourrais donner l'exemple de deux femmes, parce que ça nous concerne tous. Prenons une Marie-Madeleine. Je crois que c'est le film de Zeffirelli, d'ailleurs, où on voit que Marie-Madeleine, ça, c'est elle qui d'abord... est comme relevé de son péché. Et on voit à un moment, bon, même dans l'Évangile, il y a différentes scènes. Ça pourrait être Marie-Madeleine, ça peut être aussi quelqu'un d'autre. Mais il y a cette scène de la pécheresse, de la femme adultère, qui devait être lapidée. Et que les autres, ils disent à Jésus, voilà, qu'est-ce que tu dis ? Cette femme a été trouvée en flagrant délit d'adultère. Et puis,
Jésus qui dit « Celui qui est sans péché, qu'il jette la première pierre. » Et puis ils s'en vont les uns après les autres. Jésus qui d'abord avait écrit sur le sable, et une fois que tout le monde part, il va s'adresser à la femme. Et là, dans le film de Zéphirel, il envoie, Jésus regarde d'abord par terre, la femme aussi, et au fur et à mesure, elle ose lever le regard. Elle rencontre le regard de Jésus. Ça suffit. Il n'y a pas besoin de grandes explications. Le regard de Jésus, c'est la tendresse, la miséricorde. La miséricorde qui couvre, qui ne nie pas le péché. Jésus ne nie pas le péché, mais il le prend sur soi. Il la rend libre de son péché. Il dit « Désormais, ne pêche plus. » Elle est libre, elle peut marcher, elle peut partir. Et puis, plus tard, nous voyons une Marie-Madeleine qui va tellement vivre de cette miséricorde qu'elle a reçue que c'est la première qui voit combien Jésus lui-même, Jésus aussi, il cherche en nous la miséricorde et la tendresse. Voilà la deuxième chose que j'aimerais que nous puissions tous retenir. La première chose, c'est le regard de tendresse, de miséricorde de Jésus sur nous. Et le deuxième, Jésus aussi, il a besoin de notre tendresse et de notre miséricorde. Nous allons y revenir. Je finis avec la petite Thérèse comme exemple. On peut dire, bon, la petite Thérèse, pour le coup, c'était pas une grande pécheresse. Mais elle est devenue celle qui a chanté la miséricorde. Toujours, elle a dit, sans cesse, je chanterai la miséricorde du Seigneur. Elle qui a pu dire, même si j'avais commis tous les crimes possibles, je garderai toujours la même confiance. Parce que c'est comme une goutte d'eau dans l'océan. Mais elle aussi, elle a expérimenté la miséricorde, la tendresse. Vous voyez la conversion de la petite Thérèse. C'était une petite fille blessée et finalement très super sensible. Vous voyez, elle a, je ne sais plus quel âge elle a déjà 10 ans. C'était la nuit de Noël, sa conversion. La nuit de Noël, elle met les chaussettes dans la cheminée et puis elle s'attend à être un peu bichonnée par le papa qui doit encore lui faire les cadeaux, voilà, dans la cheminée. Et puis le papa, après la messe de minuit, ça lui échappe. Bon, j'espère que c'est la dernière fois. Elle est suffisamment grande. Grosso modo, sous-entendu, elle est suffisamment grande maintenant. Elle entend ça, et puis elle dit, normalement, elle se serait effondrée en pleurs, tellement elle était hypersensible pour la moindre chose. Et bien là, elle a senti la grâce de Dieu entrer en son cœur. Et comme quelque chose qu'elle n'avait pas, la tendresse de Dieu, qui l'a visitée là dans sa plus grande faiblesse. Et là, elle a dit, à partir de ce moment-là, j'ai pu aller de victoire en victoire. Eh bien, sans intervention de Dieu, ça n'aurait pas été possible. Et elle est consciente, c'est Dieu qui lui a donné de pouvoir accueillir. Il lui a donné sa tendresse, sa miséricorde en premier. Et même, elle comprendra que si elle n'a pas fait de gros péchés, entre guillemets, c'est que le Seigneur l'a prévenu avec sa grâce, la protéger. Et c'est la même miséricorde, protéger son enfant pour qu'il ne tombe pas. C'est la même tendresse du Père. Alors, pour conclure, je vais d'abord, encore une fois, j'ai envie de vous lire une méditation de Mgr Jean-Baptiste Van Minh. C'est le cardinal du sud du Vietnam. Un petit texte inédit qu'il a lu une fois, témoin de la miséricorde. Ça montre le lien entre la miséricorde et l'appel. Donc, témoin de la miséricorde. Dieu avait besoin d'un père pour son peuple. Il choisit un vieillard. Alors Abraham se leva. Il avait besoin d'un porte-parole. Il choisit un timide qui bégayait. Alors Moïse se leva. Il avait besoin d'un chef pour conduire son peuple. Il choisit le plus petit, le plus faible. Alors David se leva.
Il avait besoin d'un roc pour poser l'édifice. Il choisit un renégat. Alors Pierre se leva. Il avait besoin d'un visage pour dire aux hommes son amour. Il choisit une prostituée. Ce fut Marie de Magdala. Il avait besoin d'un témoin pour crier son message. Il choisit un persécuteur. Ce fut Paul de Tarse. Il avait besoin de quelqu'un pour que son peuple se rassemble et qu'il aille vers les autres. Il t'a choisi. Toi qui as fait l'expérience de sa miséricorde. Même si tu trembles, comment pourrais-tu ne pas te lever ? Dire que le Seigneur, il ne choisit pas ce qui est fort. Il choisit chacun de nous tel que nous sommes. Nous élit, nous choisit en posant son regard de miséricorde sur nous. Voilà, il nous choisit pour nous envoyer. Et voilà que nous arrivons, nous revenons vers ce que je vous ai dit tout à l'heure. Jésus aussi, il a soif de notre tendresse et de notre miséricorde. Et c'est ça que Jésus va dire, enfin, que l'Évangile va nous rappeler en Matthieu 25, à la fin du temps. Jésus, quand il viendra dans la gloire, Matthieu 25, lorsque le Fils de l'homme viendra dans sa gloire, avec tous ses anges, il s'assiera sur son trône de gloire. Toutes les nations seront assemblées devant lui. Il séparera les uns d'avec les autres, comme le berger sépare les brebis d'avec les boucs. Et il mettra les brebis à sa droite et les boucs à sa gauche. Alors, le roi dira à ceux qui seront à sa droite, « Venez, vous qui êtes bénis de mon Père, recevez en héritage le royaume qui vous a été préparé dès la fondation du monde. Car j'ai eu faim et vous m'avez donné à manger. J'ai eu soif et vous m'avez donné à boire. J'étais étranger et vous m'avez recueilli, nu et vous m'avez vêtu. J'étais malade et vous m'avez visité. J'étais en prison et vous êtes venu vers moi. » Alors les justes lui répondront, « Seigneur, quand avons-nous vu avoir faim et t'avons-nous donné à manger ou avoir soif et t'avons-nous donné à boire? Quand t'avons-nous vu étranger et t'avons-nous recueilli ou nu et t'avons-nous vêtu? Quand t'avons-nous vu malade ou en prison ou sommes-nous allés vers toi et sommes-nous allés vers toi? » Et le roi leur répondra, en vérité, je vous le dis, dans la mesure où vous avez fait cela à l'un de ces plus petits de mes frères, c'est à moi que vous l'avez fait. C'est à moi que vous l'avez fait. Mère Teresa avait même un jeu avec ses cinq doigts. C'était en anglais, malheureusement ça ne marche pas en français. Hein. Elle disait, you did it for me. Elle avait le génie des formules simples. Pour retenir simplement, vous l'avez fait à moi. Dans l'église, il y a un saint Thomas d'Aquin qui a mis la même chose en des paroles un peu plus, comment dire, saint Thomas d'Aquin, il est très simple, mais il met du système dans la théologie. Il a structuré. Et ce qu'on appelle aujourd'hui les œuvres de miséricorde. Alors je vais terminer par ça, parce qu'en fait, il y a sept œuvres corporelle et cette œuvre spirituelle de miséricorde. Et c'est ça aussi ce que le pape François nous invite à redécouvrir en cette année de la miséricorde. La miséricorde que nous pouvons aussi donner à Jésus en le donnant aux autres. Parce que en le donnant aux autres, c'est à Jésus que nous le donnons. Alors 7, c'est le chiffre parfait. Hein. Peut-être vous en trouverez d'autres. Mais en tout cas, ces œuvres de miséricorde, ils sont tirés précisément de Matthieu 25, que je viens de vous lire. Alors, ils sont, s'il y en a qui veulent noter, je vais essayer de les dire lentement. Les œuvres de miséricorde corporelle, donc qui touchent à notre corps. Premier, nourrir ceux qui ont faim. Deuxième, donner à boire ceux qui ont soif. Vous voyez,
qui donne à l'un de ses petits un verre d'eau. Et combien aujourd'hui nous sommes de nouveau confrontés à des personnes qui ont faim et soif, réellement, corporellement. Troisième, vêtir celui qui est nu. Vêtir, c'est aussi protéger. Visiter, ben, ça viendra. Vous savez déjà. Donc, vêtir celui qui est nu. Quatrième, accueillir l'étranger. Combien c'est d'actualité. Accueillir l'étranger. Accueillir celui qui n'a pas de toit. Donner l'hospitalité. Cinquième, visiter les malades. Voyez combien le malade est précieux aux yeux de Jésus. C'est lui-même. Visiter un malade, c'est visiter Jésus lui-même. Sixième, apporter le salut aux prisonniers. Visiter les prisonniers, libérer les prisonniers. Bon, libérer les prisonniers, c'est à double tranchant, vous allez me dire. Mais vous comprenez le sens. On peut être prisonnier physiquement en étant dans une prison. On peut être prisonnier en étant enchaîné à l'alcool, à la drogue, etc. Il y a mille manières d'être prisonnier. Et le septième, ensevelir les morts. C'est quelque chose qu'on est en train d'oublier. La sépulture, c'est une œuvre de miséricorde. Dans le temps, il y avait des confraternités de ceux qui ensevelissaient les morts qui étaient là. Et j'ai vu qu'à Paris, je pense que c'était le cardinal Lustiger qui a remis ça à l'honneur en disant « C'est quand même pas possible que ce soit des organismes laïcs qui font leur argent sur des funérailles. » Alors que c'est l'un des œuvres de miséricorde et que nous pouvons faire dans nos paroisses, soutenir et ensevelir les morts, accompagner les funérailles, être là. Voilà. Ensuite, les sept œuvres spirituelles de miséricorde. Premier, instruire les ignorants. Il y en a ici qui sont profs, il m'a dit. Vous n'avez jamais pensé que c'est une œuvre de miséricorde? Je vous félicite, donc. Même un métier peut être, ben, vous voyez, un métier peut être vécu comme une vocation à la miséricorde. Instruire les ignorants, donner ce que vous avez reçu vous-même comme culture, comme instruction, donnez cela. Des parents qui éduquent leurs enfants, des grands-parents. Combien aujourd'hui les grands-parents sont là pour éduquer les enfants? Heureusement, il y a eu la rencontre Place Saint-Pierre. Le pape François, il a fait applaudir pour, d'abord les grands-parents. Il dit, mais aujourd'hui, combien nous avons besoin des grands-parents? Éduquer les petits-enfants, donner, transmettre, transmission du savoir. Et parfois, c'est transmettre un savoir-faire concret, c'est pas seulement intellectuel. Un papa qui enseigne à son fils, je sais pas, des bricolages ou toutes sortes de choses, c'est des œuvres de miséricorde. Tout ça, ça peut nous encourager à valoriser tout ce que nous avons comme moyen à disposition pour donner la miséricorde, pour vivre la miséricorde. Et en fin de compte, pour donner cette miséricorde, cette tendresse à Jésus lui-même. On peut imaginer Saint Joseph qui enseigne Jésus enfant à apprendre la menuiserie. Vous voyez. Deuxième, conseiller son prochain, particulièrement quand il doute. Le conseil. Troisième, consoler les affligés. Nous vivons dans un monde d'indifférence. Nous avons tellement besoin de consolation. Parfois par la simple présence, consolation. Quatrième, corriger les pécheurs. Ça rejoint l'éducation. C'est-à-dire, parfois, quand je suis témoin de quelqu'un qui fait le mal, de le ramener sur le droit chemin, je ne peux pas être indifférent. Évidemment, il ne s'agit pas de juger la personne, mais de dénoncer le mal, oui. De l'aider à prendre conscience d'un mal pour justement se détourner du mal, ça oui. Cinquième, pardonner les offenses.
Le pardon. Le don par surcroît. Le pardon. Sixième. Supporter les autres avec patience. Ça peut nous faire sourire. Moi, en vie communautaire, ah bah, vous vous dites en mariage, en vie communautaire, c'est la même chose, je peux vous dire. Mais je crois que c'est un peu pour tout le monde. Mais voilà, avez-vous jamais pensé que supporter l'autre avec patience, c'est une œuvre de miséricorde? Ça nous encourage, hein? Et le septième, prier pour son prochain. L'intercession.

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de Sainte Thérèse de l'Enfant Jésus. Ô Mère bien-aimée, malgré ma petitesse, comme toi, je possède en moi le Tout-Puissant. Mais je ne tremble pas en voyant ma faiblesse. Le trésor de la mère appartient à l'enfant, et je suis ton enfant, ô ma mère chérie.

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1: Dans le cadre de notre série d'émissions sur les rois d'Israël, nous poursuivons cette semaine notre lecture du deuxième livre des rois et nous allons commencer à évoquer ce très beau texte de l'ascension du prophète Élie.

Alors, nous poursuivons notre lecture du deuxième livre des rois et nous allons commencer donc le chapitre 2 qui est la conclusion de ce qu'on appelle donc le cycle d'Élie. Nous avons longuement donc parlé de ce personnage, nous avons lu tous les grands textes qui concernent donc ce prophète hors du commun, prophète qui a exercé, rappelons-le, uniquement en Israël. Élie n'est jamais venu à Jérusalem, en tout cas le texte biblique ne nous le dit absolument pas. C'est un prophète qui a agi donc en Samarie et en Galilée, également donc sur la côte, jusque du côté du Carmel. Il ne s'est jamais rendu à Jérusalem. Il n'a pratiquement jamais eu affaire, sauf une fois, au roi donc de Juda. Ce qui est tout à fait intéressant au niveau de son envergure prophétique, parce qu'on peut déduire, et les historiens sont assez d'accord pour cela, les historiens de la Bible, pour dire que quand il avait les deux royaumes, c'est-à-dire celui d'Israël et celui de Jérusalem, celui de Juda, le royaume d'Israël était bien plus puissant et bien plus important que celui donc de Jérusalem. Nous arrivons donc au chapitre 2 et nous allons voir donc la fin, le départ du prophète Élie. Il est difficile de résumer qui est Élie. C'est un personnage paradoxal. Nous l'avons évoqué de très nombreuses fois dans les émissions précédentes. Un homme qui, zélé pour l'amour de Dieu, il le dit lui-même, n'est-ce pas, le zèle de la maison de Dieu me dévore, d'un côté, un homme de l'obéissance, de l'autre côté, un homme incontrôlable, qui tue autant qu'il peut. Et à son compte, nous avons donc des centaines de morts. Je l'ai dit plusieurs fois et je le répète, aujourd'hui, Élie serait présenté devant la Cour internationale pour crime de guerre, au moins pour crime de guerre. Ces intolérances religieuses nous sont aujourd'hui insupportables. C'est évidemment, vous dites, on fait de l'anachronisme. Bien sûr, c'est de l'anachronisme. C'est évident. Mais on regarde trop souvent le personnage d'Élie comme une sorte de personnage sympathique, gentil, avec une belle moustache et une grande barbe. Eh bien non. Élie est un personnage de la fureur, de la colère, de la mort. Dieu a essayé de l'écarter une fois de sa mission prophétique, il n'a pas réussi. Souvenez-vous, nous sommes sur l'Horeb, sur le mont Sinaï. Élie est épuisé, c'est évident. Et Dieu lui demande ce qu'il vient faire. Et il dit, je suis resté seul comme prophète, ce qui est un mensonge, nous l'avons évoqué. Je suis resté le seul fidèle donc au Dieu d'Israël. Le zèle de la maison me dévore. Le zèle de ta maison me dévore. Et puis il y a cette vision extraordinaire, cette théophanie de Dieu. Élie se cache la face. Il a une rencontre personnelle avec Dieu qui doit complètement changer donc finalement sa personnalité. Et après cette théophanie, cette vue de Dieu, Dieu lui pose la même question. Il répond la même réponse. Et là, Dieu comprend qu'il n'y a rien à faire avec lui, qu'il est borné, en d'autres termes, qu'il ne changera pas. Donc, il lui donne la mission d'arrêter ce qu'il ne fera pas. Il n'obéira pas à Dieu. Et de se choisir donc un successeur qui est Élisée. Il va effectivement choisir son successeur, mais il va absolument pas en tenir compte et il va d'ailleurs le prendre à son service. Et Élisée, depuis donc ce fameux jour où il a été choisi, on ne l'a jamais vu. Et nous arrivons donc au chapitre 2 et nous allons voir donc un renversement complet de situation. Pour le dire de façon très brève, Dieu en a marre d'Élie. Certes, c'est un prophète, un grand prophète, qui a fait de grandes choses, mais enfin, il va détruire son monde. Il va détruire le monde de Dieu. Il va détruire le monde que Dieu a créé. Et Dieu s'était engagé de ne rien détruire. Dieu va trouver une solution radicale. Le prendre avec lui. Il ne s'agit pas d'humilier son prophète, le contraire, mais de l'élever. Alors, nous allons voir qu'il y a plusieurs dimensions dans ce texte. La dimension que je présente est une dimension donc une des dimensions du texte.
Mais lisons ensemble, donc, nous allons consacrer au moins deux émissions à la lecture de ce texte-là. C'est un texte que nous connaissons bien. En tout cas, nous l'avons entendu. En général, dans les lectures de la messe, il est entrecoupé. On n'a pas tout le texte, ce qui est bien dommage. Il est fracturé. Écoutons donc l'ensemble du texte pour bien comprendre de quoi il s'agit. Voici ce qui arriva quand le Seigneur fit monter Élie. Fit monter Élie. Alors, nous avons déjà une expression qui est intéressante. Nous avons une ascension d'Élie. Fit monter Élie dans le ciel, dans la tempête. C'est-à-dire, nous avons donc, le texte s'ouvre par une ouverture. Si vous voulez, c'est un titre d'un livre, quoi, hein, un titre de ce qui va se passer. C'est-à-dire, Élie va monter au ciel. Dans le langage théologique, ça s'appelle une ascension. Y a-t-il eu une autre ascension dans la Bible? On verra que oui. Ce n'est pas le seul personnage qui a été donc élevé dans le ciel, corps et âme. Mais c'est intéressant de le noter. Alors, continuons le texte. Donc, c'est une présentation, on nous donne un titre. Voyons maintenant ce qui s'est véritablement passé. Élie et Élisée, alors enfin on les voit ensemble, jusqu'à maintenant, depuis que Élisée a été choisi comme successeur d'Élie, on ne les a jamais vus ensemble. Élie et Élisée quittaient Gilad. Élie dit à Élisée, « Reste ici, je t'en prie, car le Seigneur m'envoie jusqu'à Bethel. » Élisée répondit, « Par la vie du Seigneur et par ma propre vie, je ne te quitterai pas. » Est-ce que Élisée avait été averti, les prophètes de Dieu, que quelque chose va se passer? En tout cas, il voit bien quelque chose qui n'est pas ordinaire. Donc, il lui dit, « Mais je ne te quitterai pas. » Donc, il reste avec lui. Les fils des prophètes, qui étaient à Bethel, sortirent vers Élisée et lui dirent. Donc, vous voyez que quand Élie dit qu'il est resté tout seul, ce n'est pas vrai. Il y a les fils des prophètes et les prophètes. Et ceux qui sont fidèles à Dieu. Il y a encore des gens qui sont fidèles au Dieu d'Israël en Israël. Donc, ils lui dirent, « Sais-tu qu'aujourd'hui, le Seigneur va enlever ton maître dans les airs au-dessus de ta tête ?» C'est-à-dire, tout le monde est au courant, sauf Élisée. Les fils des prophètes, on ne dit pas combien ils sont, sortent à la rencontre d'Élisée pour lui dire « Sais-tu que ton maître va être élevé donc dans le ciel ?» Ce qui paraît une évidence, c'est-à-dire l'ascension de rien d'extraordinaire. Nous reparlerons de cette question dans quelques minutes. Il répondit, je le sais moi aussi. Oui, mais il ne l'avait pas dit avant. Alors, est-ce qu'il bluffe ou pas? On verra plus tard. Taisez-vous. Élie lui dit, Élisée, reste ici, je t'en prie, car le Seigneur envoie Jéricho. Jéricho, Jéricho en hébreu, c'est la ville de la lune. C'est la racine, la ville de la lune. On dit que la lune prend sa source à Jéricho. C'est un endroit qui est l'un des endroits les plus bas du monde. Nous sommes donc pratiquement au niveau de la mer Morte. On est tout à fait en contrebas de Jérusalem. Mais c'est surtout, dans l'histoire biblique, le lieu du passage. C'est le lieu où le Jourdain donc traverse la ville et c'est le lieu du passage. C'est-à-dire, c'est le lieu du passage des fils d'Israël vers la terre promise. Le Jourdain est le lieu, par excellence, du passage. On va rentrer dans une autre dimension. C'est le sens profond du baptême. Tout ça va être repris par la tradition chrétienne plus tard. Donc, Jéricho, c'est la ville du passage. Les fils d'Israël ont erré pendant 40 ans dans le désert. Ils arrivent donc face à Jéricho et il y a ce miracle qui est répété pour la deuxième fois. Les eaux du Jourdain se séparent en deux pour laisser passer l'Arche d'Alliance et tout le peuple d'Israël. Donc il y a ici un baptême, puisqu'ils rentrent dans les eaux, même s'ils ne sont pas immergés, un baptême donc du peuple élu. L'élection
est véritablement maintenant en train de se réaliser, en entrant donc en terre promise. Donc, c'est vraiment le lieu de passage au sens fort du terme. Et donc, Élie dit, je vais me rendre à Jéricho. Ce n'est pas simplement un lieu comme un autre lieu. C'est un lieu fortement symbolique. Il répondit, par la vie du Seigneur et par ta propre vie, je ne te quitterai pas. Ils arrivèrent à Jéricho. Les fils des prophètes qui étaient à Jéricho s'approchèrent d'Élisée et lui dirent, sais-tu qu'aujourd'hui, le Seigneur va enlever ton maître dans les airs, au-dessus de ta tête? Il répondit, je le sais moi aussi, taisez-vous, Sheket, en hébreu. Élie lui dit, reste ici, je t'en prie, car le Seigneur m'envoie au Jourdain. Je l'ai dit il y a quelques minutes, la ville de Jéricho, c'est la ville donc des débuts, et c'est la ville, finalement, traversée donc par une ville, on ne sait pas si à l'époque c'était vraiment une ville, mais donc marquer le territoire, si vous voulez, hein, c'est le Jourdain, qui va être une sorte de ligne naturelle, de frontière naturelle entre ce qui est Israël et ce qui n'est pas Israël. Alors Élisée, donc, il lui dit, je vais au Jourdain, Yarden. Yarden en hébreu, je l'avais évoqué dans les émissions, dans certaines émissions, Yarden en hébreu, c'est de la racine Yarad, c'est-à-dire la descente. On descend dans les eaux de l'enfer, pour se relever. C'est le sens profond, encore une fois, qui va être repris plus tard par la symbolique du baptême. Le baptême qui n'est rien de chrétien. Le baptême est quelque chose qui est biblique et juif. On descend dans les eaux pour être purifié. Les eaux, donc, symbolisent ce qu'on va appeler donc le shéol, c'est-à-dire donc cette descente profondément donc dans le péché finalement, pour être lavé, purifié et être élevé, élevé spirituellement. Yarden, donc le mot Yarden, Yarad, c'est la descente. Et nous allons voir que ce texte-là va avoir une référence absolument extraordinaire avec les textes donc du baptême de Jésus au Jourdain. Et Jésus ne descend pas au Jourdain simplement parce que c'est le Jourdain, parce qu'il y a un sens symbolique et spirituel extrêmement fort. Donc, le mont Yarad, c'est la descente. C'est le Jourdain, c'est aujourd'hui le fleuve le plus bas du monde. Voilà pourquoi on l'appelle Yarden. En dessous du niveau de la mer, moins 400, quand on est même du côté de la mer morte, on est à moins 400, Jéricho c'est moins 200, mais à moins 400, donc, en dessous du niveau de la mer. C'est le lieu le plus bas du monde. On ne peut pas descendre plus bas. Quand on dit que Dieu s'est fait chair, que Dieu a pris notre humanité, notre condition, Jésus est descendu au plus profond de la profondeur qui puisse exister. Puisque c'est le sens même du Jourdain. Donc, le Jourdain, reprenons le texte, je m'éloigne un peu. Donc, il lui dit, je descends au Jourdain. Il répondit, par la vie du Seigneur et par ta propre vie, je ne te quitterai pas. Et ils s'en allèrent tous deux. 50, nous avons une précision, 50 d'entre les fils des prophètes allèrent se placer en face du Jourdain, à distance d'Élie et d'Élisée, qui s'arrêtèrent tous deux près du fleuve. On imagine la scène extraordinaire, n'est-ce pas? Ils s'arrêtent donc tous les deux devant le fleuve. Le fleuve. Le texte nous parle de Nahar, ce qui est effectivement un fleuve. Aujourd'hui, pour ceux qui sont venus en Israël, ils ont du mal à imaginer, évidemment, le Jourdain, ce n'est pas la Seine, ou ce n'est pas le Saint-Laurent, pour ceux qui habitent au Canada. C'est une grosse rivière, maximum une grosse rivière. Mais puisque c'est une des sources principales d'eau du pays, elle prend bien sûr des proportions absolument extraordinaires. Mais rien à voir avec le Nil, rien à voir avec la Seine, rien à voir avec le Saint-Laurent. C'est un cours d'eau moyen de nos campagnes françaises. Mais il y a ici un sens symbolique extrêmement fort. Alors,
Et là, nous avons un texte dramatique que nous connaissons bien, mais nous allons nous arrêter pratiquement sur chaque mot, parce que chaque mot, bien sûr, a une importance spirituelle dans ce texte. Alors, Élie enleva son manteau, le roula et en frappa les eaux qui se séparèrent. Pour la troisième fois dans la Bible, après la mer Rouge, après l'entrée des fils d'Israël, où les eaux étaient, c'était également donc séparées à l'époque, donc Moïse était mort, il n'y avait plus que Josué qui dirigeait le peuple d'Israël, et ils vont donc rentrer, n'est-ce pas, en masse, avec l'Arche d'Alliance, donc, dans, en Eretz Israël, en terre d'Israël. Et là, nous avons l'inverse. Élie quitte la terre d'Israël. Il va traverser les eaux. Donc, son manteau, le manteau d'Élie dont on reparlera dans quelques minutes, il roule son manteau, il frappe les eaux et les eaux se séparent. Donc nous avons pour la troisième fois le miracle de la séparation des eaux. Alors certains commentateurs avec un peu d'humour, y compris donc un commentateur juif très célèbre du nom de Rashi, qui était français pour ceux qui ne le savent pas, qui a vécu donc au Moyen-Âge, disait que les juifs ne savaient pas nager. Ce qui est évidemment assez évident. Donc on ne prenait pas de risque, on ne rentrait pas dans l'eau. Donc, et frappe, il le dit avec beaucoup d'humour dans un de ses commentaires. Donc, frappe les eaux, et les eaux vont bien sûr se séparer. Ils passèrent tous deux à pied sec. Comme ils passaient, Élie dit à Élisée, demande ce que je dois faire pour toi avant d'être enlevé loin de toi. Enlevé. Allah. Nous sommes Yarden. Nous avons ici une contradiction dans les termes, n'est-ce pas? Nous descendons donc Yarad dans le Jourdain pour être élevé. La'alot. Aliyah. En hébreu, donc, l'ascension se dit Aliyah la Shamaim. Pour être enlevé au ciel. Loin de toi. Élisée répondit, que vienne sur moi, je t'en prie, une double part de ton esprit. Il est culotté. Élie, c'est le plus grand prophète, après Moïse. Nous reparlerons dans quelques minutes de cela. C'est l'un, ou la semaine prochaine plus exactement, c'est vraiment l'un des plus grands prophètes après Moïse. Comment est-ce que Élisée ose à le toupet de demander donc à Élie de voir une double part de son esprit, c'est-à-dire d'être encore plus fort que lui, au niveau des miracles, au niveau de sa parole, au niveau de son pouvoir. Mais Élisée, on va voir qu'Élisée n'a rien à voir avec Élie, nous allons commencer le cycle d'Élisée dans quelques, enfin, la semaine prochaine, nous allons voir que c'est tout à fait un autre personnage. Mais il a cette puissance, il va garder cette puissance du prophète Élie. Sans le côté négatif, de détruire tout ce qui va se passer, tout ce qui bouge. C'est-à-dire, il y a une évolution au niveau de la compréhension spirituelle. Élie, c'est un homme brutal. Et Élisée demande donc une double part de sa puissance, de sa force, de son esprit. C'est la demande qu'il lui fait. Donc, je t'en prie, une double part, nous connaissons bien cette expression, l'expression ici en Israël, le Shabbat, quand on bénit les enfants, on demande donc cette double part d'esprit. Et on dit que le Shabbat, c'est le moment où on reçoit une double part de l'esprit de Dieu. Donc c'est un moment tout à fait particulier. Il dit, tu me demandes une chose difficile. Si tu me vois pendant que je serai enlevé loin de toi, alors il en sera ainsi pour toi. Sinon, cela ne sera pas. C'est-à-dire, Élie ne promet rien. Après tout, cette part de l'esprit, il l'a reçue de Dieu. Et seul Dieu peut lui conférer cette part de l'esprit. Cet esprit qu'il possède. C'est un don de Dieu. C'est-à-dire, ce que dit Élie, en d'autres termes, si je prenais donc les termes pauliniens, ça relève du bon arbitre de Dieu, c'est-à-dire de la volonté divine. Si Dieu accepte, je ne peux rien faire. Tu me verras donc enlevé dans le ciel. Si tu ne me vois pas, ça veut dire que Dieu n'a pas accepté ta demande. C'est-à-dire qu'ici, Élie, en fin de sa vie, se retire complètement.
Il dit, mais ça ne dépend pas de moi. Je ne peux pas te donner ce que tu demandes. Ceci, c'est le don de Dieu.

Dans le cadre de notre série d'émissions sur les rois d'Israël, nous avons poursuivi cette semaine notre lecture du deuxième livre des rois et commencé à évoquer ce très beau texte de l'ascension du prophète Élie.

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2: J'ai l'impression que le dernier podcast date d'une éternité. Pourtant, il date de la semaine dernière. C'est comme s'il y avait une distorsion du temps qui avait lieu et ainsi mon impression et la réalité ne sont le palais de concert. Ceci étant dit, pour écrire ce podcast, j'ai d'ailleurs poussé la porte d'un bar de la vieille ville. Un cocon aux effluves singulières serait plus exact. Des fauteuils et des canapés de type club en cuir bombé, un lombard en bois qui rôtit toujours malgré les années, du laiton, des vitrines et des flacons au doux breuvage. Beaucoup de bouteilles, d'étiquettes venant des quatre coins du monde, et une lumière tamisée qui vient dorloter le tout avec notamment des lampes à pétrole, suspendues à un plafond dont la surface se perd dans les lignes d'un tartan écossais vert et rouge. On se croirait dans un club anglais. D'ailleurs, à côté de la porte d'entrée, le blason de la couronne britannique trône sur le mur de briques rouges, celui-là même qui porte la devise « Dieu est mon droit ». J'aime ces endroits qui sentent bon le temps qu'ils incarnent. Le temps et l'univers proposés. La douce musique jazz qui fredonne le son d'une trompette empreinte de nostalgie et qui participe à garder l'endroit dans son jus. Il y a ici la merveilleuse saveur d'être dans un endroit qui suinte la classe de l'intention. Et une intention qui pourrait bien succomber si on venait à en changer un seul brin de son ADN. Au fil de mes pérégrinations au Japon, bien des bars m'ont touché par ce qu'ils pouvaient proposer. Certaines fois, un ascenseur est nécessaire pour y accéder. Le plus souvent, c'est un cube matelassé de moquettes qui ne comporte rien d'autre que les numéros d'étage ou appuyés. C'est comme si on n'y venait pas par hasard et ce malgré la découverte fortuite de ces endroits. Et chacun a son ADN. L'un est consacré à Elvis Presley, l'autre à ses murs recouverts de CD dans lesquels le patron pioche pour continuer la musique singulière d'entre ses murs avant de me déboucher une bouteille où gît un serpent que les années ont imbibé à souhait. Quoi qu'il en soit, il se passe quelque chose, une fois que les portes coulissent. Ces lieux invitent au voyage, d'autant plus que leur souvenir ne restera que par le fil de mes récits. Ils deviennent ainsi, avec le temps, des escales, rejoignant la mythologie de mes épopées. Alors il y a ces endroits, et puis d'autres plus calmes. Ce fut le cas de ma retraite dans les montagnes japonaises, celles dont je vous parlais la semaine dernière. Et ce fut un moment précieux à plusieurs titres. M'éloigner du bruit des moteurs, prendre la tangente de l'étirement des villes, me retrouver nulle part pour vraiment être dans mon pèlerinage et dans la création brute de Dieu pour y prier plus profondément. Mais ce ne fut pas de tout repos. J'ai tracé ma route hors des chemins, parfois dans un dénivelé rude, où il me fallait m'accrocher aux arbres. J'ai pris des chemins que personne ne semble suivre aujourd'hui, car les toiles d'araignées, parfois larges de plusieurs mètres d'envergure, trônaient leur place. J'ai observé des traces d'ours, vu une cache pour leur capture, compté les panneaux qui m'avertissaient de leur présence. À bien des moments, mon rythme de marche fut ralenti pour être plus attentif au bruit environnant, le long de ces rivières que plus personne n'observe. Bien souvent, j'eus de fausses alertes au son strident de mes battements de cœur, mais elles furent le moyen de me mettre en place pour me défendre. Sortir la gazeuse anti-ours d'une main, me remettre sur mes appuis pour réagir face à la potentielle menace. Je dois bien avouer que c'était éreintant, d'autant plus qu'il fallait être en alerte à chaque instant. Et puis, c'était une progression plus lente qui m'a demandé deux fois plus de temps. Cependant, j'ai vu comment je pouvais me comporter en milieu hostile, et c'était un peu l'objectif aussi. Bref, ça m'a fait un bien fou. Je suis maintenant sur l'île de Kyushu, prêt pour la dernière portion de mon pèlerinage et pour la suite. Alors, adieu vate.

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1: Mes chers amis, aujourd'hui nous allons parler du septième don du Saint-Esprit, le don de sagesse. La sagesse des hommes, une conquête difficile. La notion de sagesse évoque une certaine plénitude de connaissances, comme un sommet dans l'ordre du savoir humain. Pour Platon, c'est la vertu suprême. Elle est réservée à la classe des philosophes rois qui gouvernent, à tour de rôle, la cité idéale qu'il a imaginée. Par une longue éducation, ils sont parvenus, en s'exerçant aux divers arts et aux sciences, à la contemplation des idées, avec un grand I, et spécialement à celle de l'essence du bien, qui est pour lui le soleil du monde intelligible. Aristote, lui, remarque que les hommes entendent communément par sagesse une science d'amplitude universelle qui atteint même ce qu'il est difficile de connaître et qui assigne avec certitude les causes des choses. Cette science-là est recherchée pour elle-même. Elle n'est pas recherchée pour une utilité. Elle a un rôle directeur. Elle gouverne les autres savoirs comme la sagesse de l'architecte coordonne pour construire la maison les artisans des divers corps de métier. C'est pourquoi on dit « la sagesse est architectonique ». Et sage en effet celui qui considère la cause la plus élevée et qui, par cette cause, juge et ordonne toutes les autres réalités. S'il fait cela dans un domaine restreint, on dira que c'est une excellence dans un art. Par exemple, un sage médecin, dans un jugement inductif qui intègre l'ensemble des signes observés chez le patient, porte son diagnostic et ordonne les soins. Lorsque le savant considère la cause la plus élevée d'un point de vue absolu, jugeant tout d'après les principes premiers, on dira alors qu'il est sage, purement et simplement. Cette sagesse-là, que les anciens appelaient aussi la science divine, elle est difficile à acquérir, mais cependant, elle est fort désirable. Voilà ce qu'écrit Aristote dans un passage émouvant. La connaissance des êtres supérieurs, si imparfaitement que nous puissions les atteindre, nous apporte pourtant, en raison de son prix, plus de satisfaction que celle de tout ce qui est à notre portée. De même que la vision fugitive et partielle des objets aimés nous donne plus de joie que l'observation précise de beaucoup d'autres choses, si grande soit-elle. Le visage d'un ami nous émeut davantage que la vue d'une foule. Amour de la sagesse et fausse sagesse. La sagesse est donc une connaissance excellente des choses, dans et à partir de leurs principes. La sagesse, avec la profondeur des grands lacs de montagne, offre au cœur une fraîcheur native. Comme un enfant devant le monde qu'il découvre, le sage a une inépuisable capacité d'étonnement devant l'inconnu. À l'instar d'un explorateur de la pensée, abordant de nouveaux continents dans l'univers chatoyant de la connaissance, il a une réserve sans cesse renouvelée d'admiration face à tout ce qu'il découvre. Oui, mes chers amis, nous pouvons, avec bonheur, tomber amoureux de cette sagesse. Dans l'âme qui cherche le vrai, elle dessine un grand ciel de contemplation et un bel horizon de gratuité. Il y a certes de fausses sagesses, ce sont des perfections dans le mal. Nous devons prendre garde à ne pas nous laisser séduire par elles. Elles nous font juger en fonction de quelque chose de créé, à quoi nous rapportons tout, indûment, puisque ce quelque chose n'est pas le principe suprême, Dieu, qui mettrait tout en place. Ainsi, la sagesse terrestre prend pour point de référence privilégié les biens de la mondanité, notre réussite dans la carrière, l'élégance de nos vêtements, la distinction de notre apparence, notre train de vie, notre aura sociale. La sagesse animale, de son côté, nous fait chercher en priorité les biens corporels et les plaisirs sensuels. Notre voiture à l'accélération foudroyante et au confort inégalé, notre ordinateur dernier cri et tous les gadgets électroniques, nos résidences secondaires dans les lieux de rêve pour certains, les satisfactions de notre vie affective et amoureuse. Enfin, la sagesse diabolique, plus subtile et plus dangereuse, nous fait glisser dans l'égocentrisme. Elle vise une excellence créée, celle de notre moi, de notre ego, de notre perfection supposée dans l'ordre humain ou même spirituel, qui sera préférée à toute chose, dans un jugement propre, inflexible, traduisant un narcissisme arrogant ou sournois. Le père Hauser, que j'ai déjà cité, méditant sur la spiritualité orientale, écrit « En définitive, toute l'ascèse se ramène au sacrifice de ce nous-mêmes, notre ego, qui est notre volonté propre. Nous y consentons très difficilement. Plus difficilement encore, voyons-nous clair en nous-mêmes. Nous ne savons pas quel esprit nous anime au-dedans. La volonté propre, l'amour propre, l'intérêt personnel, en un mot la philotie, qui veut dire l'amour de soi en grec, grâce surtout à certains airs dévotieux, cette volonté propre réussit à se déguiser en cet amour de Dieu dont elle est en fait l'irréconciliable antagoniste. La sagesse des saints, un don de Dieu. Mais nous pouvons goûter, mes chers amis, légitimement, une vraie sagesse naturelle. Dans une œuvre d'art, cette sagesse nous fait tout saisir à partir de l'intuition originelle de l'artiste. Dans le regard que nous portons sur l'univers, cette sagesse va jusqu'à la source des choses, à savoir l'être investi dans les phénomènes. Cette sagesse s'efforce aussi de faire redescendre notre regard sur le monde à partir de la cause première de l'être, qui est Dieu. Nous comprenons, grâce à cette sagesse, que c'est en fait à Dieu seul qu'appartient cette vue redescendante et plongeante. Si nous cherchons ce savoir admirable, difficile et divin, selon l'expression d'Aristote, nous devons nous considérer comme un amoureux de la sagesse plus que comme un sage. Au-delà de cette sagesse naturelle, puisque nous avons la foi, nous pouvons aspirer à la sagesse théologique, surnaturelle, qui est le labeur de notre raison éclairée par la foi théologale. Elle emprunte ses principes à la science même de Dieu, et le cardinal Journet nous dit « Elle tire sur la lumière de la foi pour venir à la rencontre du monde. » Enfin, il y a la sagesse que l'Esprit de Dieu verse dans l'âme de ses amis, ceux qui sont en état de grâce, le très aimable don de sagesse. Il insuffle en nous un rayon du jugement que Dieu porte sur les choses. Cette connaissance de plénitude, cette sagesse, nous fait communier à la connaissance créatrice de Dieu. Elle nous fait voir, avec le regard d'amour de Dieu, la création, l'incarnation et toute l'histoire du salut. Le don de sagesse, par exemple, est illustré par les œuvres de Saint Jean de la Croix. On y découvre un monde immense et mystérieux. Il faut le lire et le relire, car c'est le docteur mystique par excellence, a dit Pie XI, car on a le sentiment d'être totalement dépassé. Mais en même temps, en le lisant, ses poésies par exemple, on est pris par l'intime certitude qu'il faut sans cesse et toujours revenir à ses textes. Un thème en particulier est fascinant chez Saint Jean de la Croix, celui de la divinisation de l'homme par la grâce. Le docteur mystique écrit qu'au sommet de la vie spirituelle, l'homme gracié participe intimement à ce que font les personnes de la Sainte Trinité. Le chemin de sagesse est une entrée, mes chers amis, dans une cathédrale de lumière. Le visiteur qui franchit le porche est d'abord saisi par la perspective d'ensemble de la cathédrale. Puis, il va découvrir, avec un émerveillement sans cesse renouvelé, les diverses chapelles et les différentes verrières. Cet itinéraire est aussi comme un chemin ascendant au flanc d'une montagne. Cette ascension dans la vie spirituelle, tant par la face ascétique que par la face mystique, est clairement une voie de dépouillement. C'est pourquoi saint Jean de la Croix a écrit « La montée et la nuit ». Et la lecture de la montée, la subida, et de la nuit, la noche, décrivent les deux facettes de l'itinéraire. Il faut garder sous le regard de l'âme, avec le sentiment de son impuissance radicale, que la montée à la suite du Christ crucifié est le chemin nécessaire. La sagesse de la divinisation n'est atteinte que par la sagesse de la croix.
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1: Apprendre à marcher dans la confiance. Dans notre méditation sur la mission que nous poursuivons depuis quelques jours, nous avons découvert que nous sommes envoyés dans le monde au titre d'un autre, au titre de Dieu. Mais pourtant, une question demeure. Comment vivre cette mission au quotidien, surtout dans les difficultés ou les préoccupations de tous les jours? Pour y répondre, il nous faut plonger dans l'une des expériences les plus déroutantes et pourtant les plus fondatrices du peuple d'Israël, l'errance au désert. Pour nous, le désert est souvent synonyme de sécheresse, mais pour la Bible, le désert, c'est le lieu de l'éducation à la confiance. Le livre de l'Exode nous raconte un événement assez peu connu et qui pourtant est assez fondamental. Après la sortie d'Égypte et la traversée miraculeuse de la mer Rouge, Israël est arrivé assez rapidement au seuil de la terre promise, au pays de Canaan. Moïse a envoyé 12 hommes en reconnaissance. Et ils sont revenus quelque temps après avec des récits très contradictoires. Le pays était magnifique, certes, mais peuplé de guerriers impressionnants et protégé par des villes imprenables. À cet instant, le peuple a alors basculé. Il a oublié la force que Dieu avait montrée lors de la traversée de la mer Rouge. Il a oublié la présence fidèle de Dieu. Il n'a pas réussi à considérer autre chose que la difficulté. Il n'a pas réussi à entrer dans cet esprit de confiance et à écouter la voix de Dieu qui lui disait d'entrer en terre promise. Il a alors cessé de compter sur la grâce et il est retombé dans ses calculs humains. En fait, Israël voulait conquérir la terre par ses propres forces, alors que Dieu voulait la lui donner comme un héritage, comme un don. Et parce que le peuple n'était donc pas prêt à recevoir, parce qu'il voulait encore être le maître de son destin, Dieu va lui imposer un détour, et ce détour va durer 40 ans. Moïse a donc fait demi-tour et il a ramené le peuple vers le désert. Cette marche au désert, elle n'est pas de l'ordre d'un pèlerinage avec un itinéraire fléché et connu. C'est plutôt de l'ordre de l'errance. L'errance, c'est cette marche où l'on ne tient pas soi-même la carte, où l'on ne sait pas d'avance l'itinéraire de notre route. C'est en fait une épreuve terrible pour nos esprits modernes qui veulent tout planifier. Nous acceptons l'idée du pèlerinage parce que nous en connaissons la destination et la durée. Mais nous avons horreur de ce qui relève de l'errance, parce qu'elle nous oblige à une dépendance totale. Pourtant, bien souvent, la mission de l'Église ressemble à cette errance. Un autre tient la carte, et cet autre, c'est Dieu lui-même. Nos épreuves spirituelles sont souvent de cet ordre-là. Nous avons l'impression de tourner en rond, de ne pas progresser, de perdre notre temps. Mais c'est au cœur de cette apparente perte de temps que Dieu nous travaille de l'intérieur. Il attend que nous lâchions nos certitudes pour consentir à nous laisser conduire. Le père Jérôme, un moine cistercien, écrivait au soir de sa vie ces mots magnifiques. « Ma vie s'écoule grâce à vous, Seigneur, selon une remarquable continuité d'épreuves et d'abandon forcé, sans clairière et presque sans clarté. Mais je suis heureux maintenant, et je vous aime. Vos virages sont serrés, vos coups de frein sont durs, mais vous conduisez joliment bien, Seigneur. Et vous m'avez mené, avec la plus parfaite précision, exactement à l'endroit où, dans mon ambition la plus gratuite, je désirais aller. » Voilà, chers amis, le secret de l'errance. Acceptez que les virages soient serrés et les coups de frein un peu secs, mais gardez les yeux fixés sur celui qui nous conduit. L'errance n'est pas une punition, c'est une pédagogie pour que notre cœur devienne enfin confiant et perméable à la grâce du Seigneur. L'errance nous apprend que la vie n'est pas de l'ordre d'une conquête. Elle est un don que l'on reçoit chaque matin comme une manne nouvelle. Alors c'est au cœur de cette errance que surgit notre plus grand ennemi intérieur, la récrimination. Cette petite voix qui nous pousse à nous plaindre dès que les circonstances nous échappent. C'est ce combat pour la paix intérieure que nous explorerons demain.

Lecture du martyrologe du 12 octobre. À Rome, sur la voie labicane, Saint Édiste, martyr. À Anazarbe, en Cilicie, vers 304, Saint Domnine, martyr, qui, selon la tradition, souffrit bien des tortures et rendit son âme à Dieu en prison sous l'empereur Dioclétien et le juge Lycias. Commémoraison de 4966 saints martyrs et confesseurs de la foi en Afrique. En 483, dans la persécution vandale, évêques, prêtres et diacres de l'Église de Dieu et une foule du peuple fidèle avec eux furent envoyés en exil sur l'ordre du roi arien Hunéric, en haine de la vérité catholique, dans des endroits affreusement désertiques, et à la fin, après divers supplices, reçurent le martyre. Parmi eux, les évêques Cyprien et Félix, principaux prêtres du Seigneur. À Plaisance, en Émilie, au 5e siècle, Saint Opilion, diacre. À Rome, en 530, Saint Félix IV, pape, qui convertit en église deux temples du Forum romain en l'honneur des saints Côme et Damien et se dépensa beaucoup pour la foi catholique. Dans le Norique, au 7e siècle, Saint Maximilien, que l'on pense avoir été évêque de Lorche. À Pavie, en Lombardie, l'an 1254, Saint Rodobalde, évêque, homme d'une abstinence exemplaire, grandement adonné au culte divin et à la recherche de reliques des saints. À Ascoli Piceno dans les Marches, en 1604, Saint Séraphin de Montegranaro, religieux capucin, qui brilla par sa vraie pauvreté, son humilité et sa piété. À Londres, en 1642, le bienheureux Thomas Bulacker, prêtre franciscain et martyr, arrêté sous le roi Charles Ier alors qu'il allait célébrer la messe, il fut condamné à mort en raison de son sacerdoce, pendu à Tyburn et éventré alors qu'il respirait encore. Dans la région de Valence en Espagne, l'an 1936, les bienheureux martyrs Joseph González Huguet, prêtre, exécuté à Ribarrojo de Turia, et Pacifique, religieux capucin, à Massamegrel, tous deux victimes de la persécution religieuse au cours de la guerre civile. Au camp de concentration d'Auschwitz, près de Cracovie, en 1942, le bienheureux Romain Sitko, prêtre de Tarnów et martyr, arrêté pendant l'occupation de la Pologne par le régime nazi, il fut interné et succomba aux mauvais traitements subis. À Troyes, en 1908, le bienheureux Louis Brisson, prêtre, fondateur de la Congrégation des Oblats et des Oblates de Saint-François de Sales. À Milan, en Italie, en 2006, Carlo Acutus, laïc. Il était très attaché à la dévotion à la Vierge et à l'Eucharistie, réalisant également des projets informatiques sur les thèmes de la foi, fort de son expérience de bénévolat auprès des sans-abri et dans les soupes populaires des pauvres. Il a été atteint d'une leucémie fulminante et est décédé à l'âge de 15 ans. Et encore ailleurs, beaucoup d'autres saints et bienheureux. Elle est précieuse au regard de Dieu, la mort de ses saints. Que la Sainte Vierge Marie et tous les saints intercèdent pour nous auprès du Seigneur, pour que nous obtenions de lui aide et salut, lui qui vit et règne pour les siècles des siècles.

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Ainsi s'achève la retransmission depuis l'abbaye de Notre-Dame de Trieur de l'Office des Laudes de ce lundi 12 octobre. Demain vers 6h, nous retrouverons la communauté bénédictine pour les Laudes du mardi 13. L'office sera celui de mardi ordinaire.

0: Gloire au Père, et au Fils, et au Saint-Esprit, pour les siècles des siècles.
1: Radio Espérance, il est 7h, nous récitons l'Angélus. L'ange du Seigneur apporta l'annonce à Marie,
2: et elle conçut du Saint-Esprit.
1: Je vous salue, Marie pleine de grâce, le Seigneur est avec vous. Vous êtes bénie entre toutes les femmes, et Jésus, le fruit de vos entrailles, est béni.
2: Sainte Marie, Mère de Dieu, priez pour nous pauvres pécheurs, maintenant et à l'heure de notre mort. Amen.
1: Voici la servante du Seigneur.
2: Qu'il me soit fait selon votre parole.
1: Je vous salue, Marie, pleine de grâce, le Seigneur est avec vous. Vous êtes bénie entre toutes les femmes, et Jésus, le fruit de vos entrailles, est béni.
2: Sainte Marie, Mère de Dieu, priez pour nous pauvres pécheurs, maintenant et à l'heure de notre mort. Amen.
1: Et le Verbe s'est fait chair.
2: Et il a habité parmi nous.
1: Je vous salue, Marie, pleine de grâce. Le Seigneur est avec vous. Vous êtes bénie entre toutes les femmes. Et Jésus, le fruit de vos entrailles, est béni.
2: Sainte Marie, Mère de Dieu, priez pour nous, pauvres pécheurs, maintenant et à l'heure de notre mort. Amen.
1: Priez pour nous, Sainte Mère de Dieu.
2: Afin que nous soyons rendus dignes des promesses du Christ.
1: Prions. Que ta grâce, Seigneur notre Père, se répande dans nos cœurs. Par le message de l'ange, tu nous as fait connaître l'incarnation de ton Fils bien-aimé. Conduis-nous par sa passion et par sa croix, avec le secours de la Vierge Marie, jusqu'à la gloire de la résurrection. Par Jésus le Christ notre Seigneur. Amen.

Amis auditeurs, bonjour. Il est maintenant 7h03. En ce lundi 12 octobre, vous écoutez Radio Espérance. Patrice et Michel sont avec vous pour partager cette prière du matin. En ce début de journée, après avoir salué Marie, reine des hommes, reine du ciel et de la terre, nous nous tournons vers le Seigneur. Au nom du Père, et du Fils, et du Saint-Esprit. Amen.

Aujourd'hui, les lectures sont celles du lundi de la 28e semaine du temps ordinaire. Lecture de la lettre de saint Paul apôtre aux Galates. Frères, il est écrit qu'Abraham a eu deux fils, l'un né de la servante et l'autre de la femme libre. Le fils de la servante était engendré selon la chair. Celui de la femme libre l'a été en raison d'une promesse de Dieu. Ces événements ont un sens symbolique. Les deux femmes sont les deux alliances. La première alliance, celle du mont Sinaï, qui met au monde des enfants esclaves, c'est égard à la servante. Tandis que la Jérusalem d'en haut est libre, c'est elle notre mère. L'Écriture dit en effet, « Réjouis-toi, femme stérile, toi qui n'enfantes pas. Éclate en cri de joie, toi qui ne connais pas les douleurs de l'enfantement, car les enfants de la femme délaissée sont plus nombreux que ceux de la femme qui a son mari. Dès lors, frères, nous ne sommes pas les enfants d'une servante, nous sommes ceux de la femme libre. C'est pour que nous soyons libres que le Christ nous a libérés. Alors, tenez bon. Ne vous mettez pas de nouveau sous le joug de l'esclavage.

0: Béni soit le nom du Seigneur, maintenant et pour les siècles des siècles.
1: Louez, serviteurs du Seigneur, louez le nom du Seigneur. Béni soit le nom du Seigneur, maintenant et pour les siècles des siècles.
0: Béni soit le nom du Seigneur, maintenant et pour les siècles des siècles.
1: Du levant au couchant du soleil, loué soit le nom du Seigneur. Le Seigneur domine tous les peuples, sa gloire domine les cieux.
0: Béni soit le nom du Seigneur, maintenant et pour les siècles des siècles.
1: Qui est semblable au Seigneur notre Dieu? Il abaisse son regard vers le ciel et vers la terre. De la poussière, il relève le faible, il retire le pauvre de la cendre.
0: Béni soit le nom du Seigneur, maintenant et pour les siècles des siècles.

Évangile de Jésus-Christ selon saint Luc, chapitre 11, versets 29 à 32. En ce temps-là, comme les foules s'amassaient, Jésus se mit à dire « Cette génération est une génération mauvaise. Elle cherche un signe, mais en fait de signe, il ne lui sera donné que le signe de Jonas. Car Jonas a été un signe pour les habitants de Ninive. Il en sera de même avec le Fils de l'homme pour cette génération. Lors du jugement, la reine de Saba se dressera en même temps que les hommes de cette génération et elle les condamnera. En effet, elle est venue des extrémités de la terre pour écouter la sagesse de Salomon. Il y a ici bien plus que Salomon. Lors du jugement, les habitants de Ninive se lèveront en même temps que cette génération, et ils la condamneront. En effet, ils se sont convertis en réponse à la proclamation faite par Jonas, et il y a ici bien plus que Jonas. »

0: Père très saint, nous t'offrons nos actions, nos joies, nos peines, avec celles de tous nos frères, dans le cœur de ton Fils Jésus, notre Seigneur. Par l'Esprit Saint, nous serons aujourd'hui les témoins de ton amour. Avec Notre-Dame, en l'Église, nous te prions pour que le monde accueille ta lumière. En ce 8e jour de notre neuvaine, implorons la miséricorde divine pour les âmes qui sont dans la prison du purgatoire et plongeons-les dans l'abîme de la miséricorde. Puisons dans le trésor de l'Église et prions pour que Jésus miséricordieux apporte soulagement à ces âmes et abrège leurs souffrances. Je crois en Dieu, le Père Tout-Puissant, Créateur du ciel et de la terre, et en Jésus-Christ, son Fils unique, notre Seigneur, qui a été conçu du Saint-Esprit, est né de la Vierge Marie, a souffert sous Ponce Pilate, a été crucifié, est mort, a été enseveli, est descendu aux enfers. Le troisième jour, est ressuscité des morts, est monté aux cieux, est assis à la droite de Dieu, le Père Tout-Puissant, d'où il viendra juger les vivants et les morts.
1: Je crois en l'Esprit Saint, à la Sainte Église catholique, à la communion des saints, à la rémission des péchés, à la résurrection de la chair, à la vie éternelle. Amen.
0: Notre Père qui es aux cieux, que ton nom soit sanctifié, que ton règne vienne, que ta volonté soit faite sur la terre comme au ciel.
1: Donne-nous aujourd'hui notre pain de ce jour. Pardonne-nous nos offenses, comme nous pardonnons aussi à ceux qui nous ont offensés. Et ne nous laisse pas entrer en tentation, mais délivre-nous du mal. Amen.
0: Je vous salue, Marie, pleine de grâce, le Seigneur est avec vous. Vous êtes bénie entre toutes les femmes, et Jésus, le fruit de vos entrailles, est béni.
1: Sainte Marie, Mère de Dieu, priez pour nous pauvres pécheurs, maintenant et à l'heure de notre mort. Amen.
0: Et maintenant, nous nous unissons à Dieu dans la foi, l'espérance et la charité. Acte de foi. Mon Dieu, je crois fermement toutes les vérités que vous avez révélées et que vous nous enseignez par votre Sainte Église, parce que vous ne pouvez ni vous tromper, ni nous tromper. Dans cette foi, puis-je vivre et mourir. Amen.
1: Acte d'espérance. Mon Dieu, j'espère avec une ferme confiance que vous me donnerez par les mérites de Jésus-Christ votre grâce en ce monde et le bonheur éternel dans l'autre, parce que vous l'avez promis et que vous tenez toujours vos promesses. Dans cette foi, puis-je vivre et mourir. Amen.
0: Acte de charité. Mon Dieu, je vous aime de tout mon cœur et plus que tout, parce que vous êtes infiniment bon, et j'aime mon prochain comme moi-même, pour l'amour de vous.

0: chaque jour, il est bon de nous rappeler la loi du Seigneur. Tu adoreras le Seigneur ton Dieu et tu l'aimeras parfaitement.
1: Tu ne prononceras le nom de Dieu qu'avec respect, fuyant blasphème et faux serment.
0: Tu sanctifieras le jour du Seigneur.
1: Tu honoreras ton père et ta mère.
0: Tu ne tueras pas.
1: Tu ne commettras pas d'adultère.
0: Tu ne voleras pas.
1: Tu ne porteras pas de faux témoignages contre ton prochain.
0: Tu ne convoiteras pas la femme de ton prochain.
1: Tu ne désireras pas injustement le bien des autres.

Prions Saint-Michel. Saint-Michel-Archange, défendez-nous dans le combat. Soyez notre secours contre la malice et les embûches du démon. Que Dieu le commande, nous vous en supplions. Et vous, prince de la milice céleste, repoussez en enfer par la force divine, Satan et les autres esprits mauvais qui rôdent dans le monde en vue de perdre les âmes. Amen.

d'une grande piété et très engagé dans l'église, Carlo est mort en 2006 d'une leucémie foudroyante, alors qu'il n'avait que 15 ans, laissant un grand vide dans la mémoire de tous ceux qui l'ont connu, ainsi qu'une profonde admiration pour ce que fut le court mais intense témoignage de sa vie authentiquement chrétienne. Depuis sa première communion, à l'âge de 7 ans, il n'a jamais manqué de rendez-vous quotidien à la messe et il cherchait toujours, avant ou après la célébration eucharistique, à prier devant le tabernacle pour adorer le Seigneur. Il aimait dire « Être toujours uni à Jésus, tel est le but de ma vie. » Il ne manquait jamais d'honorer la Vierge Marie en récitant chaque jour le chapelet. Son amour pour les autres ne lui faisait jamais défaut non plus. Il vivait comme les jeunes de son âge, mais en amoureux du Christ, ce qui donnait à son existence un relief particulier, y compris dans l'épreuve de la maladie, au point d'être admiré et aimé de tous. Carlo était très doué pour tout ce qui se rapportait au monde de l'informatique, si bien qu'autant ses amis que les adultes diplômés en informatique le considéraient comme un génie. Il utilisait cet outil comme un moyen d'évangélisation, comme en témoigne une exposition virtuelle sur les miracles eucharistiques qu'il a réalisé à 14 ans. Il utilisait aussi ce talent pour faire du volontariat pour les plus nécessiteux, les enfants et les personnes âgées. Carlo disait « Notre objectif doit être l'infini, non pas le fini. L'infini est notre patrie. Depuis toujours nous sommes attendus au ciel. » Il aimait également dire « Tous naissent comme des originaux, mais beaucoup meurent comme des photocopies. » Pour changer d'orientation, Carlo disait que notre boussole devait être la parole de Dieu, à laquelle nous devons constamment nous confronter, sans oublier les moyens très spéciaux, les sacrements et la prière. Avant de mourir, il fut capable d'offrir ses souffrances pour le pape et pour l'Église.

Il est bientôt 7h30. Ainsi s'achève notre prière du matin. Vous êtes à l'écoute de Radio Espérance, 9 avenue Benoît Charvet, 42 000, à Saint-Étienne. Nous allons entendre maintenant l'enseignement donné par Don Bertrand Maxence de la communauté Saint-Martin. Michel et Patrice vous disent au revoir et vous souhaitent une bonne journée sur les ondes de Radio Espérance.

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2: Apprendre à marcher dans la confiance. Dans notre méditation sur la mission, que nous poursuivons depuis quelques jours, nous avons découvert que nous sommes envoyés dans le monde au titre d'un autre, au titre de Dieu. Mais pourtant, une question demeure. Comment vivre cette mission au quotidien, surtout dans les difficultés ou les préoccupations de tous les jours? Pour y répondre, il nous faut plonger dans l'une des expériences les plus déroutantes et pourtant les plus fondatrices du peuple d'Israël, l'errance au désert. Pour nous, le désert est souvent synonyme de sécheresse, mais pour la Bible, le désert, c'est le lieu de l'éducation à la confiance. Le livre de l'Exode nous raconte un événement assez peu connu et qui pourtant est assez fondamental. Après la sortie d'Égypte et la traversée miraculeuse de la mer Rouge, Israël est arrivé assez rapidement au seuil de la terre promise, au pays de Canaan. Moïse a envoyé 12 hommes en reconnaissance. Et ils sont revenus quelque temps après avec des récits très contradictoires. Le pays était magnifique, certes, mais peuplé de guerriers impressionnants et protégé par des villes imprenables. À cet instant, le peuple a alors basculé. Il a oublié la force que Dieu avait montrée lors de la traversée de la mer Rouge. Il a oublié la présence fidèle de Dieu. Il n'a pas réussi à considérer autre chose que la difficulté. Il n'a pas réussi à entrer dans cet esprit de confiance et à écouter la voix de Dieu qui lui disait d'entrer en terre promise. Il a alors cessé de compter sur la grâce et il est retombé dans ses calculs humains. En fait, Israël voulait conquérir la terre par ses propres forces, alors que Dieu voulait la lui donner comme un héritage, comme un don. Et parce que le peuple n'était donc pas prêt à recevoir, parce qu'il voulait encore être le maître de son destin, Dieu va lui imposer un détour, et ce détour va durer 40 ans. Moïse a donc fait demi-tour et il a ramené le peuple vers le désert. Cette marche au désert, elle n'est pas de l'ordre d'un pèlerinage avec un itinéraire fléché et connu. C'est plutôt de l'ordre de l'errance. L'errance, c'est cette marche où l'on ne tient pas soi-même la carte, où l'on ne sait pas d'avance l'itinéraire de notre route. C'est en fait une épreuve terrible pour nos esprits modernes qui veulent tout planifier. Nous acceptons l'idée du pèlerinage parce que nous en connaissons la destination et la durée. Mais nous avons horreur de ce qui relève de l'errance, parce qu'elle nous oblige à une dépendance totale. Pourtant, bien souvent, la mission de l'Église ressemble à cette errance. Un autre tient la carte, et cet autre, c'est Dieu lui-même. Nos épreuves spirituelles sont souvent de cet ordre-là. Nous avons l'impression de tourner en rond, de ne pas progresser, de perdre notre temps. Mais c'est au cœur de cette apparente perte de temps que Dieu nous travaille de l'intérieur. Il attend que nous lâchions nos certitudes pour consentir à nous laisser conduire. Le père Jérôme, un moine cistercien, écrivait au soir de sa vie ces mots magnifiques. Ma vie s'écoule grâce à vous, Seigneur, selon une remarquable continuité d'épreuves et d'abandons forcés, sans clairière et presque sans clarté. Mais je suis heureux maintenant et je vous aime. Vos virages sont serrés, vos coups de frein sont durs, mais vous conduisez joliment bien, Seigneur. Et vous m'avez mené, avec la plus parfaite précision, exactement à l'endroit où, dans mon ambition la plus gratuite, je désirais aller. Voilà, chers amis, le secret de l'errance. Acceptez que les virages soient serrés et les coups de frein un peu secs, mais gardez les yeux fixés sur celui qui nous conduit. L'errance n'est pas une punition, c'est une pédagogie pour que notre cœur devienne enfin confiant et perméable à la grâce du Seigneur. L'errance nous apprend que la vie n'est pas de l'ordre d'une conquête. Elle est un don que l'on reçoit chaque matin comme une manne nouvelle. Alors c'est au cœur de cette errance que surgit notre plus grand ennemi intérieur, la récrimination. Cette petite voix qui nous pousse à nous plaindre dès que les circonstances nous échappent. C'est ce combat pour la paix intérieure que nous explorerons demain.

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2: Bonjour à tous. Lors de l'audience générale du 30 septembre, le pape Léon XIV a dressé un bilan de sa visite en France, l'intégrant à sa catéchèse hebdomadaire. Il a choisi Notre-Dame de Paris comme symbole associé au mot « Renaissance ». Ce fut un grand don pour moi et pour le peuple de Dieu dans ce pays, a-t-il déclaré dès le début de sa catéchèse, exprimant sa gratitude à ceux qui l'ont accueilli, notamment les autorités civiles, les pasteurs de l'Église et tous ceux qui ont souhaité rencontrer le pape. Il a souhaité rassembler les réflexions et les impressions de cette visite autour d'un symbole, la cathédrale Notre-Dame de Paris. La cathédrale parisienne peut résumer ce voyage apostolique avec une clé de lecture qui tient en un mot « Renaissance ». Notre-Dame, qui semblait mortellement blessée par un incendie il y a 7 ans, est aujourd'hui plus resplendissante que jamais. Sa restauration a été la preuve qu'une collaboration est possible entre l'Église, l'État, les institutions publiques et la société civile, s'est-il réjoui. Il a poursuivi en affirmant que la synergie au service du bien commun devrait être la norme pour les institutions. Notre-Dame de Paris est aussi l'image de l'Église faite de pierres vivantes. Dressant un parallèle entre les vêpres célébrées à Notre-Dame et la veillée avec les jeunes au Stade de France, deux lieux complètement différents, il a remarqué que ces deux événements étaient complémentaires, presque unis spirituellement. Dans le stade dionysien, il y avait la nouvelle génération française, précisant qu'elle était nouvelle non seulement par son âge, mais plus encore par son esprit, par la liberté de son cœur et de sa foi. Cette veillée a été un grand signe d'espérance. Léon XIV s'est également réjoui de sa visite à la maison Bakita, lieu où l'on s'engage quotidiennement à servir avec amour la dignité de la personne humaine. Il a également évoqué les signes de renaissance qui perdurent depuis quelques années à travers l'augmentation du nombre des catéchumènes dont il a rencontré certains à l'Institut catholique de Paris. Enfin, il s'est réjoui de la communion lors de sa messe sur la place de la Concorde. À Lourdes, le pape a assuré vouloir relancer le message d'espérance et de renaissance. Toute vie humaine, même dans la plus grande fragilité, conserve sa dignité inviolable et mérite d'être soignée, accompagnée, soulagée de ses souffrances à l'aide des moyens offerts par la science. Il a également évoqué sa rencontre avec des personnes victimes d'abus, à qui il a demandé de l'aider à exprimer à d'autres victimes sa volonté, celle de toute l'Église, de les écouter en reconnaissant la souffrance causée dans leur vie et en œuvrant à la prévention des abus. Évoquant la troisième étape de son voyage à Metz, ville meurtrie par la Seconde Guerre mondiale, Léon XIV a poursuivi sa métaphore avec la cathédrale parisienne. On peut dire que ce qui s'est passé à Notre-Dame de Paris avec l'incendie s'était produit en Europe avec la Seconde Guerre mondiale. À la suite de ce conflit, l'Europe est née de nouveau en s'appuyant sur des principes de démocratie, de solidarité et de fraternité entre les peuples qui sont un héritage de ses racines chrétiennes. À l'issue de sa catéchèse, saluant en particulier les pèlerins de langue française, il a confié avoir été frappé par la ferveur et l'enthousiasme avec lesquels il a été accueilli en France. Il a dit prier afin que les pasteurs continuent de répondre aux attentes des fidèles, en particulier à celles des jeunes. Rendez-vous demain, à bientôt.
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Nous tous qui par le baptême avons été unis au Christ Jésus, c'est à sa mort que nous avons été unis par le baptême. Romains 6, 3.

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1: Bonjour à tous. Les troubles dans nos lycées et dans nos rues occupent le premier plan de l'actualité et l'Église en France est présente parce que c'est son devoir dans tous les aspects de la vie sociale. Alors les aumôneries des lycées écoutent les jeunes. Elles s'efforcent de les aider à aller plus loin que l'émotionnel et à échapper aux influences partisanes. Les lycéens sincères, en effet, veulent de meilleures conditions d'études, la rénovation des établissements, le remplacement des professeurs absents, la transparence des conditions d'accès à l'université, etc. Du concret. Ils demandent à être entendus. Il faut les y aider. Il faut aussi les aider à échapper à toutes les manipulations. À toutes les manipulations. Comme l'a dit Léon XIV le 7 octobre, l'Église n'est ni au-dessus ni à côté du monde. Elle y est enracinée. Et le pape explique, je cite, « La doctrine sociale de l'Église guide l'action des chrétiens qui collaborent avec toutes les personnes de bonne volonté, pour promouvoir le bien commun. » Alors cela impose aux catholiques français d'échapper eux aussi aux manipulations de l'information. J'ai entendu par exemple certains commentateurs essayer d'opposer deux populations françaises. D'un côté, il y aurait la foule bienveillante, je cite, de la grand-messe parisienne du pape, et de l'autre côté, il y aurait la foule haineuse, je cite, des manifestations lycéennes. Non, en présentant ces deux sortes de populations comme deux ennemis dialectiques, ces journalistes montrent qu'ils n'ont pas écouté le pape. En effet, Léon XIV met en garde contre ce qui oppose pour diviser. Et les chrétiens n'ont pas vocation à servir de symbole ou d'auxiliaire à un camp politique contre un autre. Le pape nous le rappelle, je cite, les méthodes et la finalité de l'Église consistent dans le témoignage de la foi et de la charité, ainsi que dans l'engagement en faveur de la justice, de la paix et de la fraternité. Cela exige un esprit équilibré et libre de tout mode culturel, un esprit capable de porter un regard positif sur le monde, tout en restant ferme dans la sauvegarde et la présentation du message évangélique dans son intégralité. » Fin de citation. Or, le Christ dans l'Évangile dissuade Pierre de dégainer son glaive. Les croyants, s'ils sont sincères, ne peuvent pas laisser leur vie quotidienne contredire la foi qu'ils professent tous les dimanches. Et comme dit Léon XIV, je le cite une dernière fois, ce n'est certainement pas en édulcorant les contenus et en baissant les exigences que l'on peut rendre le christianisme attirant. À la semaine prochaine.

0: Vos rendez-vous aujourd'hui sur Radio Espérance. Amis auditeurs, bonjour, bienvenue sur les ondes de Radio Espérance aujourd'hui, lundi 12 octobre 2026. Retrouvez le père Michel-Martin Prével dans Sacrée Famille avec une émission portant le thème « Les jeunes face au mariage ». Cette émission sera diffusée ce matin à 10h et rediffusée cet après-midi à 15h30. Martine rencontre Anne Schaub Thomas pour nous présenter un livre « Un cri secret d'enfant ». Un ouvrage qui est paru en 2025, écrit par cette psychothérapeute qui sera diffusé à 9h30 et rediffusé à 13h. Nous retrouverons la messe célébrée à 11h30 au patronage Saint-Joseph à Saint-Étienne. À 16h, retour en musique sur la visite du Saint-Père à Paris avec Fabrice dans Solideo Gloria, ce sera à 16h. Et nous nous préparons à la neuvaine solennelle à la Divine Miséricorde, ce soir à 21h que nous continuons, et nous nous préparons également à l'anniversaire de l'apparition de Marie à Fatima, avec ce soir à 22h30 un chapelet en direct de la chapelle des apparitions à Fatima, juste après la procession au flambeau et la célébration de la parole pour nous accompagner tout au long de cette fin de soirée. Et pour vivre le programme de demain, 13 octobre, rendez-vous sur radio-espérance.fr pour plus de détails sur cette journée. En attendant, je vous laisse en compagnie de « Et le droit dans tout ça » avec Olivia Sarton et à 8h30, le premier chapelet de la journée. Très bon début de semaine en notre compagnie.
1: Gloire au Père et au Fils et au Saint-Esprit pour les siècles des siècles.

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1: Chers amis auditeurs, bonjour et bienvenue dans la chronique des Juristes pour l'enfance et le droit dans tout ça, présentée aujourd'hui par Olivia Sarton. Les 10 derniers jours ont vu l'escalade d'un conflit dur et qui semble bien enquisté au sujet de l'état de l'enseignement public dans notre beau pays. Si l'ampleur prise par la contestation n'était sans doute pas attendue, la cause elle-même de la contestation, soit l'état grave voire catastrophique de l'enseignement public, n'est pas une surprise. En témoigne l'exode toujours plus nombreux d'élèves et d'enseignants du public qui font des pieds et des mains pour rejoindre un établissement scolaire privé sous contrat afin de bénéficier de meilleures conditions d'enseignement ou de travail. Or, cet exode ne se fait au bénéfice ni du public ni du privé sous contrat, au contraire. En essai, ceux qui fuient le public rejoignent le privé par défaut. Ils ne partagent pas le caractère propre des établissements privés, voire parfois ils y sont tout à fait hostiles. Et dans ce cas, une fois qu'ils ont montré patte blanche pour être admis, ils s'emploient à faire disparaître ce caractère propre qui ne leur sied pas. En particulier, dans l'enseignement catholique privé sous contrat, ils s'acharnent à vouloir faire disparaître la religion de l'éducation, contestant les diverses propositions comme l'innocente bénédiction des cartables ou la courte prière de début de classe pour le parent malade d'un camarade. Ils refusent même les cours de culture religieuse qui ne consacreraient pas à chaque religion un même volume d'heures. On voit donc que la débâcle de l'enseignement public touche toutes les familles. Elle touche celles dont les enfants dans le public n'ont pas la qualité de scolarisation auxquelles ils ont droit. Elle touche celles qui voudraient scolariser leurs enfants dans le public, mais qui se réfugient dans le privé par défaut. Et elle touche les familles qui souhaitent un enseignement privé qui honore toutes les dimensions de l'être humain, y compris la dimension spirituelle, et qui n'y ont plus accès dans l'enseignement privé sous contrat, empêchées d'exprimer son caractère propre par ceux qui le choisissent par défaut. Il est donc urgent de retrouver en France un enseignement public de qualité. Une partie non négligeable des effectifs actuels du privé repartira alors dans le public. Ce sera une bonne chose, car tous retrouveront alors la part juste qui leur est due. Dernière réflexion pour aujourd'hui. Il est très dommageable pour notre démocratie que la violence qui se déploie à l'occasion des manifestations lycéennes et étudiantes de ces derniers jours semble avoir été l'élément décidant le gouvernement à entendre les revendications. Si ces manifestations avaient gardé le caractère pacifique qu'ont eu, par exemple, celles organisées pour défendre la fin de vie, auraient-elles eu le même écho auprès des décideurs publics? Le gouvernement se rend-il compte que le signal envoyé semble être qu'il faut casser et dégrader pour être écouté? Devant cette situation préoccupante, nous pouvons nous rappeler avec gratitude des paroles de Léon XIV qui appelle à une paix désarmée et désarmante, qui, lors de son voyage en France, a rappelé qu'une juste laïcité ne consiste pas à exclure la religion de l'espace public ou de l'éducation, mais à travailler pour que l'État et les institutions religieuses dialoguent ensemble et unissent leurs forces au service du bien commun pour que le monde ait la vie. À la semaine prochaine !

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1: Frères et sœurs, j'ai consacré la chronique d'hier à vous parler de la danse, ce mouvement que les hommes ont toujours aimé, pratiquer, vivre pour exprimer leur joie, et notamment leur joie religieuse de vénérer leur Dieu. Les danses israéliennes sont bien particulières parce que ils croient tous, les Juifs, en un seul Dieu qu'ils sont heureux de vénérer tous ensemble. Et alors, ils se mettent en cercle et leur danse consiste souvent à se propulser tous ensemble vers le centre pour exprimer leur désir d'adorer Dieu qui est au centre. On ne va jamais jusqu'au bout parce qu'il n'y a que dans le ciel qu'on atteindra vraiment le Seigneur. Et à d'autres moments, au contraire, on danse les uns derrière les autres sans se toucher pour exprimer leur pèlerinage sur la terre. On n'est pas toujours en train de danser vers Dieu. On danse les uns derrière les autres, notre vie. En inventant, les danses israéliennes inventent toutes sortes de danses, de pas qu'il faut faire d'une façon très, très spéciale, très rituelle, pour exprimer leur joie de vivre sur la terre. Et dans une idée, évidemment, de reconnaissance envers Dieu. Mais il y a des moments, vous le savez bien, mes frères, où il est difficile de marcher, soit parce que la vieillesse arrive, soit parce que vous avez une difficulté due à un problème de jambe. Vous avez des difficultés à danser. Et alors, à ce moment-là, vous pensez que Jésus vient vous aider à danser. C'est le chant que je vous proposais hier. Il danse toujours en toi, le Seigneur. Ce n'est plus moi qui danse, c'est Jésus qui danse en moi. En fait, c'est toujours lui qui danse en moi, puisque ce n'est plus moi qui vis, c'est Jésus qui vit en moi. Mais il y a des moments où il vient vous aider spécialement à danser. C'est lui qui va littéralement vous donner le courage de danser. Vous êtes un petit brebis fragile qu'il vient aider à danser quand même, malgré sa difficulté. Et alors, à ce moment-là, vous chantez ce que je vous proposais hier. Il danse toujours en toi, Jésus. Il danse en toi. Avec des cris de joie. Parce qu'il est heureux de te faire danser. Et quand tu le fais, il est heureux de te voir danser. Non, c'est à la fois lui qui te fait danser et qui admire ta danse. Parce que cette danse exprime ta joie, et vous savez combien le Seigneur est heureux de voir que vous lui ressemblez par votre joie de vivre. Le Seigneur est infiniment heureux. Il ne cesse de danser dans sa Trinité. On peut représenter la Trinité comme une danse perpétuelle entre le Père et le Fils dans l'élan et la danse de l'Esprit Saint. Et Dieu désire que déjà sur terre, nous vivions ce que nous vivrons éternellement dans le ciel. Car le ciel, on ne fait que danser. On ne fait qu'exulter. Exulter, c'est un mot qui exprime la danse. Exultare, c'est un mot latin qui est formé de deux autres mots. Saltare, qui veut dire sauter, avec une exubérance, le préfixe ex. Exulter, c'est danser. C'est sauter de joie avec exubérance, c'est danser. Et cette exultation que nous connaîtrons dans le ciel, le Seigneur désire que nous la vivions déjà sur la terre, parce que le ciel est déjà commencé. C'est une façon d'exprimer que la vie éternelle est déjà commencée. Voilà. Donc, lorsque vous avez de la difficulté à marcher, à danser, à sautiller, eh bien, pensez que c'est Jésus qui vient vous prendre par la main et qui littéralement vous fait danser. Il vous donne sa joie. Il vous donne sa joie. Vous savez bien, la paix chrétienne est une participation à la paix de Jésus. Il vous donne aussi de danser comme lui, comme il le fait éternellement dans le ciel, comme il l'a fait sur la terre et comme il veut le faire en chacun d'entre vous. Il a une façon de vous faire danser qui n'est pas celle du voisin. Il a une façon, la joie qu'il vous donne de danser est tout à fait particulière. Car, mystérieusement, Le Seigneur a du plaisir à faire danser les uns et les autres d'une façon particulière. Et la façon qu'il a de vous faire danser aujourd'hui n'est pas celle qu'il aura à vous faire danser demain. Soyons heureux, mes frères, de donner à Jésus la joie de vous faire danser et la joie de vous regarder danser. Voilà, c'est magnifique, une fois de plus.

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3: Comment le canapé va-t-il rentrer ? La semaine dernière, j'ai participé au déménagement d'un membre de ma famille. Voici comment il s'est déroulé. Nous avons chargé les cartons, puis nous avons récupéré un grand canapé chez quelqu'un, et enfin, nous nous sommes rendus devant le nouvel appartement. Tout semblait aller pour le mieux. La personne qui déménageait avait toutes ses affaires, et des volontaires étaient là pour les porter. Seulement, elle avait oublié une chose. Elle ne s'était pas assurée que ce grand canapé rentrerait dans son nouvel appartement. Au moment de l'installer, nous nous sommes donc retrouvés coincés dans l'escalier en colimaçon avec cette question. Mais comment allons-nous faire ? Tu aurais pu être prévoyant quand même. Fort heureusement, nous y sommes parvenus. En réfléchissant à cette situation, j'ai pensé à tous les projets importants que nous pouvons rater faute de prévoyance. Ici, il ne s'agissait que d'un canapé facile à remplacer, mais dans d'autres circonstances, le plan B n'existe pas toujours. Prendre le temps de s'asseoir pour réfléchir au but à atteindre et aux moyens à mettre en œuvre est donc nécessaire. Un jour, j'ai pris le temps de réfléchir sur ma vie. C'est là que j'ai compris que je ne pourrais pas rentrer dans l'éternité avec le poids de mes fautes. J'étais un peu comme ce canapé. Il m'a donc fallu me décharger auprès de Dieu et depuis, il m'a transformé. Alors, un conseil. Inclus Dieu dans tes projets. Tu verras, c'est un gage de réussite.
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Chers amis auditeurs de Radio Espérance, bonjour. Il est 8h25. Nous sommes en direct de nos studios situés 9 avenue Benoît Charvet à Saint-Étienne. Numéro de téléphone 04 77 49 59 69. Victor, Madeleine sont avec vous pour réciter ensemble le premier chapelet du rosaire quotidien aux intentions de l'Église et du monde. Nous méditerons les mystères douloureux de la vie du Christ et pour accompagner ce moment de prière, nous écoutons le chant « Je conduirai une alliance ».

0: Au nom du Père et du Fils, du Saint-Esprit. Amen.
1: Je crois en Dieu, le Père Tout-Puissant, Créateur du ciel et de la terre, et en Jésus-Christ, son Fils unique, notre Seigneur, qui a été conçu du Saint-Esprit, est né de la Vierge Marie, a souffert sous Ponce Pilate, a été crucifié et mort, et a été enseveli, et descendu aux enfers, le troisième jour, est ressuscité des morts, est monté aux cieux, est assis à la droite de Dieu le Père Tout-Puissant, d'où il viendra juger les vivants et les morts.
0: Je crois en l'Esprit Saint, à la Sainte Église catholique, à la communion des saints, à la rémission des péchés, à la résurrection de la chair, à la vie éternelle. Amen. Au cours de ce chapelet, avec vous qu'elle est prière avec nous sur les ondes de Radio Espérance, nous allons méditer sous le regard de la Vierge Marie les mystères douloureux de la vie du Christ en suivant le chemin de sa passion, source de notre chalut. En ce huitième jour de notre neuvaine de la miséricorde, nous amenons au Seigneur les âmes qui sont dans la prison du purgatoire. Demandons à Jésus miséricordieux de les immerger dans son insondable miséricorde afin qu'elles puissent jouir bientôt de la vision béatique. Et nous aussi nous prions, comme nous l'a demandé le pape Léon XIV lors de son voyage à Lourdes, nous prions pour la paix dans le monde. Premier mystère douloureux, l'agonie du Seigneur à Gethsémani. De l'Évangile selon saint Matthieu. Après avoir chanté les psaumes, ils partirent pour le mont des Oliviers. Alors Jésus leur dit, « Cette nuit, je serai pour vous tous une occasion de chute, car il est écrit, « Je frapperai le berger et les brebis du troupeau seront dispersées. »
1: Notre Père qui es aux cieux, que ton nom soit sanctifié, que ton règne vienne, que ta volonté soit faite sur la terre comme au ciel.
0: Donne-nous aujourd'hui notre pain de ce jour. Pardonne-nous nos offenses, comme nous pardonnons aussi à ceux qui nous ont offensés. Et ne nous laisse pas entrer en tentation, mais délivre-nous du mal. Amen.
1: Je vous salue, Marie, pleine de grâce. Le Seigneur est avec vous. Vous êtes bénie entre toutes les femmes. Et Jésus, le fruit de vos entrailles, est béni.
0: Sainte Marie, Mère de Dieu, priez pour nous, pauvres pécheurs, maintenant et à l'heure de notre mort. Amen.
1: Je vous salue, Marie, pleine de grâce. Le Seigneur est avec vous. Vous êtes bénie entre toutes les femmes. Et Jésus, le fruit de vos entrailles, est béni.
0: Sainte Marie, Mère de Dieu, priez pour nous, pauvres pécheurs, maintenant et à l'heure de notre mort. Amen.
1: Je vous salue, Marie, pleine de grâce. Le Seigneur est avec vous. Vous êtes bénie entre toutes les femmes, et Jésus, le fruit de vos entrailles, est béni.
0: Sainte Marie, Mère de Dieu, priez pour nous, pauvres pécheurs, maintenant et à l'heure de notre mort. Amen.
1: Je vous salue, Marie, pleine de grâce. Le Seigneur est avec vous. Vous êtes bénie entre toutes les femmes, et Jésus, le fruit de vos entrailles, est béni.
0: Sainte Marie, Mère de Dieu, priez pour nous, pauvres pécheurs, maintenant et à l'heure de notre mort. Amen.
1: Je vous salue, Marie, pleine de grâce. Le Seigneur est avec vous. Vous êtes bénie entre toutes les femmes, et Jésus, le fruit de vos entrailles, est béni.
0: Sainte Marie, Mère de Dieu, priez pour nous, pauvres pécheurs, maintenant et à l'heure de notre mort. Amen.
1: Je vous salue, Marie, pleine de grâce. Le Seigneur est avec vous. Vous êtes bénie entre toutes les femmes, et Jésus, le fruit de vos entrailles, est béni.
0: Sainte Marie, Mère de Dieu, priez pour nous, pauvres pécheurs, maintenant et à l'heure de notre mort. Amen.
1: Je vous salue, Marie, pleine de grâce. Le Seigneur est avec vous. Vous êtes bénie entre toutes les femmes, et Jésus, le fruit de vos entrailles est béni.
0: Sainte Marie, Mère de Dieu, priez pour nous, pauvres pécheurs, maintenant et à l'heure de notre mort. Amen.
1: Je vous salue, Marie, pleine de grâce. Le Seigneur est avec vous. Vous êtes bénie entre toutes les femmes, et Jésus, le fruit de vos entrailles, est béni.
0: Sainte Marie, Mère de Dieu, priez pour nous, pauvres pécheurs, maintenant et à l'heure de notre mort. Amen.
1: Je vous salue, Marie, pleine de grâce. Le Seigneur est avec vous. Vous êtes bénie entre toutes les femmes, et Jésus, le fruit de vos entrailles, est béni.
0: Sainte Marie, Mère de Dieu, priez pour nous, pauvres pécheurs, maintenant et à l'heure de notre mort. Amen.
1: Gloire au Père, et au Fils, et au Saint-Esprit.
0: Comme il était au commencement, maintenant et toujours, et dans les siècles des siècles. Amen. Jésus, toi qui as pris sur toi nos péchés, aie pitié de nous, pécheurs. Deuxième mystère douloureux, la flagellation de l'Évangile selon saint Matthieu. Le matin venu, tous les grands prêtres et les anciens du peuple tinrent conseil contre Jésus pour le faire mettre à mort. Après l'avoir ligoté, ils l'emmenèrent et le livrèrent à Pilate, le gouverneur.
1: Notre Père qui es aux cieux, que ton nom soit sanctifié, que ton règne vienne, que ta volonté soit faite sur la terre comme au ciel.
0: Donne-nous aujourd'hui notre pain de ce jour. Pardonne-nous nos offenses, comme nous pardonnons aussi à ceux qui nous ont offensés. Et ne nous laisse pas entrer en tentation, mais délivre-nous du mal. Amen.
1: Je vous salue, Marie, pleine de grâce. Le Seigneur est avec vous. Vous êtes bénie entre toutes les femmes, et Jésus, le fruit de vos entrailles, est béni.
0: Sainte Marie, Mère de Dieu, priez pour nous, pauvres pécheurs, maintenant et à l'heure de notre mort. Amen.
1: Je vous salue, Marie, pleine de grâce, le Seigneur est avec vous. Vous êtes bénie entre toutes les femmes, et Jésus, le fruit de vos entrailles, est béni.
0: Sainte Marie, Mère de Dieu, priez pour nous, pauvres pécheurs, maintenant et à l'heure de notre mort. Amen.
1: Je vous salue, Marie, pleine de grâce. Le Seigneur est avec vous. Vous êtes bénie entre toutes les femmes, et Jésus, le fruit de vos entrailles, est béni.
0: Sainte Marie, Mère de Dieu, priez pour nous, pauvres pécheurs, maintenant et à l'heure de notre mort. Amen.
1: Je vous salue, Marie, pleine de grâce. Le Seigneur est avec vous. Vous êtes bénie entre toutes les femmes, et Jésus, le fruit de vos entrailles, est béni.
0: Sainte Marie, Mère de Dieu, priez pour nous, pauvres pécheurs, maintenant et à l'heure de notre mort. Amen.
1: Je vous salue, Marie, pleine de grâce. Le Seigneur est avec vous. Vous êtes bénie entre toutes les femmes, et Jésus, le fruit de vos entrailles, est béni.
0: Sainte Marie, Mère de Dieu, priez pour nous, pauvres pécheurs, maintenant et à l'heure de notre mort. Amen.
1: Je vous salue, Marie, pleine de grâce. Le Seigneur est avec vous. Vous êtes bénie entre toutes les femmes, et Jésus, le fruit de vos entrailles, est béni.
0: Sainte Marie, Mère de Dieu, priez pour nous, pauvres pécheurs, maintenant et à l'heure de notre mort. Amen.
1: Je vous salue, Marie, pleine de grâce. Le Seigneur est avec vous. Vous êtes bénie entre toutes les femmes, et Jésus, le fruit de vos entrailles, est béni.
0: Sainte Marie, Mère de Dieu, priez pour nous, pauvres pécheurs, maintenant et à l'heure de notre mort. Amen.
1: Je vous salue, Marie, pleine de grâce. Le Seigneur est avec vous. Vous êtes bénie entre toutes les femmes, et Jésus, le fruit de vos entrailles, est béni.
0: Sainte Marie, Mère de Dieu, priez pour nous, pauvres pécheurs, maintenant et à l'heure de notre mort. Amen.
1: Je vous salue, Marie, pleine de grâce. Le Seigneur est avec vous. Vous êtes bénie entre toutes les femmes, et Jésus, le fruit de vos entrailles, est béni.
0: Sainte Marie, Mère de Dieu, priez pour nous, pauvres pécheurs, maintenant et à l'heure de notre mort. Amen.
1: Je vous salue, Marie, pleine de grâce. Le Seigneur est avec vous. Vous êtes bénie entre toutes les femmes, et Jésus, le fruit de vos entrailles, est béni.
0: Sainte Marie, Mère de Dieu, priez pour nous, pauvres pécheurs, maintenant et à l'heure de notre mort. Amen.
1: Gloire au Père, et au Fils, et au Saint-Esprit.
0: Comme il était au commencement, maintenant et toujours, et dans les siècles des siècles. Amen. Seigneur Jésus, avec Marie, nous te prions pour tous ceux qui sont méprisés dans le monde. En ce huitième jour de notre neuvaine de la miséricorde, nous amenons au Seigneur les âmes qui sont dans la prison du purgatoire. Demandons à Jésus miséricordieux de les immerger dans son insondable miséricorde, afin qu'elles puissent jouir bientôt de la vision béatifique. Et nous continuons de prier comme nous a demandé pendant son voyage à Lourdes le pape Léon XIV. Prions, prions pour la paix dans le monde. Troisième mystère douloureux, le couronnement d'épines de l'Évangile selon saint Jean. Un serviteur n'est pas plus grand que son maître. Si l'on m'a persécuté, on vous persécutera vous aussi. Si l'on a gardé ma parole, on gardera aussi la vôtre. Les gens vous traiteront ainsi à cause de mon nom, parce qu'ils ne connaissent pas celui qui m'a envoyé.
1: Notre Père qui es aux cieux, que ton nom soit sanctifié, que ton règne vienne, que ta volonté soit faite sur la terre comme au ciel.
0: Donne-nous aujourd'hui notre pain de ce jour. Pardonne-nous nos offenses, comme nous pardonnons aussi à ceux qui nous ont offensés. Et ne nous laisse pas entrer en tentation, mais délivre-nous du mal. Amen.
1: Je vous salue, Marie, pleine de grâce. Le Seigneur est avec vous. Vous êtes bénie entre toutes les femmes, et Jésus, le fruit de vos entrailles, est béni.
0: Sainte Marie, Mère de Dieu, priez pour nous, pauvres pécheurs, maintenant et à l'heure de notre mort. Amen.
1: Je vous salue, Marie, pleine de grâce, le Seigneur est avec vous. Vous êtes bénie entre toutes les femmes, et Jésus, le fruit de vos entrailles, est béni.
0: Sainte Marie, Mère de Dieu, priez pour nous, pauvres pécheurs, maintenant et à l'heure de notre mort. Amen.
1: Je vous salue, Marie, pleine de grâce. Le Seigneur est avec vous. Vous êtes bénie entre toutes les femmes, et Jésus, le fruit de vos entrailles, est béni.
0: Sainte Marie, Mère de Dieu, priez pour nous, pauvres pécheurs, maintenant et à l'heure de notre mort. Amen.
1: Je vous salue, Marie, pleine de grâce. Le Seigneur est avec vous. Vous êtes bénie entre toutes les femmes, et Jésus, le fruit de vos entrailles, est béni.
0: Sainte Marie, Mère de Dieu, priez pour nous, pauvres pécheurs, maintenant et à l'heure de notre mort. Amen.
1: Je vous salue, Marie, pleine de grâce. Le Seigneur est avec vous. Vous êtes bénie entre toutes les femmes, et Jésus, le fruit de vos entrailles, est béni.
0: Sainte Marie, Mère de Dieu, priez pour nous, pauvres pécheurs, maintenant et à l'heure de notre mort. Amen.
1: Je vous salue, Marie, pleine de grâce. Le Seigneur est avec vous. Vous êtes bénie entre toutes les femmes, et Jésus, le fruit de vos entrailles, est béni.
0: Sainte Marie, Mère de Dieu, priez pour nous, pauvres pécheurs, maintenant et à l'heure de notre mort. Amen.
1: Je vous salue, Marie, pleine de grâce. Le Seigneur est avec vous. Vous êtes bénie entre toutes les femmes, et Jésus, le fruit de vos entrailles, est béni.
0: Sainte Marie, Mère de Dieu, priez pour nous, pauvres pécheurs, maintenant et à l'heure de notre mort. Amen.
1: Je vous salue, Marie, pleine de grâce. Le Seigneur est avec vous. Vous êtes bénie entre toutes les femmes, et Jésus, le fruit de vos entrailles, est béni.
0: Sainte Marie, Mère de Dieu, priez pour nous, pauvres pécheurs, maintenant et à l'heure de notre mort. Amen.
1: Je vous salue, Marie, pleine de grâce. Le Seigneur est avec vous. Vous êtes bénie entre toutes les femmes, et Jésus, le fruit de vos entrailles, est béni.
0: Sainte Marie, Mère de Dieu, priez pour nous, pauvres pécheurs, maintenant et à l'heure de notre mort. Amen.
1: Je vous salue, Marie, pleine de grâce. Le Seigneur est avec vous. Vous êtes bénie entre toutes les femmes, et Jésus, le fruit de vos entrailles, est béni.
0: Sainte Marie, Mère de Dieu, priez pour nous, pauvres pécheurs, maintenant et à l'heure de notre mort. Amen.
1: Gloire au Père, et au Fils, et au Saint-Esprit,
0: comme il était au commencement, maintenant et toujours, et dans les siècles des siècles. Amen. Jésus, sois béni de nous garder forts dans la foi et fidèles à ton nom. Quatrième mystère douloureux, le portement de croix de l'Évangile selon saint Jean. Voici que l'heure vient. Déjà, elle est venue. Où vous serez dispersés, chacun de son côté, et vous me laisserez seul. Mais je ne suis pas seul, puisque le Père est avec moi. Je vous ai parlé ainsi, afin qu'en moi, vous ayez la paix.
1: Notre Père, qui es aux cieux, que ton nom soit sanctifié, que ton règne vienne, que ta volonté soit faite sur la terre comme au ciel.
0: Donne-nous aujourd'hui notre pain de ce jour. Pardonne-nous nos offenses, comme nous pardonnons aussi à ceux qui nous ont offensés. Et ne nous laisse pas entrer en tentation, mais délivre-nous du mal. Amen.
1: Je vous salue, Marie, pleine de grâce. Le Seigneur est avec vous. Vous êtes bénie entre toutes les femmes, et Jésus, le fruit de vos entrailles, est béni.
0: Sainte Marie, Mère de Dieu, priez pour nous, pauvres pécheurs, maintenant et à l'heure de notre mort. Amen.
1: Je vous salue, Marie, pleine de grâce. Le Seigneur est avec vous. Vous êtes bénie entre toutes les femmes, et Jésus, le fruit de vos entrailles, est béni.
0: Sainte Marie, Mère de Dieu, priez pour nous, pauvres pécheurs, maintenant et à l'heure de notre mort. Amen.
1: Je vous salue, Marie, pleine de grâce. Le Seigneur est avec vous. Vous êtes bénie entre toutes les femmes, et Jésus, le fruit de vos entrailles, est béni.
0: Sainte Marie, Mère de Dieu, priez pour nous, pauvres pécheurs, maintenant et à l'heure de notre mort. Amen.
1: Je vous salue, Marie, pleine de grâce. Le Seigneur est avec vous. Vous êtes bénie entre toutes les femmes, et Jésus, le fruit de vos entrailles, est béni.
0: Sainte Marie, Mère de Dieu, priez pour nous, pauvres pécheurs, maintenant et à l'heure de notre mort. Amen.
1: Je vous salue, Marie, pleine de grâce. Le Seigneur est avec vous. Vous êtes bénie entre toutes les femmes, et Jésus, le fruit de vos entrailles, est béni.
0: Sainte Marie, Mère de Dieu, priez pour nous, pauvres pécheurs, maintenant et à l'heure de notre mort. Amen.
1: Je vous salue, Marie, pleine de grâce. Le Seigneur est avec vous. Vous êtes bénie entre toutes les femmes, et Jésus, le fruit de vos entrailles, est béni.
0: Sainte Marie, Mère de Dieu, priez pour nous, pauvres pécheurs, maintenant et à l'heure de notre mort. Amen.
1: Je vous salue, Marie, pleine de grâce. Le Seigneur est avec vous. Vous êtes bénie entre toutes les femmes, et Jésus, le fruit de vos entrailles, est béni.
0: Sainte Marie, Mère de Dieu, priez pour nous, pauvres pécheurs, maintenant et à l'heure de notre mort. Amen.
1: Je vous salue, Marie, pleine de grâce. Le Seigneur est avec vous. Vous êtes bénie entre toutes les femmes, et Jésus, le fruit de vos entrailles, est béni.
0: Sainte Marie, Mère de Dieu, priez pour nous, pauvres pécheurs, maintenant et à l'heure de notre mort. Amen.
1: Je vous salue, Marie, pleine de grâce. Le Seigneur est avec vous. Vous êtes bénie entre toutes les femmes, et Jésus, le fruit de vos entrailles est béni.
0: Sainte Marie, Mère de Dieu, priez pour nous, pauvres pécheurs, maintenant et à l'heure de notre mort. Amen.
1: Je vous salue, Marie, pleine de grâce. Le Seigneur est avec vous. Vous êtes bénie entre toutes les femmes, et Jésus, le fruit de vos entrailles, est béni.
0: Sainte Marie, Mère de Dieu, priez pour nous, pauvres pécheurs, maintenant et à l'heure de notre mort. Amen.
1: Gloire au Père, et au Fils, et au Saint-Esprit,
0: comme il était au commencement, maintenant et toujours, et dans les siècles des siècles. Amen. Jésus, conduis-nous dans la paix, au chemin du royaume, par les petites croix de chaque jour. Cinquième mystère douloureux, le crucifixion. De l'Évangile selon saint Luc. Lorsqu'il fut arrivé au lieu dit le crâne ou calvaire, là il crucifié Jésus avec les deux malfaiteurs, l'un à droite et l'autre à gauche. Jésus disait, « Père, pardonne-leur, ils ne savent pas ce qu'ils font. »
1: Notre Père qui es aux cieux, que ton nom soit sanctifié, que ton règne vienne, que ta volonté soit faite sur la terre comme au ciel.
0: Donne-nous aujourd'hui notre pain de ce jour. Pardonne-nous nos offenses, comme nous pardonnons aussi à ceux qui nous ont offensés. Et ne nous laisse pas entrer en tentation, mais délivre-nous du mal. Amen.
1: Je vous salue, Marie, pleine de grâce. Le Seigneur est avec vous. Vous êtes bénie entre toutes les femmes, et Jésus, le fruit de vos entrailles, est béni.
0: Sainte Marie, Mère de Dieu, priez pour nous, pauvres pécheurs, maintenant et à l'heure de notre mort. Amen.
1: Je vous salue, Marie, pleine de grâce. Le Seigneur est avec vous. Vous êtes bénie entre toutes les femmes, et Jésus, le fruit de vos entrailles, est béni.
0: Sainte Marie, Mère de Dieu, priez pour nous, pauvres pécheurs, maintenant et à l'heure de notre mort. Amen.
1: Je vous salue, Marie, pleine de grâce. Le Seigneur est avec vous. Vous êtes bénie entre toutes les femmes, et Jésus, le fruit de vos entrailles, est béni.
0: Sainte Marie, Mère de Dieu, priez pour nous, pauvres pécheurs, maintenant et à l'heure de notre mort. Amen.
1: Je vous salue, Marie, pleine de grâce. Le Seigneur est avec vous. Vous êtes bénie entre toutes les femmes, et Jésus, le fruit de vos entrailles, est béni.
0: Sainte Marie, Mère de Dieu, priez pour nous, pauvres pécheurs, maintenant et à l'heure de notre mort. Amen.
1: Je vous salue, Marie, pleine de grâce. Le Seigneur est avec vous. Vous êtes bénie entre toutes les femmes, et Jésus, le fruit de vos entrailles, est béni.
0: Sainte Marie, Mère de Dieu, priez pour nous, pauvres pécheurs, maintenant et à l'heure de notre mort. Amen.
1: Je vous salue, Marie, pleine de grâce. Le Seigneur est avec vous. Vous êtes bénie entre toutes les femmes, et Jésus, le fruit de vos entrailles, est béni.
0: Sainte Marie, Mère de Dieu, priez pour nous, pauvres pécheurs, maintenant et à l'heure de notre mort. Amen.
1: Je vous salue, Marie, pleine de grâce. Le Seigneur est avec vous. Vous êtes bénie entre toutes les femmes, et Jésus, le fruit de vos entrailles, est béni.
0: Sainte Marie, Mère de Dieu, priez pour nous, pauvres pécheurs, maintenant et à l'heure de notre mort. Amen.
1: Je vous salue, Marie, pleine de grâce. Le Seigneur est avec vous. Vous êtes bénie entre toutes les femmes, et Jésus, le fruit de vos entrailles, est béni.
0: Sainte Marie, Mère de Dieu, priez pour nous, pauvres pécheurs, maintenant et à l'heure de notre mort. Amen.
1: Je vous salue, Marie, pleine de grâce. Le Seigneur est avec vous. Vous êtes bénie entre toutes les femmes, et Jésus, le fruit de vos entrailles, est béni.
0: Sainte Marie, Mère de Dieu, priez pour nous, pauvres pécheurs, maintenant et à l'heure de notre mort. Amen.
1: Je vous salue, Marie, pleine de grâce. Le Seigneur est avec vous. Vous êtes bénie entre toutes les femmes, et Jésus, le fruit de vos entrailles est béni.
0: Sainte Marie, Mère de Dieu, priez pour nous, pauvres pécheurs, maintenant et à l'heure de notre mort. Amen.
1: Gloire au Père, et au Fils, et au Saint-Esprit.
0: Comme il était au commencement, maintenant et toujours, et dans les siècles des siècles. Amen. Seigneur Jésus, tu as imploré pour nous le pardon du Père. Apprends-nous à pardonner et à demander pardon. Marie, Reine de la paix,
1: priez pour nous.
0: Ô Marie, conçue sans péché,
1: priez pour nous qui avons recours à vous.
0: Notre-Dame, refuge et pécheur,
1: priez pour nous.
0: Prions. Dans les conflits de ce temps, Seigneur, tu demandes à ton Église d'être le lieu où l'Évangile retentit en contradiction avec l'esprit du monde. Sois béni pour le pape Léon qui proclame ta parole de vérité et témoigne de toi devant les hommes. Accorde-lui une protection de chaque instant par Jésus le Christ notre Seigneur.
1: Au nom du Père et du Fils et du Saint-Esprit. Amen.

0: Père et au Fils et au Saint-Esprit, pour les siècles des siècles.
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Apprendre à marcher dans la confiance. Dans notre méditation sur la mission, que nous poursuivons depuis quelques jours, nous avons découvert que nous sommes envoyés dans le monde au titre d'un autre, au titre de Dieu. Mais pourtant, une question demeure. Comment vivre cette mission au quotidien, surtout dans les difficultés ou les préoccupations de tous les jours? Pour y répondre, il nous faut plonger dans l'une des expériences les plus déroutantes et pourtant les plus fondatrices du peuple d'Israël, l'errance au désert. Pour nous, le désert est souvent synonyme de sécheresse, mais pour la Bible, le désert, c'est le lieu de l'éducation à la confiance. Le livre de l'Exode nous raconte un événement assez peu connu et qui pourtant est assez fondamental. Après la sortie d'Égypte et la traversée miraculeuse de la mer Rouge, Israël est arrivé assez rapidement au seuil de la terre promise, au pays de Canaan. Moïse a envoyé 12 hommes en reconnaissance. Et ils sont revenus quelque temps après avec des récits très contradictoires. Le pays était magnifique, certes, mais peuplé de guerriers impressionnants et protégé par des villes imprenables. À cet instant, le peuple a alors basculé. Il a oublié la force que Dieu avait montrée lors de la traversée de la mer Rouge. Il a oublié la présence fidèle de Dieu. Il n'a pas réussi à considérer autre chose que la difficulté. Il n'a pas réussi à entrer dans cet esprit de confiance et à écouter la voix de Dieu qui lui disait d'entrer en terre promise. Il a alors cessé de compter sur la grâce et il est retombé dans ses calculs humains. En fait, Israël voulait conquérir la terre par ses propres forces, alors que Dieu voulait la lui donner comme un héritage, comme un don. Et parce que le peuple n'était donc pas prêt à recevoir, parce qu'il voulait encore être le maître de son destin, Dieu va lui imposer un détour, et ce détour va durer 40 ans. Moïse a donc fait demi-tour et il a ramené le peuple vers le désert. Cette marche au désert, elle n'est pas de l'ordre d'un pèlerinage avec un itinéraire fléché et connu. C'est plutôt de l'ordre de l'errance. L'errance, c'est cette marche où l'on ne tient pas soi-même la carte, où l'on ne sait pas d'avance l'itinéraire de notre route. C'est en fait une épreuve terrible pour nos esprits modernes qui veulent tout planifier. Nous acceptons l'idée du pèlerinage parce que nous en connaissons la destination et la durée. Mais nous avons horreur de ce qui relève de l'errance, parce qu'elle nous oblige à une dépendance totale. Pourtant, bien souvent, la mission de l'Église ressemble à cette errance. Un autre tient la carte, et cet autre, c'est Dieu lui-même. Nos épreuves spirituelles sont souvent de cet ordre-là. Nous avons l'impression de tourner en rond, de ne pas progresser, de perdre notre temps. Mais c'est au cœur de cette apparente perte de temps que Dieu nous travaille de l'intérieur. Il attend que nous lâchions nos certitudes pour consentir à nous laisser conduire. Le père Jérôme, un moine cistercien, écrivait au soir de sa vie ces mots magnifiques. Ma vie s'écoule grâce à vous, Seigneur, selon une remarquable continuité d'épreuves et d'abandons forcés, sans clairière et presque sans clarté. Mais je suis heureux maintenant et je vous aime. Vos virages sont serrés, vos coups de frein sont durs, mais vous conduisez joliment bien, Seigneur. Et vous m'avez mené avec la plus parfaite précision, exactement à l'endroit ou dans mon ambition la plus gratuite, je désirais aller. Voilà, chers amis, le secret de l'errance. Acceptez que les virages soient serrés et les coups de frein un peu secs, mais gardez les yeux fixés sur celui qui nous conduit. L'errance n'est pas une punition. C'est une pédagogie pour que notre cœur devienne enfin confiant et perméable à la grâce du Seigneur. L'errance nous apprend
que la vie n'est pas de l'ordre d'une conquête. Elle est un don que l'on reçoit chaque matin comme une manne nouvelle. Alors c'est au cœur de cette errance que surgit notre plus grand ennemi intérieur, la récrimination. Cette petite voix qui nous pousse à nous plaindre dès que les circonstances nous échappent. C'est ce combat pour la paix intérieure que nous explorerons demain.

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2: Une fois n'est pas coutume, je voudrais que nous parlions cette semaine d'un saint frère, Carme, qui s'appelle frère Laurent de la Résurrection. Pourquoi parler de lui? Eh bien, surtout pour parler de sa spiritualité. Une spiritualité très simple, à la portée de tous. Et c'est la raison pour laquelle je m'y intéresse particulièrement. Sa spiritualité, elle est de trouver la présence de Dieu dans des toutes petites choses, dans les tâches matérielles quotidiennes. C'est pourquoi j'ai intitulé le thème de cette semaine « Trouver Dieu dans les omelettes ». Sa pensée spirituelle a fait d'ailleurs l'objet d'un regain d'intérêt, car la nouvelle publication de ses lettres et conversations, publiée sous le titre « La pratique de la présence de Dieu », a été préfacé par le pape Léon XIV. Il révèle que la pratique de la présence de Dieu, de frère Laurent de la Résurrection, était pour lui l'un des textes fondateurs de sa propre vie intérieure. D'ailleurs, le pape Léon XIV s'est rendu sur les pas du frère Carme lors de son voyage en France en septembre 2026. Avant d'entrer dans la vie et la spiritualité de frère Laurent de la Résurrection, il faut sans doute que nous nous posions une question. Cette question, elle est simple. Où trouver Dieu? Où se trouve Dieu? Dans cette question, il y a déjà deux éléments. Il y a d'abord où? Où est Dieu? Et la seconde partie de la question, c'est trouver Dieu. Mais comment le trouver si l'on ne sait pas où il se trouve? Il y a néanmoins dans la question déjà cette notion que nous avons à chercher Dieu pour finalement espérer le trouver. Alors voilà deux questions que nous allons nous poser pour commencer. Où est Dieu et comment le chercher? La première question qui concerne la localisation de Dieu, elle est à la fois simple et complexe. Simple parce qu'on pourrait dire Dieu a un lieu particulier qu'on a appelé les cieux, c'est là qu'il réside, c'est son monde. Mais alors, qu'est-ce que la terre à ses yeux? Alors la terre, peut-être jette-t-il un petit coup d'œil de temps en temps pour voir ce qui s'y passe, mais il ne réside pas là. Pourtant, la multiplicité de nos églises affirme que Dieu est présent. Pourtant, la construction du temple de Jérusalem affirmait que Dieu était présent là, à Jérusalem, dans ce cube de pierre. Néanmoins, avec la notion, et il faut relire la prière du roi Salomon lors de l'inauguration du temple, il dit en substance « Je ne prétends pas, toi qui es l'infini, enfermé dans ce cube de pierre. Tu es partout présent. Mais néanmoins, si tu es partout présent, alors tu seras présent aussi d'une manière spécifique dans ce lieu qui sera pour nous le lieu de la rencontre. C'est très important. Il ne faut pas que nous enfermions Dieu dans les nuages, que ce soit son monde à lui. Mais il faut avoir conscience que Dieu est partout présent. Mais attention, il ne faut pas non plus tomber dans le travers qui consisterait à chosifier Dieu, à dire Dieu est dans cet arbre, Dieu est dans cet animal, Dieu est partout présent, mais sa présence n'épuise pas sa présence, si j'ose dire. Il est à la fois là, présent, en tout être, en tout ce qui vit et respire, comme diraient les psaumes, mais sa présence est au-delà aussi de tout être. Néanmoins, cette notion de la présence de Dieu en tout lieu et en tout temps indique une voie qui va être celle de la spiritualité de frère Laurent de la Résurrection. Dieu est partout présent, même s'il est au-delà de tout, il est dans les choses limitées, même s'il est infini, il est présent dans les choses qui passent, même s'il est éternel. C'est bien le sens ultime de l'incarnation.

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1: Si Dieu est partout présent, à chaque instant, alors nous pouvons le trouver. Nous pouvons le trouver partout et à chaque instant. La question n'est plus ici de savoir où il se trouve, mais si véritablement l'homme cherche Dieu. Car pour le trouver, il faut le chercher. Souvenons-nous de cette parole de Jésus, « Cherchez et vous trouverez ». Celui qui cherche, trouve. L'homme cherche-t-il Dieu ? Posez-vous, chacun, cette question, est-ce que, dans ma journée, entre le moment où je me lève et le moment où je me couche, est-ce que j'ai cherché Dieu ? À un moment ou bien à chaque instant ? Il faut savoir, en tout cas, que si l'homme est un peu infidèle dans sa recherche de Dieu, Dieu, lui, cherche l'homme. Et ça change beaucoup de choses. Je pense, bien sûr, à cet épisode que l'on trouve dans la Genèse, dans le récit de la création, où l'homme vient de désobéir à Dieu, et alors il se cache. Il a peur de Dieu. Avons-nous peur de Dieu ? Je pense que beaucoup ne le cherchent pas, oui, par peur. Par peur de le rencontrer, en fait. Et que cette rencontre leur soit néfaste. Adam se cache. Il a peur de Dieu. Parce qu'il a trahi Dieu. Mais Dieu le cherche. Et dans ce récit magnifique, Dieu se promène dans le jardin d'Éden avec cette question répétée, Adam, où es-tu ? Dieu manifeste à l'homme qu'il le cherche, qu'il n'est pas tranquille tant qu'il ne l'a pas trouvé. Pourtant, Dieu le cherche, j'allais dire, faussement. La question est un peu fausse. Adam, où es-tu ? Dieu sait très bien où se trouve Adam. Oui, mais que veut provoquer Dieu ? La réaction d'Adam. Il veut qu'Adam entende cette voix, cette question, qu'il se lève en disant « Je suis là, me voici ». Parce qu'en faisant cela, il va faire tout un cheminement intérieur. Il va réaliser que Dieu ne veut pas sa destruction, que Dieu ne veut pas le punir, que Dieu simplement le cherche parce qu'il l'aime. Alors, si nous sommes un petit peu persuadés que Dieu nous cherche, il faut encore se laisser trouver. Adam, lui, se cache. Et peut-être, nous cachons-nous aussi souvent. Nous pouvons nous cacher derrière beaucoup de prétextes pour ne pas répondre à cette question. Nous avons des soucis, nous avons des responsabilités, nous avons du travail, nous n'avons pas le temps. Voilà, et nous nous cachons. Mais sachez que Dieu nous cherche. Et il nous cherchera jusqu'à ce que nous nous laissions trouver. Dans la parabole du bon berger, le bon berger plante bien là ses 99 brebis pour aller chercher

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0: Bonjour amis auditeurs, pour notre rencontre d'aujourd'hui, nous avons le plaisir de recevoir Anne Schaub Toba. Anne Schaub, vous êtes psychologue, psychothérapeute depuis 26 ans et vous êtes spécialisée notamment dans le traitement des mémoires prénatales, des traumatismes de naissance et de la petite enfance. Vous êtes aussi formatrice et conférencière dans le domaine de l'enfance et de l'éducation. Alors, vous avez écrit un ouvrage sur l'enfant, justement. Le titre, c'est « Un cri secret d'enfant » et c'est aux éditions des Acteurs du Savoir. Alors, pourquoi cet ouvrage? Pourquoi l'avez-vous écrit? Dans quel objectif?
1: Alors, bonjour. Donc l'objectif, en tout cas, clairement, c'est de redonner une place à l'enfant dans une histoire qui commence avant sa naissance. Alors, le pourquoi, disons que le moteur, ce qui a initié l'écriture de ce livre, c'est un colloque qui a eu lieu en Belgique autour du sujet de la gestation pour autrui, la GPA. Oh, ça devait être vers 2015-2016, je pense, et où il m'avait été demandé de parler au public précisément de tout ce qui concerne les mémoires prénatales et les mémoires de naissance, qui est un thème qui est finalement assez peu connu du public. Et bien sûr, en faisant le lien avec la GPA, alors au départ, je ne pensais pas trop être capable de parler, en tout cas certainement de la GPA, c'était une situation que je ne connaissais pas à l'époque. Donc j'ai énormément cherché et assez rapidement, finalement, j'ai pu faire des ponts évidents entre ma profession et la façon dont on pouvait traiter ce sujet et considérer des conséquences psychologiques sur cette pratique de procréation. Donc, ayant rassemblé un grand nombre de documents, parce que je ne voulais pas me limiter à ma propre expérience qui, à ce moment-là, ou à ma propre expertise qui, à ce moment-là, était d'une quinzaine d'années, je dirais. Mais pour moi, c'était très important de m'appuyer sur les chercheurs, sur les connaissances que nous avions déjà dans le domaine de la connaissance du psychisme du petit enfant. Mais il est vrai que on parle beaucoup en médecine de la grossesse, du point de vue de la mère, l'accouchement, du point de vue obstétrical, du développement de l'enfant après sa naissance. Mais entre les deux, il y avait comme un peu une zone blanche. C'est que vit le bébé avant de naître, que perçoit-il, que peut-il enregistrer et que devient ce qu'il a vécu. Il se fait que dans mon travail thérapeutique, j'étais conduite à rencontrer chez des enfants, puis chez des adultes aussi, des manifestations qui semblaient parfois ne prendre sens qu'en remontant très loin dans leur histoire, au premier temps de la vie, la naissance, la période prénatale, parfois même avant eux dans l'histoire familiale et à travers les générations. Et donc j'ai voulu ouvrir plus largement cette porte et considérer l'enfant non comme un être qui commence sa vie au jour de sa naissance, mais déjà comme un être de relation déjà en développement et qui est déjà traversé par des expériences dans la vie prénatale et combien toute cette période porte le devenir d'un être humain. Voilà un petit peu donc l'objectif de ce livre, c'est de parler de l'aube de la vie et donc du coup des conséquences sur la GPA à partir d'une expérience professionnelle qui régulièrement entend des histoires de vie dont les troubles parfois psychiques de l'enfant peuvent s'originer, trouver leur origine dans la période prénatale. Alors donc oui, du coup le titre « Un cri secret d'enfant », ben, ce n'est pas nécessairement un cri audible, hein. Il peut être aussi celui d'une expérience qui n'a pas trouvé de mots, mais qui cherche néanmoins à se dire autrement plus tard, dans le corps, dans les émotions, dans les comportements, dans les relations.
0: Donc vous dites qu'un lien existe entre la mère et l'enfant dès la période intra-utérine. Et comment ce lien peut-il se créer?
1: Oui, donc ce lien est créé et donc enfin il se crée là et juste pour poursuivre un petit peu par rapport au titre du livre, parce qu'il va être très important par rapport à votre question, c'est que c'est le cri d'une mémoire qui ne s'est pas encore parlé. Un petit ne possède pas les mots pour dire ben, « j'ai vécu une séparation, j'ai été très inquiet, quelque chose qui a changé pour moi, je ne comprends pas ce qui arrive ». Mais l'absence de langage ne signifie pas l'absence d'expérience. Et ça amène justement à votre question par rapport au lien. C'est que, oui, il y a un lien mère-enfant qui existe pendant la vie intra-utérine. C'est le message du livre, c'est que la relation ne commence pas à la naissance. Nous sommes des êtres de relation dès le commencement. Et il y a là une rencontre extrêmement primitif, corporel, sensoriel, qui démarre dès, enfin, qui s'entame, qui s'engage dès la vie prénatale. Le fœtus, il vit dans le corps de sa mère, il reçoit des informations par des échanges biologiques, hormonaux, sensoriels, physiologiques, il va entendre des sons, il va percevoir des rythmes. Et alors, il y a la voix maternelle qui est déjà discriminée, donc tout cela, ça, la voix du père aussi. Il y a des expériences qui ont été faites qui permettent d'authentifier cela. Hein. On a, par exemple, placé des électrodes au départ de l'utérus de la mère et on va faire entendre au fœtus différentes voix de mère et on observe que le rythme cardiaque de l'enfant accélère lorsqu'il entend la voix de sa propre mère, ce qui authentifie déjà quelque chose de très fort qui relie l'enfant à sa mère. C'est une relation de milieu, une relation de présence, un tissage, un maillage extrêmement intime qui se réalise lors de toute cette période. Et oui, le bébé, il est porté, il est nourri, il est oxygéné, il est traversé par les rythmes physiologiques de la mère et il va se développer dans un environnement qui est à la fois biologique, sensoriel et émotionnel. Donc, c'est pas simplement un petit corps qui se développe, c'est pas simplement des organes qui se développent. C'est vraiment là que va se fonder, s'enraciner le premier lien relationnel. Et donc, c'est une période tout à fait cruciale qui participe donc de la construction identitaire de l'enfant.
0: Donc, un enfant, donc, in utero, enregistre déjà beaucoup de choses, beaucoup de ce que vit sa mère et de ce qu'il peut entendre ou percevoir.
1: Voilà, il va l'enregistrer et en fait, on pourrait se demander, mais qu'est-ce que c'est que cet enregistrement? De quoi s'agit-il quand on parle d'une mémoire prénatale? Donc, tout ce tissage mère-enfant va démarrer à partir de toute l'embryogénèse, hein, parce que c'est au long de l'embryogénèse, il y a l'éveil des cinq sens et à partir de cette réalité, on observe que le bébé est véritablement greffé sur cette mère-là qui le porte, avec laquelle il cohabite depuis 9 mois. Et il y a une infinité de messages qui vont être transmis, échangés entre la mère et l'enfant et qui suscitent cette mémoire prénatale qui va laisser des empreintes dans la mémoire des sens qui devient un véritable patrimoine culturel, sensoriel, émotionnel qui est durablement inscrit en lui. C'est très important de dire ça parce que nous sommes tous encore habités, portés, influencés par ces mémoires-là. Et c'est un patrimoine de mémoire qui va, en l'occurrence, faciliter aussi tout le passage, la transition de la vie intra-utérine au monde extérieur. Et il y a, pour authentifier aussi de nouveau cette mémoire, il y a à mettre en évidence une petite glande qui est l'amygdale, non pas celle que nous avons dans la gorge, mais la petite glande cérébelleuse qui est en fait le socle neurologique des émotions et qui va principalement gérer les circuits de la peur. Donc, qu'est-ce qu'une carte mémoire? Parce que j'aime bien comparer cette petite amygdale à une carte mémoire, mais une carte mémoire, elle va à la fois enregistrer, mais elle va à la fois rejouer. Et c'est de cette façon-là, lorsque certains événements chocs, par exemple, ou certaines situations qui auraient pu se répéter, qui auraient pu déranger le fœtus, vont se répéter, et bien sur le plan, à travers évidemment toute cette symphonie hormonale qui a lieu pendant la grossesse, et bien ça s'inscrit, ça s'imprime sur cette petite glande, et à l'occasion d'événements qui peuvent faire croire à l'enfant que la situation recommence puisqu'elle s'est inscrite, elle s'est imprimée, mais l'enfant va réagir, va surréagir et va mettre en évidence ce que les parents ne vont pas tout de suite comprendre. C'est pour cela qu'ils ont parfois besoin d'aide sur le plan thérapeutique et c'est pour cette raison que je demande aux parents de raconter l'histoire de vie de l'enfant pour pouvoir repérer ce qui aurait pu se passer durant la grossesse et qui a au préalable principalement touché la mère, mais qui peut toucher le fœtus, hein, par exemple une amniosynthèse, qui est cet examen prénatal qui se fait avec un prélèvement du liquide amniotique. On a filmé des fœtus qui se rétractent et qui vont se lever sur la paroi utérine opposée à l'endroit où s'introduit l'aiguille, ce qui dit bien qu'il y a des capteurs, l'enfant capte qu'il y a quelque chose qui vient le menacer.
0: Alors, au moment de la naissance, c'est tout un bouleversement pour l'enfant. Est-ce que ce lien subsiste? Comment il se transforme, ce lien?
1: Oui, j'aime bien quand vous dites que c'est une transformation du lien, mais le lien, il existe. Donc, c'est justement pour cela que la naissance ne devrait pas être pensée comme un commencement absolu, mais comme un passage, comme une étape de vie, une étape à vivre immédiatement dans le prolongement des 9 mois vécus dans l'écrin utérin. Le bébé ne part pas, il ne naît pas de rien, il est là avec tout un potentiel d'expérience qu'il a vécu, et la naissance va transformer la relation sans l'effacer. Donc il y a une continuité, ce lien subsiste, et c'est très important de dire qu'il subsiste parce que ça laisse profiler déjà toute l'importance de laisser le bébé près de sa mère, de préserver cette proximité, puisque je vous ai parlé de ce maillage intime relationnel, mais l'enfant a besoin de retrouver tous les facteurs sensoriels qu'il a mémorisés, qu'il a encodés pendant la grossesse et qu'il a besoin de retrouver à la naissance, parce que c'est ce qui va lui donner son sentiment d'existence. Donc, en fait, l'enfant est intimement relié à la mère. J'ai presque envie de dire, s'il pouvait parler, il dirait « maman, c'est moi, moi, c'est maman ». Donc, son identité existentielle, sa sensation d'existence, elle lui est offerte par la présence de la mère. D'où l'importance de garder l'enfant très proche de sa mère à la naissance.
0: Pour l'enfant né par césarienne, y a-t-il des conséquences?
1: Alors, c'est une question évidemment intéressante. Est-ce qu'il y a des conséquences? Il y a une prudence à avoir par rapport à cette question. Ce n'est pas la césarienne en elle qui pourrait être traumatique, bien entendu, c'est la manière dont la naissance est vécue. Mais ça nécessite en fait de reparler ou de la naissance elle-même. Quel est l'enjeu? Qu'est-ce qui se vit pour l'enfant pour pouvoir évaluer quelles sont les conséquences? La naissance est à la fois, on a souvent parlé du traumatisme de la naissance. Non, en soi, la naissance n'est pas un traumatisme parce que l'enfant y est préparé. D'ailleurs, c'est lui qui l'initie. Donc, vous voyez déjà, ça c'est important par rapport à la césarienne. Parce que dans la césarienne, ce n'est pas l'enfant qui l'initie. Donc, en fait, la naissance est un dialogue intime, corporel entre la mère et l'enfant, et l'enfant arrive à un stress physiologique qui est tout à fait naturel parce qu'il a atteint la taille qu'il fallait et donc il est prêt à sortir. Donc il va initier, il va libérer à partir de ses surrénales une hormone qui va par le cordon ombilical à parvenir au cerveau de la mère qui du coup va libérer l'ocytocine qui est l'hormone de décontraction. Donc tout ça c'est un dialogue que l'enfant initie et dans la césarienne il ne l'initie pas, donc il n'est pas préparé. Donc on peut déjà supposer un petit choc, une surprise selon que l'enfant dormait, selon qu'il a été préparé et prévenu, parce que quand même il est nécessaire quand même de dire qu'une césarienne, parfois, elle va être salvatrice, elle peut sauver l'enfant. Donc, il ne s'agit pas de culpabiliser qui que ce soit le fait qu'il y ait eu une césarienne. Cependant, il y a aujourd'hui, dans le lot des maltraitances, ce que moi j'appelle en tout cas des maltraitances obstétricales, des césariennes qui ne seraient pas forcément nécessaires, mais qui sont organisées par confort ou par exemple dans la gestation pour autrui. Nous ne parlons pas de ce thème-là, mais ça permet de réaliser le traumatisme malgré tout de la césarienne. C'est lorsqu'il est initié pour des raisons qui ne sont pas nécessaires sur le plan médical et qui sont un choc du coup pour l'enfant, puisqu'il n'a rien préparé, il n'a pas vécu toute cette traversée qui est une épreuve presque nécessaire pour la vie. J'ai envie de dire que tout ce passage étroit par lequel il passe va le masser, va le préparer à aussi aux épreuves de la vie. Ben, c'est une première petite épreuve, mais à laquelle il est préparé. Donc la césarienne peut surprendre l'enfant. Il sera, quelles que soient les conditions, il va falloir en reparler à l'enfant, parce que beaucoup d'enfants nés par césarienne, on observe sur le plan psychologique, c'est comme s'ils n'étaient pas encore nés. Et ils se trouvent encore comme dans une bulle où ce sont des enfants qui ont du mal parfois à prendre des initiatives. C'est pas eux qui ont pris l'initiative de naître, donc ils vont avoir du mal à se mettre au travail. Donc on voit qu'il y a des conséquences et cette, ce parcours de naissance, cette particularité de naissance aura besoin d'être parlé pour lui donner du sens et pour que l'enfant s'approprie sa propre histoire. Et quelquefois, il va falloir aussi traiter la maman qui a vécu un traumatisme à partir de la césarienne, surtout si elle n'a pas été prévenue.
0: Pour l'enfant qui a été conçu par FIV, y a-t-il des conséquences ?
1: Alors, de nouveau, ça nécessite de savoir mais qu'est-ce qu'une FIV, donc une fécondation in vitro. La question serait, je vais peut-être me permettre de l'affiner, est-ce qu'il est psychologiquement fragilisé ? Alors, ça nécessite donc d'analyser les facteurs qui s'introduisent dans la fécondation in vitro. Il s'agit malgré tout d'une conception qui est particulière, qui est singulière, qui ne passe pas, où il y a une dissociation entre le corps et le début de la vie qui va se passer à l'intérieur d'une boîte de pétri. Donc, ce n'est pas innocent, bien sûr. Je vous parlais de la mémoire cellulaire, de la mémoire émotionnelle. Donc, une fois la réimplantation de l'embryon dans l'utérus de la mère, il y a toute une mémoire. Le corps de la mère est imprégné d'une mémoire, d'un parcours qui a été très éprouvant. Je pense qu'aucune femme ne sort totalement indemne d'une fécondation in vitro. C'est un parcours courageux mais très éprouvant, qui peut être aussi très intrusif. Et donc, si je vous parle de la mémoire du fœtus, elle est principalement également, elle part aussi de la mémoire maternelle. Donc, tout ça, ça nécessite d'être parlé, d'être identifié. Qu'est-ce qui a traversé la mère ? Comment la mère a-t-elle digéré cela ? Y a-t-il eu des embryons qui ont été perdus avant l'embryon qui finalement s'implante ? Parce que tout cela, ça a des conséquences. Du coup, la mère pourrait mettre une certaine distance au départ, ne pas immédiatement s'attacher à cet enfant et cet humain, parce que la mère n'a pas envie de souffrir, de ressentir de nouveau toute la souffrance d'une nouvelle perte et d'une déception par rapport à l'échec de la nouvelle tentative de fécondation. Donc, tout cela peut marquer, bien entendu, de la même façon que d'autres événements peuvent marquer un embryon, mais bien entendu, cela va marquer l'embryon qui finalement s'est attaché et il sera tout à fait important de parler de cette histoire à l'enfant, de pouvoir lui, pour que de nouveau il puisse s'approprier son histoire. Donc vous voyez, par exemple, pour déloger des fausses croyances, quand il y a eu plusieurs échecs, mais la mère qui a peur de s'attacher, c'est tout à fait humain, mais ça ne signifie pas forcément qu'elle a rejeté son enfant ou qu'il y a du désamour. Mais sur le plan du ressenti et de tous ces capteurs de l'embryon et du fœtus qui sont des chercheurs, des curieux de la relation et qui sont en attente de relations et de liens, eh bien oui, il peut vivre cela et la trace qui peut rester, c'est une empreinte de croyance, de rejet et de désamour. Et donc c'est pour cela qu'il va falloir parler et raconter l'histoire à l'enfant pour remettre tout en place et qu'il puisse comprendre par quel biais sa vie s'est entamée. Il y a malgré tout la sortie des gamètes du vivant, ce que je pense sur le plan de la mémoire cellulaire n'est pas innocent non plus. Donc tout cela, c'est encore en recherche. Il ne faut pas venir avec des théories toutes faites que c'est traumatique ou pas traumatique. Je pense qu'il faut continuer à chercher, il faut interroger et il faut s'attarder à l'histoire individuelle de chaque grossesse et de chaque femme qui a eu un parcours de fécondation in vitro et du couple, parce que bien entendu, cela concerne non seulement la femme, mais le couple.
0: Merci beaucoup, Anne. Donc, vous soulignez bien l'importance de raconter à son enfant l'attente de cet enfant et sa naissance. Voilà, nous nous retrouverons donc la semaine prochaine. Je vais rappeler à nos amis auditeurs les références de votre ouvrage « Un cri secret d'enfant », donc Anne Chaupe Thomas, c'est paru aux éditions des Acteurs du Savoir. Merci beaucoup Anne, à la semaine prochaine.
1: Merci à vous, au revoir.

Pardonne à ton prochain le tort qu'il t'a fait. Alors, à ta prière, tes péchés seront remis. Ben Sira, 28, 2.

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1: Gloire au Père, et au Fils, et au Saint-Esprit, pour les siècles des siècles. Amen.

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1: Bonjour chers amis, eh bien nous allons continuer cet aperçu que nous avons commencé la dernière fois à propos de ce qui se passe à Rome autour du pape Léon XIV. Du 7 au 14 octobre exactement, se réunissent en ce moment, ce n'est pas fini, se réunissent des responsables des conférences épiscopales et des églises catholiques orientales pour dresser un peu le bilan de Amoris Laetitia, dont nous fêtons cette année les 10 ans. Parce que, de fait, et dans cette rencontre qui a été voulue par le pape, il y a à s'interroger sur ce que ce grand texte Amoris Laetitia a favorisé d'annoncer l'évangile à toutes les familles d'aujourd'hui et comment, de fait, on peut déjà en tirer un certain bilan. Donc, c'est bon de faire ce genre de bilan. Parce que ce texte du pape François, Amoris Laetitia, qui veut dire la joie de l'amour, c'était une exhortation apostolique qui a été écrite après les deux grands synodes sur la famille de 2014 et de 2015. Et cette exhortation apostolique date du 19 mars 2016. Donc nous faisons cette année les 10 ans. Et c'est cela donc qui est réfléchi en ce moment par l'Église, et c'est pour ça que je voudrais revenir avec vous sur ces grandes questions qui ont été retenues dans cette sorte, c'est pas un synode, mais c'est vraiment une rencontre au Saint-Siège. Alors sur 5 sujets importants, 5 axes. D'abord, la situation des familles aujourd'hui. Comment aujourd'hui vivent les familles chrétiennes en particulier, c'est ce que nous avons abordé la dernière fois avec des constats qui sont un peu douloureux dans certains cas, en tout cas difficiles, parce que nous traversons de fait une crise du mariage et de la famille. Et puis aujourd'hui, nous allons voir la deuxième partie de cette rencontre romaine qui s'intéresse surtout à la vocation au mariage pour les jeunes. Qu'est-ce qu'ils peuvent en penser? Et surtout les premières années de la vie conjugale. Voilà une nouveauté dans la pensée de l'Église qui est de s'intéresser aux toutes premières années parce qu'elles sont capitales. Et c'est parce qu'elles sont souvent pas bien vécues que l'on prend pas tous les moyens que ces premières années débouchent trop vite sur des séparations et beaucoup de souffrances. Nous verrons la prochaine fois l'autre axe qui concernait l'accompagnement des couples confrontés aux difficultés. Il y a beaucoup à dire là-dessus. Et puis nous finirons par la cinquième, qui est comment les familles chrétiennes sont engagées parfaitement dans la mission de l'Église. Alors aujourd'hui, intéressons-nous donc à ce qu'est vraiment la vocation, la découverte aussi des jeunes par rapport à cette vocation du mariage, dont on sait, je l'ai déjà dit la dernière fois, qu'il y a de véritables hésitations, il y a des peurs, il y a beaucoup d'incompréhension, et il y a donc des questions qui les travaillent énormément. Et on voit ces jeunes aujourd'hui qui, dans des contextes quelquefois peut-être différents, ont à la fois une certaine confiance parce qu'ils veulent construire un projet conjugal, une famille. Et bien souvent, ils peuvent même avoir des enfants avant de se marier. Donc ça, c'est quelque chose qui continue à se faire, mais ça reste un peu affaibli. Parce qu'il y a des facteurs économiques, des facteurs sociaux, sans doute aussi des facteurs culturels. Et puis, une déficience importante, justement, sur ce qu'est le mariage chrétien. Voilà pourquoi Amoris Laetitia avait fait faire ce grand travail. Pourquoi faut-il ne pas désespérer, chers amis? Parce que les jeunes sont en quête de sens. Ils sont en quête aussi de témoins. Voilà pourquoi c'est un mot essentiel que nous, qui sommes les plus anciens ou les plus avancés dans la vie du mariage, nous soyons bien des couples fidèles et crédibles. Parce que là, il y a une fin impressionnante de voir, de connaître des couples fidèles et crédibles. Et ça veut dire des personnes aussi capables de les écouter, mais de les aider surtout à découvrir la beauté et la promesse du mariage chrétien. Voilà, il est sûr que nous avons un trésor avec le mariage chrétien. Il est sans doute dans des vases fragiles, mais ne doutons pas que c'est quelque chose dont il faut absolument témoigner, parce que c'est attendu, parce que les jeunes, de fait, eh bien, ils ont besoin de découvrir la valeur et la richesse du mariage. Et bien sûr que le mariage chrétien, c'est une vision avec le sacrement qui élève et qui perfectionne justement cette dimension sociale très importante qui consiste de vivre avec un conjoint et dans la sexualité en trouvant son sens entier, comment cela est pour le bien des enfants et aussi pour le bonheur du couple. Alors, on peut passer son temps à leur parler des vertus conjugales, la chasteté, etc. Mais c'est parce qu'ils les voient vivre qu'ils vont les comprendre. Donc, ne partons pas d'abord par des enseignements, mais restons sur ce témoignage des familles, des couples autour d'eux. Et c'est aussi parce que peut-être ils vont, et c'est comme ça, peut-être que ça s'amorce souvent, parce qu'ils commencent une véritable participation dans l'Église, parce qu'ils viennent à la messe progressivement, qu'ils sont intéressés et que, de fait, ils seront nourris de mieux en mieux. Il y a de précieuses ressources qui sont là, mais elles sont peut-être pas assez exploitées. La grande ressource est le modèle de la vie chrétienne, comment cette vie chrétienne est vécue en couple et en famille. Et ça, je répète, il faut le dire. C'est ça qui fait l'essentiel de cette préparation. Quand les jeunes ne sont pas encore mariés, comme il est bon qu'il y ait une préparation qui ne craigne pas d'être longue. Cette préparation qui d'abord a commencé avant, quand ils sont jeunes, leur donner une formation adéquate sur ce mystère de l'amour, ce mystère de la famille, une formation plus proche quand ils s'interrogent vraiment sur cette question parce qu'ils sont amoureux, parce qu'ils vivent déjà du concubinage, et puis une préparation plus immédiate qu'en demandant le sacrement du mariage, alors il s'agit de les préparer alors ensuite à vivre ce grand moment. Mais toujours dans l'idée, et cela se fait de plus en plus, qu'il faut commencer par peut-être leur annoncer la foi. Comment parler de ce mystère du mariage chrétien si on n'a pas au départ une certaine approche de tout le mystère chrétien? C'est ce qu'on appelle le kérigme, c'est-à-dire l'essentiel de la foi chrétienne, parce qu'aujourd'hui, il y a beaucoup trop de jeunes qui n'ont pas du tout été formés, ils n'ont pas reçu d'initiation chrétienne. Voilà donc qu'il y a de fait cette façon de reprendre de l'espérance quand on est capable de témoigner nous-mêmes de ce qu'a été pour nous le mariage. Et vous savez qu'il y a heureusement encore beaucoup de gens fidèles dans le mariage, surtout dans les générations qui aujourd'hui ont un certain âge, mais cela ne doit pas encore une fois rester sous le boisseau. Alors, il y a ensuite une autre chose pour ces jeunes, c'est l'apprentissage de l'amour. Il faut de fait apprendre à aimer, et c'est peut-être pour ça que l'on se marie, parce que non pas parce que l'on sait aimer parfaitement, mais parce qu'en se mariant, on va aussi apprendre à aimer. Apprendre à aimer, il y a tant de choses à dire sur l'amour, l'amour pérenne, l'amour qui dure, l'amour fidèle. Ça, c'est pas l'amour romantique, parce que les jeunes sont gavés par une notion de l'amour qui est l'amour romantique, un amour extrêmement humain, un amour fragile, un amour qui se défait très vite s'il n'est pas réenraciné dans l'amour de soi, l'amour de don, l'amour de sacrifice, on disait autrefois. Il faut le comprendre comme l'amour, on n'est pas là pour soi, mais pour l'autre. Et voilà donc toutes ces choses qui sont si importantes, leur apprendre en particulier les raisons pour lesquelles ils se marient. C'est pouvoir exprimer des désaccords et c'est se respecter, mais en même temps, quand on est dans le désaccord, ça n'empêche pas de s'aimer. C'est toute cette conception de l'amour, vous voyez, qui ne peut pas seulement reposer sur le désir de l'autre, mais le désir du bonheur de l'autre. Le désir est aussi une notion à purifier, parce qu'elle est le moteur de l'amour, cette notion. Le désir est le moteur de l'amour, mais de fait, l'amour a besoin d'autre chose. Il a besoin de la vérité, amour et vérité se rencontrent, dit le psaume, mais aussi il a besoin de la liberté. Voilà toutes ces choses que l'on travaille avec ces jeunes qui s'approchent du mariage, parce que aussi ils arrivent au mariage sans connaître ce qu'est le mariage et aussi, deuxièmement, sans se connaître eux-mêmes et finalement sans bien connaître l'autre. Oui, c'est frappant de ce qu'ils ne font pas assez ce travail de se connaître. Et donc, il y a à vendre le mariage, si vous voulez, en montrant certainement la beauté, mais aussi en montrant comment ça fonctionne. Voilà. Et donc, c'est parce qu'on leur montre comment fonctionne le mariage, qu'il y a un mode d'emploi, que de fait, les jeunes pourront vivre beaucoup mieux ce qu'est la vie conjugale.

Alors je disais que au Saint-Siège, on s'intéresse de plus en plus, pas simplement à préparer une cérémonie du mariage. Ça, ce n'était vrai que lorsque, par essence et par éducation, les jeunes avaient déjà beaucoup reçu sur ce que peut représenter la vie de famille et la vie du couple. Mais c'est parce qu'aujourd'hui, ils ne l'ont pas reçu. Ils n'ont pas la foi, ils n'ont pas reçu grand-chose, qu'ils n'ont pas eu assez de témoins de ce que représente cette splendeur du mariage, qu'il s'agit de les préparer à autre chose que simplement une cérémonie. Il s'agit de leur indiquer, de leur faire vivre tous les tenants et aboutissants de cette chose extraordinaire qui s'appelle se marier. Alors, c'est se marier, c'est aussi parce qu'ils viennent de se marier qu'il faut surtout pas les lâcher. On a trop fait cette préparation au mariage en arrêtant du jour au lendemain de s'intéresser à ce qu'ils vivent, alors que c'est là que se situe l'essentiel, ce qu'on appelle les premières années du mariage, qui est un temps absolument décisif. C'est une période très importante où ils consolident le lien conjugal et puis ils font face ensemble à des changements. Parce qu'une fois mariés, il y a des changements. Les changements de la vie familiale, la naissance des enfants, l'articulation entre leur vie de famille, leur vie de couple et la vie professionnelle, c'est redonner encore plus ce qu'est le sens de cet amour conjugal parce qu'ils sont les deux pieds dedans. C'est parce qu'ils le vivent qu'il faut faire ce qu'on appelle une catéchèse mystagogique, c'est-à-dire partir du mystère qu'ils vivent pour pouvoir l'éclairer. Alors ça, c'est toute la question de s'intéresser aux premières années de la vie matrimoniale. Et c'est ce qu'on appelle un catéchuménat, c'est-à-dire qu'ils sont en marche. Ils ont été en marche avant de recevoir le sacrement, mais ils continuent à l'être après. Parce que, et le pape François a redit ça plusieurs fois dans Amoris Laetitia, parce que le mariage est quelque chose d'inachevé. Ce n'est pas quelque chose d'achevé que l'on reçoit une fois pour toutes, c'est à faire. C'est un ADN qui doit se développer ensuite progressivement, comme ça se passe dans une graine que l'on a semée, mais qui va connaître des évolutions, qui va grandir. Et l'amour, quand il ne grandit pas, il va mourir. Voilà pourquoi dans ces premières années du mariage, les jeunes, et surtout s'ils ont vécu une vie conjugale avant de recevoir le sacrement, il y a à construire quotidiennement quelque chose, à reconstruire un réalisme. Un réalisme, et ça, ils y sont dans le réalisme. Ils sont d'accord avec ce réalisme. Ils attendent des lumières sur ce qu'ils vivent. Alors, c'est pour ça que, et en particulier parce qu'ils ont déjà passé certaines crises. Parce que changement, ça veut dire crise. Ça veut dire crise, ça veut dire que c'est un appel à vivre une étape supplémentaire, une étape suivante. Et donc, c'est sortir régulièrement de certaines illusions. Parce qu'il y a tant d'illusions qui restent encore sur le mariage. Puisque c'est inachevé, c'est appelé à grandir, c'est appelé à évoluer. Et le mariage passe donc par des étapes. Voilà. Et entre chaque étape, il y a une crise. La première crise de ces jeunes couples, c'est de revoir un peu leur projet qui a été évidemment très idéalisé. D'intégrer la patience, la tolérance, la générosité, le pas à pas. La connaissance qui se perfectionne, la connaissance de l'autre. On est toujours en train de commencer. On peut dire ça comme ça. On est toujours en train de commencer le mariage. Et alors ce oui qui est échangé une bonne fois pour toutes n'est que le début d'un itinéraire. Et donc on se marie un jour, mais c'est ensuite chaque jour et c'est même pour toujours. Il y a donc une espérance à reconstruire un peu chaque jour pour ces jeunes couples. C'est-à-dire pouvoir regarder avec eux, et ils savent le faire s'ils dialoguent suffisamment et s'ils se pardonnent aussi, ils savent le faire, revoir un peu la copie, c'est-à-dire repartir sur de nouvelles décisions. C'est vivre du présent, mais c'est un présent qui va rebondir chaque fois dans de l'espérance. C'est ça le catéchuménat du mariage, une notion qui a été introduite par Amoris Laetitia et qui cherche à se développer aujourd'hui dans la préparation au mariage.
un catéchuménat, comme on n'est pas baptisé du jour au lendemain, mais on a une initiation. Et ben cette initiation, elle est extrêmement concrète dans le mariage, vous voyez bien. C'est-à-dire qu'il faut concevoir l'amour comme dans une croissance. Au départ, ça n'a été qu'une attraction. Une attraction qui devient ensuite un besoin de l'autre. Et c'est ce besoin de l'autre qui crée l'attachement. Une valeur très belle dans l'amour, c'est l'attachement. C'est-à-dire le sens que l'on appartient, à l'autre. On a construit une famille, non pas qui nous appartient, mais nous appartenons à cette famille. Et c'est comme ça que le projet à deux se modifie, peut se préciser, quelquefois se revoir complètement. Mais oui, c'est douloureux parce qu'il s'agit, et c'est pour ça que les crises sont douloureuses, c'est parce qu'il s'agit bien sûr de revoir les choses. Et c'est ainsi que l'on avance de plus en plus sur cet amour qui est vouloir le bien de l'autre. Et de continuer à faire cela, avec cette façon de renégocier des accords, d'être dans des attentes qui sont pas trop élevées, sinon ça crée de la frustration. Vous voyez qu'il y a un savoir-être dans la vie conjugale qui s'apprend. Et on ne peut pas le faire à la place du couple, mais pourtant on est capable aussi de témoigner par notre propre vie de couple quand on est marié, mais aussi on est capable de les guider. Et ils ont besoin de cela. Et en fait, voyez, dans le couple, chacun est comme un instrument de Dieu pour faire grandir l'autre. Alors c'est là qu'on introduit cette dimension qui est plus spirituelle, parce que la fragilité humaine sera toujours très décevante. Et on voit bien que les couples sont fragiles, parce que tout simplement, hommes et femmes, on est fragiles. Mais cette fragilité, elle est compensée, elle est reprise par la grâce du sacrement de mariage, qui seul, à mon avis, est capable de rendre un couple solide et beau. Le pape François disait que cet amour conjugal, c'est un amour artisanal. Voyez, donc on n'a pas des grandes ambitions, mais on est dans ce réalisme du quotidien, du pas à pas. Alimenté par, et on reprendra ça plus tard, mais alimenté bien sûr par des moyens. C'est une obligation de moyens, le mariage, c'est pas une obligation de résultats. Une obligation de moyens qui s'appelle se parler régulièrement, ouvrir son cœur, se comprendre de plus en plus parce qu'on est capable de s'écouter et de s'écouter avant de parler. C'est donc la merveille du dialogue, du dialogue conjugal. Et puis le pardon, parce que régulièrement on peut chuter, mais le pardon nous permet de renaître et de se réconcilier. Et trop de couples ne se pardonnent pas. Ne se pardonne plus ou ne se pardonne pas. Et il y a donc tout ce travail avec ces ressources qui nous demandent surtout d'être dans une trajectoire, un travail qui prend du temps. Il faut laisser du temps. L'amour a besoin de temps. C'est pour ça d'ailleurs peut-être qu'on est marié aussi longtemps, contrairement à ce qu'on pourrait croire. L'indissolubilité du mariage, c'est au service de ce temps qui doit se dérouler. Il faut toujours du temps pour dialoguer et ne pas s'embrasser dans la rapidité, mais prendre le temps aussi de se donner de la tendresse, prendre le temps de prier. Apprendre à se rencontrer, parce que le mariage, et on en fait cette expérience au départ, surtout c'est une immense rencontre qui peut d'ailleurs se passer dans des moments de silence, être ensemble ainsi gratuitement. Il y a ces moyens humains ce sont ces petits rites que chaque couple trouve pour vivre de la complicité, des moments forts, des moments qui sont ressourçants, des moments de qualité. Mais il y a aussi, n'oublions pas, aussi tous ces moyens qui sont plus spirituels. Peut-être que quand des époux se confessent régulièrement, ils sont renvoyés à se confesser, je dirais, presque l'un l'autre, c'est-à-dire à vivre le pardon entre eux, à pouvoir suivre des moments des retraites, des week-ends, et puis replacer la prière qui est essentielle comme un moyen, un socle absolument extraordinaire pour refaire cette union à trois avec Dieu, quand l'homme, la femme savent se mettre devant Dieu. On voit ces jeunes époux qui commencent déjà à prier avec leurs enfants, c'est très beau, mais il faut aussi d'abord qu'ils prient entre eux, dans le silence de leur chambre,
la parole de Dieu.

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1: Dans le cadre de notre série d'émissions sur les rois d'Israël, nous poursuivons cette semaine notre lecture du deuxième livre des rois et nous allons commencer à évoquer ce très beau texte de l'ascension du prophète Élie.

0: Alors, nous poursuivons notre lecture du deuxième livre des rois et nous allons commencer donc le chapitre 2 qui est la conclusion de ce qu'on appelle donc le cycle d'Élie. Nous avons longuement donc parlé de ce personnage, nous avons lu tous les grands textes qui concernent donc ce prophète hors du commun, prophète qui a exercé, rappelons-le, uniquement en Israël. Élie n'est jamais venu à Jérusalem, en tout cas le texte biblique ne nous le dit absolument pas. C'est un prophète qui a agi donc en Samarie et en Galilée, également donc sur la côte, jusque du côté du Carmel. Il ne s'est jamais rendu à Jérusalem. Il n'a pratiquement jamais eu affaire, sauf une fois, au roi donc de Juda. Ce qui est tout à fait intéressant au niveau de son envergure prophétique, parce qu'on peut déduire, et les historiens sont assez d'accord pour cela, les historiens de la Bible, pour dire que quand il avait les deux royaumes, c'est-à-dire celui d'Israël et celui de Jérusalem, celui de Juda, le royaume d'Israël était bien plus puissant et bien plus important que celui donc de Jérusalem. Nous arrivons donc au chapitre 2 et nous allons voir donc la fin, le départ du prophète Élie. Il est difficile de résumer qui est Élie. C'est un personnage paradoxal. Nous l'avons évoqué de très nombreuses fois dans les émissions précédentes. Un homme qui, zélé pour l'amour de Dieu, il le dit lui-même, n'est-ce pas, le zèle de la maison de Dieu me dévore, d'un côté, un homme de l'obéissance, de l'autre côté, un homme incontrôlable, qui tue autant qu'il peut. Et à son compte, nous avons donc des centaines de morts. Je l'ai dit plusieurs fois et je le répète, aujourd'hui Élie serait présenté devant la Cour internationale pour crime de guerre, au moins pour crime de guerre. Ces intolérances religieuses nous sont aujourd'hui insupportables. C'est évidemment, vous dites, on fait de l'anachronisme. Bien sûr, c'est de l'anachronisme. C'est évident. Mais on regarde trop souvent le personnage d'Élie comme une sorte de personnage sympathique, gentil, avec une belle moustache et une grande barbe. Eh bien non. Élie est un personnage de la fureur, de la colère, de la mort. Dieu a essayé de l'écarter une fois de sa mission prophétique, il n'a pas réussi. Souvenez-vous, nous sommes sur l'Horeb, sur le mont Sinaï. Élie est épuisé, c'est évident. Et Dieu lui demande ce qu'il vient faire. Et il dit, je suis resté seul comme prophète, ce qui est un mensonge, nous l'avons évoqué. Je suis resté le seul fidèle donc au Dieu d'Israël. Le zèle de la maison me dévore. Le zèle de ta maison me dévore. Et puis, il y a cette vision extraordinaire, cette théophanie de Dieu. Élie se cache la face. Il a une rencontre personnelle avec Dieu qui doit complètement changer, donc, finalement, sa personnalité. Et après cette théophanie, cette vue de Dieu, Dieu lui pose la même question. Il répond la même réponse. Et là, Dieu comprend qu'il n'y a rien à faire avec lui, qu'il est borné, en d'autres termes, qu'il ne changera pas. Donc, il lui donne la mission d'arrêter ce qu'il ne fera pas, il n'obéira pas à Dieu, et de se choisir donc un successeur qui est Élisée. Il va effectivement choisir son successeur, mais il ne va absolument pas en tenir compte, et il va d'ailleurs le prendre à son service. Et Élisée, depuis donc ce fameux jour où il a été choisi, on ne l'a jamais vu. Et nous arrivons donc au chapitre 2, et nous allons voir donc un renversement complet de situation. Pour le dire de façon très brève, Dieu en a marre d'Élie. Certes, c'est un prophète, un grand prophète, qui a fait de grandes choses, mais enfin, il va détruire son monde. Il va détruire le monde de Dieu, il va détruire le monde que Dieu a créé. Et Dieu s'était engagé de ne rien détruire. Dieu va trouver une solution radicale, le prendre avec lui. Il ne s'agit pas d'humilier son prophète, le contraire, mais de l'élever. Alors nous allons voir qu'il y a plusieurs dimensions dans ce texte. La dimension que je présente est une dimension, donc, une des dimensions du texte. Mais lisons ensemble, donc, nous allons consacrer au moins deux émissions à la lecture de ce texte-là. C'est un texte que nous connaissons bien. En tout cas, nous l'avons entendu. En général, dans les lectures de la messe, il est entrecoupé. On n'a pas tout le texte, ce qui est bien dommage. Il est fracturé. Écoutons donc l'ensemble du texte pour bien comprendre de quoi il s'agit. Voici ce qui arriva quand le Seigneur fit monter Élie. Fit monter Élie. Alors, nous avons déjà une expression qui est intéressante. Nous avons une ascension d'Élie. Fit monter Élie dans le ciel, dans la tempête. C'est-à-dire, nous avons donc, le texte s'ouvre par une ouverture. Si vous voulez, c'est un titre d'un livre, quoi, hein, un titre de ce qui va se passer. C'est-à-dire, Élie va monter au ciel. Dans le langage théologique, ça s'appelle une ascension. Y a-t-il eu une autre ascension dans la Bible? On verra que oui. Ce n'est pas le seul personnage qui a été donc élevé dans le ciel, corps et âme. Mais c'est intéressant de le noter. Alors, continuons le texte. Donc, c'est une présentation, on nous donne un titre. Voyons maintenant ce qui s'est véritablement passé. Élie et Élisée, alors enfin on les voit ensemble, jusqu'à maintenant, depuis que Élisée a été choisi comme successeur d'Élie, on ne les a jamais vus ensemble. Élie et Élisée quittaient Gilad. Élie dit à Élisée, « Reste ici, je t'en prie, car le Seigneur m'envoie jusqu'à Bethel. » Élisée répondit, « Par la vie du Seigneur et par ma propre vie, je ne te quitterai pas. » Est-ce que Élisée avait été averti, les prophètes de Dieu, que quelque chose va se passer? En tout cas, il voit bien quelque chose qui n'est pas ordinaire. Donc, il lui dit, « Mais je ne te quitterai pas. » Donc, il reste avec lui. Les fils des prophètes, qui étaient à Bethel, sortirent vers Élisée et lui dirent. Donc, vous voyez que quand Élie dit qu'il est resté tout seul, ce n'est pas vrai. Il y a les fils des prophètes et les prophètes. Et ceux qui sont fidèles à Dieu. Il y a encore des gens qui sont fidèles au Dieu d'Israël en Israël. Donc, ils lui dirent, « Sais-tu qu'aujourd'hui, le Seigneur va enlever ton maître dans les airs au-dessus de ta tête ?» C'est-à-dire, tout le monde est au courant, sauf Élisée. Les fils des prophètes, on ne dit pas combien ils sont, sortent à la rencontre d'Élisée pour lui dire, « Sais-tu que ton maître va être élevé donc dans le ciel ?» Ce qui paraît une évidence, c'est-à-dire l'ascension de rien d'extraordinaire. Nous reparlerons de cette question dans quelques minutes. Il répondit, « Je le sais moi aussi. » Oui, mais il ne l'avait pas dit avant. Alors, est-ce qu'il bluffe ou pas? On verra plus tard. Taisez-vous. Élie lui dit, « Élisée, reste ici, je t'en prie, car le Seigneur envoie Jéricho. » Jéricho, Jéricho en hébreu, c'est la ville de la lune, c'est la racine, la ville de la lune. On dit que la lune prend sa source à Jéricho. C'est un endroit qui est l'un des endroits plus bas du monde. Nous sommes donc pratiquement au niveau de la mer Morte. On est tout à fait en contrebas de Jérusalem. Mais c'est surtout, dans l'histoire biblique, le lieu du passage. C'est le lieu où le Jourdain donc traverse la ville, et c'est le lieu du passage. C'est-à-dire, c'est le lieu du passage des fils d'Israël vers la terre promise. Le Jourdain est le lieu, par excellence, du passage. On va rentrer dans une autre dimension. C'est le sens profond du baptême. Tout ça va être repris par la tradition chrétienne plus tard. Donc, Jéricho, c'est la ville du passage. Les fils d'Israël ont erré pendant 40 ans dans le désert. Ils arrivent donc face à Jéricho et il y a ce miracle qui est répété pour la deuxième fois. Les eaux du Jourdain se séparent en deux pour laisser passer l'Arche d'Alliance et tout le peuple d'Israël. Donc, il y a ici un baptême, puisqu'ils rentrent dans les eaux, même s'ils ne sont pas immergés, un baptême donc du peuple élu. L'élection est véritablement maintenant en train de se réaliser, en entrant donc en terre promise. Donc, c'est vraiment le lieu de passage au sens fort du terme. Et donc, Élie dit, je vais me rendre à Jéricho. Ce n'est pas simplement un lieu comme un autre lieu. C'est un lieu fortement symbolique. Il répondit, par la vie du Seigneur et par ta propre vie, je ne te quitterai pas. Ils arrivèrent à Jéricho. Les fils des prophètes qui étaient à Jéricho s'approchèrent d'Élisée et lui dirent, sais-tu qu'aujourd'hui, le Seigneur va enlever ton maître dans les airs, au-dessus de ta tête? Il répondit, je le sais moi aussi, taisez-vous, Sheket, en hébreu. Élie lui dit, reste ici, je t'en prie, car le Seigneur m'envoie au Jourdain. Je l'ai dit il y a quelques minutes, la ville de Jéricho, c'est la ville donc des débuts, et c'est la ville, évidemment, traversée donc par une ville, on ne sait pas si à l'époque c'était vraiment une ville, mais donc marquer le territoire, si vous voulez, hein, c'est le Jourdain, qui va être une sorte de ligne naturelle, de frontière naturelle entre ce qui est Israël et ce qui n'est pas Israël. Alors, Élisée, donc, il lui dit, je vais au Jourdain. Yarden. Yarden, en hébreu, je l'avais évoqué dans les émissions, dans certaines émissions, Yarden, en hébreu, c'est de la racine Yarad, c'est-à-dire la descente. On descend dans les eaux de l'enfer, pour se relever. C'est le sens profond, encore une fois, qui va être repris plus tard par la symbolique du baptême. Le baptême qui n'a rien de chrétien. Le baptême est quelque chose qui est biblique et juif. On descend dans les eaux pour être purifié. Les eaux, donc, symbolisent ce qu'on va appeler donc le shéol, c'est-à-dire donc cette descente profondément donc dans le péché, finalement, pour être lavé, purifié et être élevé, élevé spirituellement. Yarden, donc le mot Yarden, Yarad, c'est la descente. Et nous allons voir que ce texte-là va avoir une référence absolument extraordinaire avec les textes donc, du baptême de Jésus au Jourdain. Et Jésus ne descend pas au Jourdain simplement parce que c'est le Jourdain, parce qu'il y a un sens symbolique et spirituel extrêmement fort. Donc, le mont Yarad, c'est la descente. C'est le Jourdain, c'est aujourd'hui le fleuve le plus bas du monde. Voilà pourquoi on l'appelle Yarden. En dessous du niveau de la mer, moins 400, quand on est même du côté de la mer Morte, on est à moins 400, à Jéricho c'est moins 200, mais à moins 400, donc, en dessous du niveau de la mer. C'est le lieu le plus bas du monde. On ne peut pas descendre plus bas. Quand on dit que Dieu s'est fait chair, que Dieu a pris notre humanité, notre condition, Jésus est descendu au plus profond de la profondeur qui puisse exister. Puisque c'est le sens même du Jourdain. Donc, le Jourdain, reprenons le texte, je m'éloigne un peu. Donc, il lui dit, je descends au Jourdain. Il répondit, par la vie du Seigneur et par ta propre vie, je ne te quitterai pas. Et ils s'en allèrent tous deux. 50, nous avons une précision, 50. 50 d'entre les fils des prophètes allèrent se placer en face du Jourdain, à distance d'Élie et d'Élisée, qui s'arrêtèrent tous deux près du fleuve. On imagine la scène extraordinaire, n'est-ce pas? Ils s'arrêtent donc tous les deux devant le fleuve. Le fleuve. Le texte nous parle de Nahar, ce qui est effectivement un fleuve. Aujourd'hui, pour ceux qui sont venus en Israël, ils ont du mal à imaginer, évidemment, le Jourdain, ce n'est pas la Seine, ou ce n'est pas le Saint-Laurent, pour ceux qui habitent au Canada. C'est une grosse rivière, maximum une grosse rivière. Mais puisque c'est une des sources principales d'eau du pays, elle prend bien sûr des proportions absolument extraordinaires. Mais rien à voir avec le Nil, rien à voir avec la Seine, rien à voir avec le Saint-Laurent. C'est un cours d'eau moyen de nos campagnes françaises. Mais il y a ici un sens symbolique extrêmement fort. Alors, Et là, nous avons un texte dramatique que nous connaissons bien, mais nous allons nous arrêter pratiquement sur chaque mot, parce que chaque mot, bien sûr, a une importance spirituelle dans ce texte. Alors, Élie enleva son manteau, le roula et en frappa les eaux qui se séparèrent. Pour la troisième fois dans la Bible, après la mer Rouge, après l'entrée des fils d'Israël, où les eaux s'étaient également donc séparées à l'époque, donc Moïse était mort, il n'y avait plus que Josué qui dirigeait le peuple d'Israël, et ils vont donc rentrer, n'est-ce pas, en masse, avec l'Arche d'Alliance, donc, en Eretz Israël, en terre d'Israël. Et là, nous avons l'inverse. Élie quitte la terre d'Israël. Il va traverser les eaux. Donc, son manteau, le manteau d'Élie dont on reparlera dans quelques minutes, il roule son manteau, il frappe les eaux et les eaux se séparent. Donc, nous avons pour la troisième fois le miracle de la séparation des eaux. Alors, certains commentateurs avec un peu d'humour, y compris donc un commentateur juif très célèbre du nom de Rashi, qui était français, pour ceux qui ne le savent pas, qui a vécu donc au Moyen-Âge, disait que les Juifs ne savaient pas nager. Ce qui est évidemment assez évident. Hein. Donc, on ne prenait pas de risque, on ne rentrait pas dans l'eau. Donc, et frappe, il le dit avec beaucoup d'humour dans un de ses commentaires. Donc, frappe les eaux, et les eaux vont bien sûr se séparer. Ils passèrent tous deux à pied sec. Comme ils passaient, Élie dit à Élisée, « Demande ce que je dois faire pour toi avant d'être enlevé loin de toi. » Enlevé. Voilà. Nous sommes Yarden, c'est-à-dire nous avons ici une contradiction dans les termes, n'est-ce pas ? Nous descendons donc Yarad dans le Jourdain pour être élevés. La'alot, Aliyah. En hébreu, donc l'ascension se dit Aliyah l'Hashamaim, pour être enlevé au ciel, loin de toi. Élisée répondit, que vienne sur moi, je t'en prie, une double part de ton esprit. Il est culotté. Élie, c'est le plus grand prophète, après Moïse. Nous reparlerons dans quelques minutes de cela. C'est l'un, ou la semaine prochaine plus exactement, c'est vraiment l'un des plus grands prophètes après Moïse. Comment est-ce que Élisée ose à le toupler de demander donc à Élie de voir une double part de son esprit, c'est-à-dire d'être encore plus fort que lui, au niveau des miracles, au niveau de sa parole, au niveau de son pouvoir. Mais Élisée, on va voir qu'Élisée n'a rien à voir avec Élie. Nous allons commencer le cycle d'Élisée dans la semaine prochaine. Nous allons voir que c'est tout à fait un autre personnage. Mais il a cette puissance, il va garder cette puissance du prophète Élie. Sans le côté négatif de détruire tout ce qui va se passer. Tout ce qui bouge. C'est-à-dire, il y a une évolution au niveau de la compréhension spirituelle. Élie, c'est un homme brutal. Et Élisée demande donc une double part de sa puissance, de sa force, de son esprit. C'est la demande qu'il lui fait. Donc, je t'en prie, une double part, nous connaissons bien cette expression, l'expression ici en Israël, le Shabbat, quand on bénit les enfants, on demande donc cette double part d'esprit. Et on dit que le Shabbat, c'est le moment où on reçoit une double part de l'esprit de Dieu. Donc, c'est un moment tout à fait particulier. Il dit, tu me demandes une chose difficile. Si tu me vois pendant que je serai enlevé loin de toi, alors il en sera ainsi pour toi. Sinon, cela ne sera pas. C'est-à-dire, Élie ne promet rien. Après tout, cette part de l'esprit, il l'a reçue de Dieu. Et seul Dieu peut lui conférer cette part de l'esprit. Cet esprit qu'il possède. C'est un don de Dieu. C'est-à-dire, ce que dit Élie, en d'autres termes, si je prenais donc les termes pauliniens, ça relève du bon arbitre de Dieu, c'est-à-dire de la volonté divine. Si Dieu accepte, je ne peux rien faire. Tu me verras donc enlevé dans le ciel. Si tu ne me vois pas, ça veut dire que Dieu n'a pas accepté ta demande. C'est-à-dire qu'ici, Élie, en fin de sa vie, se retire complètement. Il dit, mais ça ne dépend pas de moi. Je ne peux pas te donner ce que tu demandes. Ceci, c'est le don de Dieu. Le don de Dieu, je ne peux pas le donner. C'est Dieu qui le donne lui-même. Donc ici, il y a une forme d'humilité quand même tout à fait intéressante de la part donc de celui qui a été et qui restera l'un des plus grands prophètes d'Israël. Alors nous arrêtons le texte pour cette semaine. Nous allons bien sûr, je termine le moment le plus dramatique, mais le moment le plus dramatique sera donc justement eh bien, la semaine prochaine.
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Dans le cadre de notre série d'émissions sur les rois d'Israël, nous avons poursuivi cette semaine notre lecture du deuxième livre des rois et commencé à évoquer ce très beau texte de l'ascension du prophète Élie.

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1: Gloire au Père et au Fils et au Saint-Esprit, pour les siècles des siècles.
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3: J'ai l'impression que le dernier podcast date d'une éternité. Pourtant, il date de la semaine dernière. C'est comme s'il y avait une distorsion du temps qui avait lieu et ainsi mon impression et la réalité ne sont le palais de concert. Ceci étant dit, pour écrire ce podcast, j'ai d'ailleurs poussé la porte d'un bar de la vieille ville. Un cocon aux effluves singulières serait plus exact. Des fauteuils et des canapés de type club en cuir bombé, un lombard en bois qui rôtit toujours malgré les années, du laiton, des vitrines et des flacons au doux breuvage. Beaucoup de bouteilles, d'étiquettes venant des quatre coins du monde et une lumière tamisée qui vient dorloter le tout avec notamment des lampes à pétrole suspendues à un plafond dont la surface se perd dans les lignes d'un tartan écossais vert et rouge. On se croirait dans un club anglais. D'ailleurs, à côté de la porte d'entrée, le blason de la couronne britannique trône sur le mur de briques rouges, celui-là même qui porte la devise « Dieu est mon droit ». J'aime ces endroits qui sentent bon le temps qu'ils incarnent. Le temps et l'univers proposé. La douce musique jazz qui fredonne le son d'une trompette empreinte de nostalgie et qui participe à garder l'endroit dans son jus. Il y a ici la merveilleuse saveur d'être dans un endroit qui suinte la classe de l'intention. Et une intention qui pourrait bien succomber si on venait à en changer un seul brin de son ADN. Au fil de mes pérégrinations au Japon, bien des bars m'ont touché par ce qu'ils pouvaient proposer. Certaines fois, un ascenseur est nécessaire pour y accéder. Le plus souvent, c'est un cube matelassé de moquette qui ne comporte rien d'autre que les numéros d'étage ou appuyés. C'est comme si on n'y venait pas par hasard et ce malgré la découverte fortuite de ces endroits. Et chacun a son ADN. L'un est consacré à Elvis Presley. L'autre a ses murs recouverts de CD dans lequel le patron pioche pour continuer la musique singulière d'entre ses murs avant de me déboucher une bouteille où gît un serpent que les années ont imbibé à souhait. Quoi qu'il en soit, il se passe quelque chose une fois que les portes coulissent. Ces lieux invitent au voyage, d'autant plus que leur souvenir ne restera que par le fil de mes récits. Ils deviennent ainsi avec le temps des escales, rejoignant la mythologie de mes épopées. Alors il y a ces endroits et puis d'autres plus calmes. Ce fut le cas de ma retraite dans les montagnes japonaises, celles dont je vous parlais la semaine dernière. Et ce fut un moment précieux à plusieurs titres. M'éloigner du bruit des moteurs, prendre la tangente de l'étirement des villes, me retrouver nulle part pour vraiment être dans mon pèlerinage et dans la création brute de Dieu pour y prier plus profondément. Mais ce ne fut pas de tout repos. J'ai tracé ma route hors des chemins, parfois dans un dénivelé rude, où il me fallait m'accrocher aux arbres. J'ai pris des chemins que personne ne semble suivre aujourd'hui, car les toiles d'araignées, parfois larges de plusieurs mètres d'envergure, trônaient leur place. J'ai observé des traces d'ours, vu une cache pour leur capture, compté les panneaux qui m'avertissaient de leur présence. À bien des moments, mon rythme de marche fut ralenti pour être plus attentif au bruit environnant, le long de ces rivières que plus personne n'observe. Bien souvent, j'eus de fausses alertes au son strident de mes battements de cœur, mais elles furent le moyen de me mettre en place pour me défendre. Sortir la gazeuse anti-ours d'une main, me remettre sur mes appuis pour réagir face à la potentielle menace. Je dois bien avouer que c'était éreintant, d'autant plus qu'il fallait être en alerte à chaque instant. Et puis, c'était une progression plus lente qui m'a demandé deux fois plus de temps. Cependant, j'ai vu comment je pouvais me comporter en milieu hostile, et c'était un peu l'objectif aussi. Bref, ça m'a fait un bien fou. Je suis maintenant sur l'île de Kyushu, prêt pour la dernière portion de mon pèlerinage et pour la suite. Alors, adieu vate.

Père, Seigneur du ciel et de la terre, je proclame ta louange. Ce que tu as caché aux sages et aux savants, tu l'as révélé aux tout petits. Matthieu 11, 25.

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1: Mes chers amis, aujourd'hui nous allons parler du septième don du Saint-Esprit, le don de sagesse. La sagesse des hommes, une conquête difficile. La notion de sagesse évoque une certaine plénitude de connaissance, comme un sommet dans l'ordre du savoir humain. Pour Platon, c'est la vertu suprême. Elle est réservée à la classe des philosophes rois qui gouvernent, à tour de rôle, la cité idéale qu'il a imaginée. Par une longue éducation, ils sont parvenus, en s'exerçant aux divers arts et aux sciences, à la contemplation des idées, avec un grand I, et spécialement à celle de l'essence du bien, qui est pour lui le soleil du monde intelligible. Aristote, lui, remarque que les hommes entendent communément par sagesse une science d'amplitude universelle qui atteint même ce qu'il est difficile de connaître et qui assigne avec certitude les causes des choses. Cette science-là est recherchée pour elle-même. Elle n'est pas recherchée pour une utilité. Elle a un rôle directeur. Elle gouverne les autres savoirs comme la sagesse de l'architecte coordonne pour construire la maison les artisans des divers corps de métier. C'est pourquoi on dit « la sagesse est architectonique ». Et sage, en effet, celui qui considère la cause la plus élevée et qui, par cette cause, juge et ordonne toutes les autres réalités. S'il fait cela dans un domaine restreint, on dira que c'est une excellence dans un art. Par exemple, un sage médecin, dans un jugement inductif, qui intègre l'ensemble des signes observés chez le patient, porte son diagnostic et ordonne les soins. Lorsque le savant considère la cause la plus élevée d'un point de vue absolu, jugeant tout d'après les principes premiers, on dira alors qu'il est sage, purement et simplement. Cette sagesse-là, que les anciens appelaient aussi la science divine, elle est difficile à acquérir, mais cependant, elle est fort désirable. Voilà ce qu'écrit Aristote dans un passage émouvant. La connaissance des êtres supérieurs, si imparfaitement que nous puissions les atteindre, nous apporte pourtant, en raison de son prix, plus de satisfaction que celle de tout ce qui est à notre portée. De même que la vision fugitive et partielle des objets aimés nous donne plus de joie que l'observation précise de beaucoup d'autres choses, si grande soit-elle. Le visage d'un ami nous émeut davantage que la vue d'une foule. Amour de la sagesse et fausse sagesse. La sagesse est donc une connaissance excellente des choses, dans et à partir de leurs principes. La sagesse, avec la profondeur des grands lacs de montagne, offre au cœur une fraîcheur native. Comme un enfant devant le monde qu'il découvre, le sage a une inépuisable capacité d'étonnement devant l'inconnu. À l'instar d'un explorateur de la pensée, abordant de nouveaux continents dans l'univers chatoyant de la connaissance, il a une réserve sans cesse renouvelée d'admiration face à tout ce qu'il découvre. Oui, mes chers amis, nous pouvons, avec bonheur, tomber amoureux de cette sagesse. Dans l'âme qui cherche le vrai, elle dessine un grand ciel de contemplation et un bel horizon de gratuité. Il y a certes de fausses sagesses, ce sont des perfections dans le mal. Nous devons prendre garde à ne pas nous laisser séduire par elles. Elles nous font juger en fonction de quelque chose de créé. À quoi nous rapportons tout, indûment, puisque ce quelque chose n'est pas le principe suprême, Dieu, qui mettrait tout en place. Ainsi, la sagesse terrestre prend pour point de référence privilégié les biens de la mondanité, notre réussite dans la carrière, l'élégance de nos vêtements, la distinction de notre apparence, notre train de vie, notre aura sociale. La sagesse animale, de son côté, nous fait chercher en priorité les biens corporels et les plaisirs sensuels. Notre voiture à l'accélération foudroyante et au confort inégalé, notre ordinateur dernier cri et tous les gadgets électroniques, nos résidences secondaires dans les lieux de rêve pour certains, les satisfactions de notre vie affective et amoureuse. Enfin, la sagesse diabolique, plus subtile et plus dangereuse, nous fait glisser dans l'égocentrisme. Elle vise une excellence créée, celle de notre moi, de notre ego, de notre perfection supposée dans l'ordre humain ou même spirituel, qui sera préférée à toute chose, dans un jugement propre, inflexible, traduisant un narcissisme arrogant ou sournois. Le père Hauser, que j'ai déjà cité, méditant sur la spiritualité orientale, écrit « En définitive, toute l'ascèse se ramène au sacrifice de ce nous-mêmes, notre ego, qui est notre volonté propre. Nous y consentons très difficilement. Plus difficilement encore, voyons-nous clair en nous-mêmes. Nous ne savons pas quel esprit nous anime au-dedans. La volonté propre, l'amour propre, l'intérêt personnel, en un mot la philotie, qui veut dire l'amour de soi en grec, grâce surtout à certains airs dévotieux, cette volonté propre réussit à se déguiser en cet amour de Dieu dont elle est en fait l'irréconciliable antagoniste. La sagesse des saints, un don de Dieu. Mais nous pouvons goûter, mes chers amis, légitimement, une vraie sagesse naturelle. Dans une œuvre d'art, cette sagesse nous fait tout saisir à partir de l'intuition originelle de l'artiste. Dans le regard que nous portons sur l'univers, cette sagesse va jusqu'à la source des choses, à savoir l'être investi dans les phénomènes. Cette sagesse s'efforce aussi de faire redescendre notre regard sur le monde à partir de la cause première de l'être, qui est Dieu. Nous comprenons, grâce à cette sagesse, que c'est en fait à Dieu seul qu'appartient cette vue redescendante et plongeante. Si nous cherchons ce savoir admirable, difficile et divin, selon l'expression d'Aristote, nous devons nous considérer comme un amoureux de la sagesse plus que comme un sage. Au-delà de cette sagesse naturelle, puisque nous avons la foi, nous pouvons aspirer à la sagesse théologique, surnaturelle, qui est le labeur de notre raison éclairée par la foi théologale. Elle emprunte ses principes à la science même de Dieu, et le cardinal Journet nous dit « Elle tire sur la lumière de la foi pour venir à la rencontre du monde. » Enfin, il y a la sagesse que l'Esprit de Dieu verse dans l'âme de ses amis, ceux qui sont en état de grâce, le très aimable don de sagesse. Il insuffle en nous un rayon du jugement que Dieu porte sur les choses. Cette connaissance de plénitude, cette sagesse, nous fait communier à la connaissance créatrice de Dieu. Elle nous fait voir, avec le regard d'amour de Dieu, la création, l'incarnation et toute l'histoire du salut. Le don de sagesse, par exemple, est illustré par les œuvres de saint Jean de la Croix. On y découvre un monde immense et mystérieux. Il faut le lire et le relire, car c'est le docteur mystique par excellence, a dit Pie XI, car on a le sentiment d'être totalement dépassé. Mais en même temps, en le lisant, ses poésies par exemple, on est pris par l'intime certitude qu'il faut sans cesse et toujours revenir à ses textes. Un thème en particulier est fascinant chez saint Jean de la Croix, celui de la divinisation de l'homme par la grâce. Le docteur mystique écrit qu'au sommet de la vie spirituelle, l'homme gracié participe intimement à ce que font les personnes de la Sainte Trinité. Le chemin de sagesse est une entrée, mes chers amis, dans une cathédrale de lumière. Le visiteur qui franchit le porche est d'abord saisi par la perspective d'ensemble de la cathédrale. Puis, il va découvrir, avec un émerveillement sans cesse renouvelé, les diverses chapelles et les différentes verrières. Cet itinéraire est aussi comme un chemin ascendant au flanc d'une montagne. Cette ascension dans la vie spirituelle, tant par la face ascétique que par la face mystique, est clairement une voie de dépouillement. C'est pourquoi saint Jean de la Croix a écrit « La montée et la nuit ». Et la lecture de la montée, la subida, et de la nuit, la noche, décrivent les deux facettes de l'itinéraire. Il faut garder sous le regard de l'âme, avec le sentiment de son impuissance radicale, que la montée à la suite du Christ crucifié est le chemin nécessaire. La sagesse de la divinisation n'est atteinte que par la sagesse de la croix.
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Il est 11h29 sur Radio Espérance, l'heure de retrouver la messe célébrée par les religieux de Saint-Vincent-de-Paul en direct de la crypte du patronage Saint-Joseph à Saint-Vincent.

0: Seigneur, le juste se réjouit de ta force. Quelle vive allégresse lui donne ton salut. Tu as répondu au désir de son âme. Au nom du Père et du Fils et du Saint-Esprit.
1: Amen.
0: Le Seigneur soit avec vous. Nous portons dans notre prière au cours de cette Eucharistie Geneviève et Alain. Et nous les portons ce jour où nous fêtons Saint Carlo Acutis. C'est le

0: 20e anniversaire de sa mort, 12 octobre 2006. Et nous savons, il a été canonisé il y a un peu plus d'un an avec Pier Giorgio Frassati. Confions-nous à ce saint qui a marqué particulièrement tous les jeunes d'aujourd'hui. Demandons au Seigneur d'aviver en nous les plus beaux désirs de sainteté. Préparons-nous à la célébration du mystère de cette Eucharistie en reconnaissant que nous avons péché. Je confesse à Dieu Tout-Puissant,
1: et je reconnais devant vous, frères et sœurs, que j'ai péché en pensée et en parole, par action et par omission. Oui, j'ai vraiment péché. C'est pourquoi je supplie la bienheureuse Vierge Marie, les anges et tous les saints, et vous aussi, frères et sœurs, de prier pour moi, le Seigneur notre Dieu.
0: Que Dieu Tout-Puissant nous fasse miséricorde, qu'il nous pardonne nos péchés et nous conduise à la vie éternelle.
2: Amen.

prions. Seigneur Dieu, pour ouvrir à notre faiblesse le chemin du salut, tu nous donnes le secours et l'exemple des saints. Alors que nous célébrons l'anniversaire de Saint Carlo Acutis, fais que nous avancions vers toi en le prenant pour modèle, par Jésus-Christ, ton Fils, notre Seigneur, qui vit et règne avec toi dans l'unité du Saint-Esprit, Dieu pour les siècles des siècles. Amen.

0: Lecture de la lettre de Saint Paul apôtre aux Galates. Frères, il est écrit qu'Abraham a eu deux fils, l'un né de la servante et l'autre de la femme libre. Le fils de la servante a été engendré selon la chair. Celui de la femme libre l'a été en raison d'une promesse de Dieu. Ces événements ont un sens symbolique. Les deux femmes sont les deux alliances. La première alliance, celle du mont Sinaï, qui met au monde des enfants esclaves, c'est Agar, la servante. Tandis que la Jérusalem d'en haut est libre, et c'est elle, notre mère. L'Écriture dit en effet, « Réjouis-toi, femme stérile, toi qui n'enfantes pas, éclate en cri de joie, toi qui ne connais pas les douleurs de l'enfantement, car les enfants de la femme délaissée sont plus nombreux que ceux de la femme qui a son mari. » Dès lors, frères, nous ne sommes pas les enfants d'une servante, nous sommes ceux de la femme libre. C'est pour que nous soyons libres que le Christ nous a libérés. Alors tenez bon, ne vous mettez pas de nouveau sous le joug de l'esclavage. Parole du Seigneur.
1: Amen.

0: les serviteurs du Seigneur, louez le nom du Seigneur, béni soit le nom du Seigneur, maintenant et pour les siècles des siècles.
1: Alléluia,
2: alléluia.
0: Du levant au couchant du soleil, loué soit le nom du Seigneur. Le Seigneur domine tous les peuples, sa gloire domine les cieux.
1: Alléluia,
2: alléluia.
0: Qui est semblable au Seigneur notre Dieu? Il abaisse son regard vers le ciel et vers la terre. De la poussière, il relève le faible, il retire le pauvre de la cendre.

0: Le Seigneur soit avec vous.
1: Et avec votre esprit.
0: Évangile de Jésus-Christ selon saint Luc.
1: Gloire à toi, Seigneur.
0: En ce temps-là, comme les foules s'amassaient, Jésus se mit à dire « Cette génération est une génération mauvaise. Elle cherche un signe, mais en fait de signe, il ne lui sera donné que le signe de Jonas. Car Jonas a été un signe pour les habitants de Ninive. Il en sera de même avec le Fils de l'homme pour cette génération. » Lors du jugement, la reine de Saba se dressera en même temps que les hommes de cette génération et elle les condamnera. En effet, elle est venue des extrémités de la terre pour écouter la sagesse de Salomon, et il y a ici bien plus que Salomon. Lors du jugement, les habitants de Ninive se lèveront en même temps que cette génération et ils la condamneront. En effet, ils se sont convertis en réponse à la proclamation faite par Jonas, et il y a ici bien plus que Jonas. Acclamons la parole de Dieu.
1: Louange à toi, Seigneur Jésus.
0: Bien plus que Salomon, bien plus que Jonas, nous le savons, c'est le Christ Jésus, unique sauveur. Nous fêtons aujourd'hui saint Carlo Acutis, qui disait très clairement « Être avec Jésus, toujours avec Jésus, tel est le but de ma vie ». Est-ce que c'est vraiment le but de notre vie, être toujours avec Jésus? Alors il faut en prendre les moyens, et c'est ce qu'a fait saint Carlo Acutis. Nous sommes dans le mois d'octobre, mois du rosaire. Jésus nous est donné par sa maman, la Vierge Marie. Et Carlo priait le chapelet tous les jours, tous les jours. Et il a effectué je ne sais combien de pèlerinages dans les sanctuaires mariales de par le monde. Voilà, il était d'une famille relativement aisée financièrement, ce qui lui a permis d'effectuer tous ces pèlerinages. Mais il avait une grande, grande dévotion à la Vierge Marie. Être avec Jésus, ce sont ces phrases qui sont inscrites à Lourdes. À Jésus par Marie. Et puis plus encore, être avec Jésus comment? Par ce grand mystère de l'Eucharistie qui nous donne Jésus. Nous savons que Carlo Acutis a fait plein de recherches sur les miracles eucharistiques avec ses compétences techniques et créant un site internet sur les, je crois, 120 miracles eucharistiques qu'il a recensés. Voilà. D'où son nom, le geek de Dieu, le cyberapôtre. Et on comprend qu'il marque toute une génération de jeunes. L'Eucharistie, l'autoroute du ciel, disait Carlo Acutis. L'autoroute du ciel, le chemin du ciel. Ce sacrement qui nous donne Jésus. Alors on peut rebondir sur l'évangile d'hier, avec les invités à la noce. Les invités à la noce. Et Carlo Acutis disait qu'il ne comprenait pas que les stades, quand il y avait un match, on peut penser au Chaudron ici, étaient pleins, voilà. On se précipitait pour aller à des matchs, à des spectacles, et que les églises trop souvent étaient vides. Alors que la messe nous met en présence de Dieu, nous donne Jésus. Et là, c'est l'autre facette très très belle de Carlo Acutis. Je disais qu'il Il disait son chapelet tous les jours, mais depuis sa première communion, voilà, il allait à la messe et il communiait tous les jours depuis sa première communion, qu'il a dû faire, je crois, à l'âge de 7 ans. Il est mort à 15 ans, mais pendant toute cette période, tous les jours, il allait à la messe et il communiait. Alors, ben oui, il était avec Jésus, toujours avec Jésus, et il est maintenant toujours dans la gloire du ciel.

0: Tu es béni, Seigneur, Dieu de l'univers. Nous avons reçu de ta bonté le pain que nous te présentons, fruit de la terre et du travail des hommes. Il deviendra pour nous le pain de la vie. Tu es béni, Seigneur, Dieu de l'univers. Nous avons reçu de ta bonté le vin que nous te présentons, fruit de la vigne et du travail des hommes. Il deviendra pour nous le vin du royaume éternel.
1: Béni soit Dieu.

0: prier, frères et sœurs, que mon sacrifice, qui est aussi le vôtre, soit agréable à Dieu, le Père Tout-Puissant. Grâce à l'offrande qui t'est présentée, Seigneur, en la mémoire de saint Carlo Acutis, accorde largement à tes fidèles les dons de l'unité et de la paix par le Christ, notre Seigneur.
1: Amen.
0: Le Seigneur soit avec vous.
1: Et avec votre esprit.
0: Élevons notre cœur.
1: Le tenons vers le Seigneur.
0: Rendons grâce au Seigneur notre Dieu. Vraiment, il est juste et bon pour ta gloire et notre salut de t'offrir notre action de grâce toujours et en tout lieu, Seigneur, Père très saint, Dieu éternel et tout-puissant. Car tu es glorifié dans l'assemblée des saints. Lorsque tu couronnes leur mérite, tu couronnes tes propres dons. Dans leur vie, tu nous procures un modèle, dans la communion avec eux une famille et dans leur intercession un appui. Afin que, soutenus par de si nombreux témoins, nous courions jusqu'au bout l'épreuve qui nous est proposée et recevions avec eux l'impérissable couronne de gloire par le Christ notre Seigneur. C'est pourquoi, avec les anges et les archanges, avec la foule immense des saints, nous chantons l'hymne de ta gloire et sans fin nous proclamons.

Tu es vraiment saint, Dieu de l'univers, et il est juste que toute la création proclame ta louange, car c'est toi qui donnes la vie. C'est toi qui sanctifies toutes choses par ton Fils Jésus-Christ, notre Seigneur, avec la puissance de l'Esprit-Saint. Et tu ne cesses de rassembler ton peuple afin que du levant au couchant du soleil, une offrande pure soit présentée à ton nom. C'est pourquoi nous te supplions, Seigneur, de consacrer toi-même les offrandes que nous apportons. Sanctifie-les par ton Esprit, pour qu'elles deviennent le corps et le sang de ton Fils, Jésus-Christ, notre Seigneur, qui nous a dit de célébrer ce mystère. La nuit même où il fut livré, il prit le pain. En te rendant grâce, il dit la bénédiction, il rompit le pain et le donna à ses disciples en disant « Prenez et mangez-en tous, ceci est mon corps livré pour vous ».

De même, après le repas, il prit la coupe, en te rendant grâce, il dit la bénédiction et donna la coupe à ses disciples en disant « Prenez et buvez-en tous, car ceci est la coupe de mon sang, le sang de l'alliance nouvelle et éternelle qui sera versée pour vous et pour la multitude en rémission des péchés. Vous ferez cela en mémoire de moi. »

0: en faisant ainsi mémoire de ton Fils, de sa passion qui nous sauve, de sa glorieuse résurrection et de son ascension dans le ciel, alors que nous attendons son dernier avènement, nous t'offrons, Seigneur, en action de grâce, ce sacrifice vivant et saint. Regarde, nous t'en prions, l'oblation de ton Église, et daigne y reconnaître ton Fils qui, selon ta volonté, s'est offert en sacrifice pour nous réconcilier avec toi. Quand nous serons nourris de son corps et de son sang et remplis de l'Esprit Saint, accorde-nous d'être un seul corps et un seul esprit dans le Christ.
1: Que l'Esprit Saint fasse de nous une éternelle offrande de ta gloire, pour que nous obtenions un jour l'héritage promis avec tes élus. En premier lieu, la bienheureuse Vierge Marie, Mère de Dieu, avec Saint Joseph, son époux, les bienheureux apôtres, les glorieux martyrs, Saint Carlo et tous les saints qui ne cessent d'intercéder auprès de toi et nous assurent de ton secours.
2: Et maintenant, nous te supplions, Seigneur, par le sacrifice qui nous réconcilie avec toi, étends au monde entier le salut et la paix. Affermis ton Église en pèlerinage sur la terre dans la foi et la charité, en union avec ton serviteur, notre pape Léon, l'ensemble des évêques, des prêtres, des diacres et tout le peuple que tu as racheté. Écoute en ta bonté les prières de ta famille que tu as voulu rassembler devant toi. Te confions tout particulièrement Alain et Geneviève. Dans ta miséricorde, ramène à toi, Père très aimant, tous tes enfants dispersés.
0: Pour nos frères et sœurs défunts et pour tous ceux qui ont quitté ce monde et trouvent grâce devant toi, nous te prions. En ta bienveillance, accueille-les dans ton royaume. Nous espérons être comblés de ta gloire, tous ensemble et pour l'éternité, par le Christ, notre Seigneur, par qui tu donnes au monde toute grâce et tout bien. Par lui, avec lui et en lui, à toi, Dieu le Père Tout-Puissant, dans l'unité du Saint-Esprit, tout honneur et toute gloire pour les siècles des siècles. Comme nous l'avons appris du Sauveur et selon son commandement, nous osons dire. Notre Père, qui es aux cieux, que ton nom soit sanctifié, que ton règne vienne, que ta volonté soit faite sur la terre comme au ciel. Donne-nous aujourd'hui notre pain de ce jour. Pardonne-nous nos offenses, comme nous pardonnons aussi à ceux qui nous ont offensés. Et ne nous laisse pas entrer en tentation, mais délivre-nous du mal. Délivre-nous de tout mal, Seigneur, et donne la paix à notre temps. Soutenus par ta miséricorde, nous serons libérés de tout péché, à l'abri en toute épreuve. Nous qui attendons que se réalise cette bienheureuse espérance, l'avènement de Jésus-Christ, notre Sauveur. Seigneur Jésus-Christ, tu as dit à tes apôtres, « Je vous laisse la paix, je vous donne ma paix. » Ne regarde pas nos péchés, mais la foi de ton Église. Pour que ta volonté s'accomplisse, donne-lui toujours cette paix et conduis-la vers l'unité parfaite, toi qui vis et règnes pour les siècles des siècles.
3: Amen.
0: Que la paix du Seigneur soit toujours avec vous.
3: Et avec votre esprit.

0: Voici l'agneau de Dieu, voici celui qui enlève les péchés du monde. Heureux les invités au repas des noces de l'agneau.
1: Seigneur, je ne suis pas digne de te recevoir, mais dis seulement une parole et je serai guéri.

0: prions encore ensemble. Seigneur, que cette communion à ton sacrement reçue en mémoire de saint Carlo Acutis sanctifie nos esprits et nos cœurs pour que nous devenions participants de la nature divine par le Christ notre Seigneur.
1: Amen.
0: Nous prions pour les vocations. Père infiniment bon, maître de la moisson, donne à ton Église l'évêque, les pasteurs, les consacrés, les missionnaires dont notre monde a besoin. Il faut que l'homme découvre la beauté de sa vocation et y réponde avec confiance et générosité. Qu'ensemble, nous mettions davantage à ton service et à celui de tous nos frères. Notre-Dame dit oui, prie pour nous. Le Seigneur soit avec vous. Et que Dieu Tout-Puissant vous bénisse, le Père et le Fils et le Saint-Esprit.
1: Amen.
0: Allez dans la paix du Christ. L'ange du Seigneur porta l'annonce à Marie.
1: Et elle conçut du Saint-Esprit.
0: Je vous salue Marie, pleine de grâce, le Seigneur est avec vous. Vous êtes bénie entre toutes les femmes, et Jésus, le fruit de vos entrailles, est béni.
1: Sainte Marie, Mère de Dieu, priez pour nous, pauvres pécheurs, maintenant et à l'heure de notre mort. Amen.
0: Voici la servante du Seigneur.
1: Qu'il me soit fait selon votre parole.
0: Je vous salue, Marie, pleine de grâce, le Seigneur est avec vous. Vous êtes bénie entre toutes les femmes, et Jésus, le fruit de vos entrailles, est béni.
1: Sainte Marie, Mère de Dieu, priez pour nous, pauvres pécheurs, maintenant et à l'heure de notre mort.
0: Et le Verbe s'est fait chair.
1: Et il a habité parmi nous.
0: Je vous salue, Marie, pleine de grâce, le Seigneur est avec vous. Vous êtes bénie entre toutes les femmes, et Jésus, le fruit de vos entrailles, est béni.
1: Sainte Marie, Mère de Dieu, priez pour nous, pauvres pécheurs, maintenant et à l'heure de notre mort. Amen.
0: Priez pour nous, Sainte Mère de Dieu,
1: afin que nous soyons en vie dans les
0: Priez. Daigne, Seigneur, répandre ta grâce en nos âmes. Par le message de l'ange, tu nous as fait connaître l'incarnation de ton Fils bien-aimé. Conduis-nous par sa passion et par sa croix, avec le secours de la Vierge Marie, jusqu'à la gloire de la résurrection, par ce même Jésus-Christ, notre Seigneur.
1: Amen.
2: Auditeurs de Radio Espérance, il est midi passé de 5 minutes. Nous étions en direct de la crypte Saint-Michel du patronage Saint-Joseph à Saint-Étienne pour assister à la messe de ce lundi 12 octobre que nous aurons conclu par la prière de l'Angélus. Cet après-midi à 16h, je vous propose d'écouter une émission de Fabrice Pincet Solideo Gloria sur le retour, sur un retour en musique, sur la visite à Paris du Saint-Père. Je vous souhaite une excellente après-midi et un bon appétit à l'écoute de Radio Espérance.

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Chantez-nous des chansons joyeuses, des cantiques de chez vous. Mais comment pourrions-nous chanter des cantiques sur cette terre étrangère et idolâtre ?

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Je te choisis aujourd'hui, ô Marie, en présence de toute la cour céleste, pour ma mère et ma reine. Je te livre et consacre, en toute soumission et amour, mon corps et mon âme, mes biens intérieurs et extérieurs, et la valeur même de mes bonnes actions, passées, présentes et futures. Te laissant un entier et plein droit de disposer de moi et de tout ce qui m'appartient, sans exception, selon ton bon plaisir, à la plus grande gloire de Dieu dans le temps et l'éternité. Amen. Saint Louis-Marie Grignon de Montfort.

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0: Naissance de Jean-Baptiste et visite des voisins. Quant à Élisabeth, le temps fut accompli où elle devait enfanter, et elle mit au monde un fils. Ses voisins et ses proches apprirent que le Seigneur avait fait éclater sa miséricorde à son égard, et ils s'en réjouissaient avec elle. Et il advint, le 8e jour, qu'ils vinrent pour circoncire l'enfant. On voulait l'appeler Zacharie, du nom de son père. Mais prenant la parole, sa mère dit
1: « Non, il s'appellera Jean. »
0: Mais on lui dit
1: « Il n'y a personne de ta parenté qui porte ce nom. »
0: Et l'on demandait par signe au père comment il voulait qu'on l'appelât. Celui-ci demanda une tablette et écrivit « Jean et son nom. » Et ils en furent tous étonnés. À l'instant même, sa bouche s'ouvrit et sa langue se délia, et il parlait et bénissait Dieu. La crainte s'empara de tous leurs voisins, et dans la montagne de Judée tout entière, on racontait toutes ces choses. Tous ceux qui entendirent parler les mirent dans leur cœur en disant
1: « Que sera donc cet enfant ?»
0: Et de fait, la main du Seigneur était sur lui. «

0: Le Benedictus. Zacharie, son père, fut rempli d'Esprit Saint et se mit à prophétiser.
1: Béni soit le Seigneur, le Dieu d'Israël, de ce qu'il a visité et délivré son peuple, et nous a suscité une puissance de salut dans la maison de David, son serviteur, selon qu'il l'avait annoncé par la bouche de ses saints prophètes des temps anciens, pour nous sauver de nos ennemis et de la main de tous ceux qui nous haïssent. Ainsi fait-il miséricorde à nos pères, ainsi se souvient-il de son alliance sainte, du serment qu'il a juré à Abraham, notre père, de nous accorder que, sans crainte, délivrés de la main de nos ennemis, nous le servions en sainteté et justice devant lui tout au long de nos jours. Et toi, petit enfant, tu seras appelé prophète du Très-Haut, car tu marcheras devant le Seigneur pour lui préparer les voies, pour donner à son peuple la connaissance du salut par la rémission de ses péchés. Grâce au sentiment de miséricorde de notre Dieu, dans lesquels nous a visité l'astre d'en haut, pour illuminer ceux qui demeurent dans les ténèbres et l'ombre de la mort, afin de guider nos pas dans le chemin de la paix.
0: Cependant, l'enfant grandissait et son esprit se fortifiait. Il demeurait dans les déserts jusqu'au jour de sa manifestation à Israël.

Celui-ci demanda une tablette et écrivit Jean et son nom. Et ils en furent tous étonnés. À l'instant même, sa bouche s'ouvrit et sa langue se délia, et il parlait et bénissait Dieu.

Et toi, petit enfant, tu seras appelé prophète du Très-Haut, car tu marcheras devant le Seigneur pour lui préparer les voies, pour donner à son peuple la connaissance du salut par la rémission de ses péchés.

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2: Bonjour, de l'Évangile de Jésus-Christ selon saint Luc. En ce temps-là, comme les foules s'amassaient, Jésus se mit à dire « Cette génération est une génération mauvaise. Elle cherche un signe, mais en fait de signe, il ne lui sera donné que le signe de Jonas. Car Jonas a été un signe pour les habitants de Ninive. Il en sera de même avec le Fils de l'homme pour cette génération. Lors du jugement, la reine de Saba se dressera en même temps que les hommes de cette génération, et elle les condamnera. En effet, elle est venue des extrémités de la terre pour écouter la sagesse de Salomon. Et il y a ici bien plus que Salomon. Lors du jugement, les habitants de Ninive se lèveront en même temps que cette génération et ils la condamneront. En effet, ils se sont convertis en réponse à la proclamation faite par Jonas. Et il y a ici bien plus que Jonas. Il y a ici bien plus que Jonas, il y a ici bien plus que Salomon. Quelles sont réconfortantes ces deux affirmations de Jésus. Déjà, Jonas plus Salomon, c'est la prophétie efficace en chair et en os, plus la sagesse féconde en chair et en os. Plus que Jonas et plus que Salomon, c'est Jésus. Et il est ici, tout près de moi. Tout près de vous. Paradoxalement, on peut dire qu'une des valeurs les plus recherchées aujourd'hui dans notre société hyper organisée et hyper complexe, c'est la simplicité. Le monde contemporain a soif de simplicité. Le savoir disponible double tous les 5 ans, alors qu'il y a 3 siècles, il doublait tous les 100 ans. La simplicité est la valeur montante. Dans les appareils informatiques, électroniques, on cherche à éliminer le plus possible de fils électriques, le plus possible de boutons, le plus possible de volumes, le plus possible d'appareils. Ce qui faisait dire à un malicieux, la technologie vise tellement la simplicité que bientôt nous pourrons nous passer de technologie. Jésus rejoint ce désir. Alors scrutons l'Évangile. Il y a 2000 ans, il arrive dans un monde hyper complexe en fait. S'entremêlent les Romains, qui ne sont pas des Romains d'ailleurs, mais des soldats d'autres pays conquis par l'Empire, les Romains, les Pharisiens, les Sadducéens, les Esséniens et beaucoup d'autres groupes religieux. Par ailleurs, on avait dénombré 613 commandements et chaque rabbin y allait de sa classification. Certains aimaient dire qu'il y avait 248 commandements positifs, un pour chaque partie du corps recensé à l'époque et 365 négatifs, un par jour de l'année. On passait un temps fou à établir des catégories et des sous-catégories. On prenait des jours et des jours pour argumenter pour telle ou telle option.

Et voilà qu'un jour, on envoie le Goliath de la théologie pharisienne rencontrer le petit David de Nazareth. Et le petit David abat le géant en disant « Il n'y a qu'un seul commandement. Tu aimeras le Seigneur ton Dieu de toutes tes énergies et ton prochain comme toi-même. » On peut dire que Jésus est le Apple, le bouton unique des commandements. Le jour où il entre dans un temple, il trouve la maison encombrée de pratiques qui partaient d'un bon esprit, mais qui, au fil des temps, s'étaient sclérosées et travesties. D'un coup de fouet, Jésus met dehors tous les encombrants. Un jour, il affirme « Mon joug est facile à porter ». Un autre jour, il traite de « sépulcre blanchi » les hypocrites qui disent qu'il est obligatoire d'appliquer les 613 commandements alors qu'eux-mêmes en prennent et en laissent. Partout, il nous invite à la simplicité. La simplicité est reine de beauté, comme le dit souvent un ami artiste. Et on peut ajouter qu'elle rime avec sainteté. Voici un petit exemple qui l'illustre. Un homme issu d'une famille athée raconte avoir cherché Dieu dans sa jeunesse, par simple curiosité, pour comprendre ce qui pouvait animer les croyants. Engagé auprès d'une association qui accompagne des enfants en situation de handicap mental, il doit s'occuper d'un jeune garçon autiste, un jeune garçon qui ne parle pas, ne regarde jamais dans les yeux et n'établit aucun contact physique. Au cours d'un week-end organisé par l'association, tous deux partent faire une promenade. L'air est doux et la nature épanouie. Il s'assoit au bord d'un cours d'eau pour profiter de la beauté des lieux, quand tout à coup, notre étudiant se tourne vers le jeune garçon et lui demande « Est-ce que tu peux me dire qui est Jésus ?» Avant même d'avoir fini sa phrase, l'étudiant se demande ce qui lui passe par la tête. Il ne sait même pas si le jeune garçon est croyant. Alors celui-ci ne répond pas, on a envie de dire « bien sûr », et il ne manifeste rien. Au moment de repartir, le jeune homme, sentant pourtant insister, « Allez, dis-moi qui est Jésus ?» Et là, contre toute attente, le jeune garçon se tourne vers l'étudiant, le regarde dans les yeux et le serre très fort dans ses bras avant de l'embrasser sur la joue. L'étudiant rentre bouleversé par ce geste si surprenant chez une personne autiste, et il reçoit ce geste comme un cadeau. Mais ça s'arrête là. Il lui a fallu plusieurs mois encore pour comprendre que le jeune garçon avait parfaitement répondu à sa question. Dans la force de son étreinte, il lui avait montré qui était Jésus. Sur le chemin de notre vie, Jésus se dévoile à nous à travers certaines personnes. Mais la plupart du temps, nos yeux restent aveugles et notre cœur est sourd. Or, il y a ici bien plus que Jonas. Il y a ici bien plus que Salomon.

0: de Patrice de Plinquette.
1: Bonjour à tous. Les troubles dans nos lycées et dans nos rues occupent le premier plan de l'actualité et l'Église en France est présente parce que cessons de voir dans tous les aspects de la vie sociale. Alors les aumôneries des lycées écoutent les jeunes. Elles s'efforcent de les aider à aller plus loin que l'émotionnel et à échapper aux influences partisanes. Les lycéens sincères, en effet, veulent de meilleures conditions d'études, la rénovation des établissements, le remplacement des professeurs absents, la transparence des conditions d'accès à l'université, etc. Du concret. Ils demandent à être entendus. Il faut les y aider. Il faut aussi les aider à échapper à toutes les manipulations. À toutes les manipulations. Comme l'a dit Léon XIV le 7 octobre, l'Église n'est ni au-dessus ni à côté du monde. Elle y est enracinée. Et le pape explique, je cite, « La doctrine sociale de l'Église guide l'action des chrétiens qui collaborent avec toutes les personnes de bonne volonté, pour promouvoir le bien commun. » Alors cela impose aux catholiques français d'échapper eux aussi aux manipulations de l'information. J'ai entendu par exemple certains commentateurs essayer d'opposer deux populations françaises. D'un côté, il y aurait la foule bienveillante, je cite, de la grand-messe parisienne du pape, et de l'autre côté, il y aurait la foule haineuse, je cite, des manifestations lycéennes. Non, en présentant ces deux sortes de populations comme deux ennemis dialectiques, ces journalistes montrent qu'ils n'ont pas écouté le pape. En effet, Léon XIV met en garde contre ce qui oppose pour diviser. Et les chrétiens n'ont pas vocation à servir de symbole ou d'auxiliaire à un camp politique contre un autre. Le pape nous le rappelle, je cite, « Les méthodes et la finalité de l'Église consistent dans le témoignage de la foi et de la charité, ainsi que dans l'engagement en faveur de la justice, de la paix et de la fraternité. Cela exige un esprit équilibré et libre de tout mode culturel, un esprit capable de porter un regard positif sur le monde, tout en restant ferme dans la sauvegarde et la présentation du message évangélique dans son intégralité. » Fin de citation. Or, le Christ dans l'Évangile dissuade Pierre de dégainer son glaive. Les croyants, s'ils sont sincères, ne peuvent pas laisser leur vie quotidienne contredire la foi qu'ils professent tous les dimanches. Et comme dit Léon XIV, je le cite une dernière fois, ce n'est certainement pas en édulcorant les contenus et en baissant les exigences que l'on peut rendre le christianisme attirant. À la semaine prochaine.

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2: Chers amis auditeurs, bonjour et bienvenue dans la chronique des Juristes pour l'enfance et le droit dans tout ça, présentée aujourd'hui par Olivia Sarton. Les 10 derniers jours ont vu l'escalade d'un conflit dur et qui semble bien enquisté au sujet de l'état de l'enseignement public dans notre beau pays. Si l'ampleur prise par la contestation n'était sans doute pas attendue, la cause elle-même de la contestation, soit l'état grave voire catastrophique de l'enseignement public, n'est pas une surprise. En témoigne l'exode toujours plus nombreux d'élèves et d'enseignants du public qui font des pieds et des mains pour rejoindre un établissement scolaire privé sous contrat afin de bénéficier de meilleures conditions d'enseignement ou de travail. Or, cet exode ne se fait au bénéfice ni du public ni du privé sous contrat, au contraire. En essai, ceux qui fuient le public rejoignent le privé par défaut. Ils ne partagent pas le caractère propre des établissements privés, voire parfois ils y sont tout à fait hostiles. Et dans ce cas, une fois qu'ils ont montré patte blanche pour être admis, ils s'emploient à faire disparaître ce caractère propre qui ne leur sied pas. En particulier, dans l'enseignement catholique privé sous contrat, ils s'acharnent à vouloir faire disparaître la religion de l'éducation, contestant les diverses propositions comme l'innocente bénédiction des cartables ou la courte prière de début de classe pour le parent malade d'un camarade. Ils refusent même les cours de culture religieuse qui ne consacreraient pas à chaque religion un même volume d'heures. On voit donc que la débâcle de l'enseignement public touche toutes les familles. Elle touche celles dont les enfants dans le public n'ont pas la qualité de scolarisation auquel ils ont droit. Elle touche celles qui voudraient scolariser leurs enfants dans le public, mais qui se réfugient dans le privé par défaut. Et elle touche les familles qui souhaitent un enseignement privé qui honore toutes les dimensions de l'être humain, y compris la dimension spirituelle, et qui n'y ont plus accès dans l'enseignement privé sous contrat, empêchés d'exprimer son caractère propre par ceux qui le choisissent par défaut. Il est donc urgent de retrouver en France un enseignement public de qualité. Une partie non négligeable des effectifs actuels du privé repartira alors dans le public. Ce sera une bonne chose, car tous retrouveront alors la part juste qui leur est due. Dernière réflexion pour aujourd'hui. Il est très dommageable pour notre démocratie que la violence qui se déploie à l'occasion des manifestations lycéennes et étudiantes de ces derniers jours semble avoir été l'élément décidant le gouvernement à entendre les revendications. Si ces manifestations avaient gardé le caractère pacifique qu'ont eu, par exemple, celles organisées pour défendre la fin de vie, auraient-elles eu le même écho auprès des décideurs publics? Le gouvernement se rend-il compte que le signal envoyé semble être qu'il faut casser et dégrader pour être écouté? Devant cette situation préoccupante, nous pouvons nous rappeler avec gratitude des paroles de Léon XIV qui appelle à une paix désarmée et désarmante qui, lors de son voyage en France, a rappelé qu'une juste laïcité ne consiste pas à exclure la religion de l'espace public ou de l'éducation, mais à travailler pour que l'État et les institutions religieuses dialoguent ensemble et unissent leurs forces au service du bien commun pour que le monde ait la vie. À la semaine prochaine !

Bonjour, chers amis auditeurs, et bienvenue sur Radio Espérance pour l'écho de l'Église universelle de ce lundi 12 octobre. Côte d'Ivoire. Le Symposium des conférences épiscopales d'Afrique et de Madagascar lance un projet pilote pour mieux connaître l'Église en Afrique. Le lancement officiel a eu lieu jeudi 8 octobre au siège de la Conférence des évêques catholiques de Côte d'Ivoire à Abidjan-Cocody. Ce projet pilote consiste à collecter des données sur l'Église catholique en Afrique. Deux pays ont été retenus pour cette première phase. Il s'agit de la Côte d'Ivoire et du Ghana. Cette première étape durera 2 ans. Le travail se concentre sur ces deux pays. Retenons l'essentiel. Le projet est porté par le Symposium des conférences épiscopales d'Afrique et de Madagascar. Il vise à collecter des données sur l'Église catholique. Il concerne d'abord la Côte d'Ivoire et le Ghana. Une initiative qui vise une meilleure connaissance de l'Église sur le continent africain. Voilà une démarche qui s'inscrit dans la durée. Le cardinal Pizzaballa affirme que la Terre Sainte a besoin de retrouver l'espérance. Le patriarche latin de Jérusalem s'est confié aux médias du Vatican 3 ans après le 7 octobre. Il décrit une Terre Sainte en proie à la méfiance. En Israël, déplore-t-il, on ne parle plus de processus de paix. Le cardinal exprime aussi son inquiétude pour la Cisjordanie, où il dénonce une absence totale d'état de droit. Il s'inquiète également pour la bande de Gaza. Là, affirme-t-il, la situation humanitaire ne s'est pas du tout améliorée. Le patriarche compte d'ailleurs s'y rendre prochainement. Ses propos dressent un état des lieux préoccupant de la région. Retenons l'essentiel de son message. La méfiance domine. En Israël, le processus de paix n'est plus évoqué. En Cisjordanie, l'état de droit fait défaut. À Gaza, la situation humanitaire n'a pas progressé. En France, la jeunesse est en colère et l'Église se met à l'écoute. Depuis plusieurs semaines, des milliers de lycéens et d'étudiants manifestent partout dans le pays. Ils dénoncent leurs conditions d'enseignement et de scolarité. Face à cette mobilisation, les aumôniers catholiques tentent d'écouter et d'accompagner cette colère. Ils rencontrent une jeunesse en quête de sens. Les médias du Vatican ont recueilli le témoignage de la responsable de la pastorale des 18 à 35 ans du diocèse de Créteil, à l'est de Paris. Les jeunes qui manifestent sont des lycéens et des étudiants. Leur colère porte sur l'enseignement et la scolarité. Les aumôniers, eux, choisissent d'être présents à leur côté. Les aumôniers catholiques cherchent à rester proches de ces jeunes. Cette mobilisation est suivie de près par l'Église. Entre colère et recherche de sens, l'Église choisit l'écoute. Le bulletin d'information de ce lundi 12 octobre est terminé. Merci pour votre fidélité à l'écho de l'Église universelle. On se retrouve demain mardi, à la même heure, sur les ondes de Radio Espérance.

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1: Gloire au Père et au Fils et au Saint-Esprit pour les siècles des siècles.
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3: Bonjour amis auditeurs. Pour notre rencontre d'aujourd'hui, nous avons le plaisir de recevoir Anne Schaub Toba. Anne Schaub, vous êtes psychologue, psychothérapeute depuis 26 ans et vous êtes spécialisée notamment dans le traitement des mémoires prénatales, des traumatismes de naissance et de la petite enfance. Vous êtes aussi formatrice et conférencière dans le domaine de l'enfance et de l'éducation. Alors, vous avez écrit un ouvrage sur l'enfant, justement. Le titre, c'est « Un cri secret d'enfant » et c'est aux éditions des Acteurs du Savoir. Alors, pourquoi cet ouvrage? Pourquoi l'avez-vous écrit? Dans quel objectif?
4: Alors, bonjour. Donc l'objectif, en tout cas, clairement, c'est de redonner une place à l'enfant dans une histoire qui commence avant sa naissance. Alors, le pourquoi, disons que le moteur, ce qui a initié l'écriture de ce livre, c'est un colloque qui a eu lieu en Belgique autour du sujet de la gestation pour autrui, la GPA. Oh, ça devait être vers 2015-2016, je pense, et où il m'avait été demandé de parler au public précisément de tout ce qui concerne les mémoires prénatales et les mémoires de naissance, qui est un thème qui est finalement assez peu connu du public. Et bien sûr, en faisant le lien avec la GPA, alors au départ, je ne pensais pas trop être capable de parler, en tout cas certainement de la GPA, c'était une situation que je ne connaissais pas à l'époque. Donc j'ai énormément cherché et assez rapidement, finalement, j'ai pu faire des ponts évidents entre ma profession et la façon dont on pouvait traiter ce sujet et considérer des conséquences psychologiques sur cette pratique de procréation. Donc, ayant rassemblé un grand nombre de documents, parce que je ne voulais pas me limiter à ma propre expérience qui, à ce moment-là, ou à ma propre expertise qui, à ce moment-là, était d'une quinzaine d'années, je dirais. Mais pour moi, c'était très important de m'appuyer sur les chercheurs, sur les connaissances que nous avions déjà dans le domaine de la connaissance du psychisme du petit enfant. Mais il est vrai que on parle beaucoup en médecine de la grossesse, du point de vue de la mère, de l'accouchement, du point de vue obstétrical, du développement de l'enfant après sa naissance. Mais entre les deux, il y avait comme un peu une zone blanche. C'est que vit le bébé avant de naître, que perçoit-il, que peut-il enregistrer et que devient ce qu'il a vécu. Il se fait que dans mon travail thérapeutique, j'étais conduite à rencontrer chez des enfants, puis chez des adultes aussi, des manifestations qui semblaient parfois ne prendre sens qu'en remontant très loin dans leur histoire, au premier temps de la vie, la naissance, la période prénatale, parfois même avant eux dans l'histoire familiale et à travers les générations. Et donc j'ai voulu ouvrir plus largement cette porte et considérer l'enfant non comme un être qui commence sa vie au jour de sa naissance, mais déjà comme un être de relation, déjà en développement et qui est déjà traversé par des expériences dans la vie prénatale et combien toute cette période porte le devenir d'un être humain. Voilà un petit peu donc l'objectif de ce livre, c'est de parler de l'aube de la vie et donc du coup des conséquences sur la GPA à partir d'une expérience professionnelle qui régulièrement entend des histoires de vie dont les troubles parfois psychiques de l'enfant peuvent trouver leur origine dans la période prénatale. Alors donc oui, du coup le titre « Un cri secret d'enfant », ben, ce n'est pas nécessairement un cri audible, hein. Il peut être aussi celui d'une expérience qui n'a pas trouvé de mots, mais qui cherche néanmoins à se dire autrement plus tard, dans le corps, dans les émotions, dans les comportements, dans les relations.
3: Donc vous dites qu'un lien existe entre la mère et l'enfant dès la période intra-utérine. Et comment ce lien peut-il se créer?
4: Oui, donc ce lien est créé et donc, enfin, il se crée là. Et juste pour poursuivre un petit peu par rapport au, au titre du livre, parce qu'il va être très important par rapport à votre question, c'est que c'est le cri d'une mémoire qui ne s'est pas encore parlé. Un petit ne possède pas les mots pour dire ben, « j'ai vécu une séparation, j'ai été très inquiet, quelque chose qui a changé pour moi, je ne comprends pas ce qui arrive ». Mais l'absence de langage ne signifie pas l'absence d'expérience. Et ça, ça amène justement à votre question par rapport au lien. C'est que, oui, il y a un lien mère-enfant qui existe pendant la vie intra-utérine. C'est le message du livre, c'est que la relation ne commence pas à la naissance. Nous sommes des êtres de relation dès le commencement. Et il y a là une rencontre extrêmement primitive, corporelle, sensorielle, qui démarre qui s'engage dès la vie prénatale. Le fœtus, il vit dans le corps de sa mère, il reçoit des informations par des échanges biologiques, hormonaux, sensoriels, physiologiques, il va entendre des sons, il va percevoir des rythmes, et alors il y a la voix maternelle qui est déjà discriminée, donc tout cela, ça... la voix du père aussi. Il y a des expériences qui ont été faites qui permettent d'authentifier cela. Hein. On a, par exemple, placé des électrodes au départ de l'utérus de la mère et on va faire entendre au fœtus différentes voix de mère et on observe que le rythme cardiaque de l'enfant accélère lorsqu'il entend la voix de sa propre mère. Ce qui authentifie déjà quelque chose qui rit de très fort, qui relie l'enfant à sa mère. C'est une relation de milieu, une relation de présence, un tissage, un maillage extrêmement intime qui se réalise lors de toute cette période. Et oui, le bébé, il est porté, il est nourri, il est oxygéné, il est traversé par les rythmes physiologiques de la mère et il va se développer dans un environnement qui est à la fois biologique, sensoriel et émotionnel. Donc, c'est pas simplement un petit corps qui se développe, c'est pas simplement des organes qui se développent, c'est vraiment là que va se fonder, s'enraciner le premier lien relationnel. Et donc, c'est une période tout à fait cruciale qui participe donc de la construction identitaire de l'enfant.
3: Donc, un enfant, donc, in utero, enregistre déjà beaucoup de choses, beaucoup de ce que vit sa mère et de ce qu'il peut entendre ou percevoir.
4: Voilà, il va l'enregistrer et en fait, on pourrait se demander, mais qu'est-ce que c'est que cet enregistrement? De quoi s'agit-il quand on parle d'une mémoire prénatale? Donc, tout ce tissage mère-enfant va démarrer à partir de toute l'embryogénèse, hein, parce que c'est au long de l'embryogénèse, il y a l'éveil des cinq sens et à partir de cette réalité, on observe que le bébé est véritablement greffé sur cette mère-là qui le porte, avec laquelle il cohabite depuis 9 mois. Et il y a une infinité de messages qui vont être transmis, échangés entre la mère et l'enfant, et qui suscitent cette mémoire prénatale qui va laisser des empreintes dans la mémoire des sens, qui devient un véritable patrimoine culturel, sensoriel, émotionnel, qui est durablement inscrit en lui. C'est très important de dire ça, parce que nous sommes tous encore habités, portés, influencés par ces mémoires-là. Et c'est un patrimoine de mémoire qui va, en l'occurrence, faciliter aussi tout le passage, la transition de la vie intra-utérine au monde extérieur. Et il y a, pour authentifier aussi de nouveau cette mémoire, il y a à mettre en évidence une petite glande qui est l'amygdale, non pas celle que nous avons dans la gorge, mais la petite glande cérébelleuse qui est en fait le socle neurologique des émotions et qui va principalement gérer les circuits de la peur. Donc, qu'est-ce qu'une carte mémoire? Parce que j'aime bien comparer cette petite amygdale à une carte mémoire, mais une carte mémoire, elle va à la fois enregistrer, mais elle va à la fois rejouer. Et c'est de cette façon-là, lorsque certains événements chocs, par exemple, ou certaines situations qui auraient pu se répéter, qui auraient pu déranger le fœtus, vont se répéter, eh bien, sur le plan, à travers évidemment toute cette symphonie hormonale qui a lieu pendant la grossesse, eh bien, ça s'inscrit, ça s'imprime sur cette petite glande, et à l'occasion d'événements qui peuvent faire croire à l'enfant que la situation recommence, puisqu'elle s'est inscrite, elle s'est imprimée, mais l'enfant va réagir, va surréagir, et va mettre en évidence ce que les parents ne vont pas tout de suite comprendre. C'est pour cela qu'ils ont parfois besoin d'aide sur le plan thérapeutique, et c'est pour cette raison que je demande aux parents de raconter l'histoire de vie de l'enfant pour pouvoir repérer ce qui aurait pu se passer durant la grossesse et qui a au préalable principalement toucher la mère, mais qui peut toucher le fœtus, hein, par exemple une amniosynthèse, qui est cet examen prénatal qui se fait avec un prélèvement du liquide amniotique. On a filmé des fœtus qui se rétractent et qui vont se lever sur la paroi utérine opposée à l'endroit où s'introduit l'aiguille, ce qui dit bien qu'il y a des capteurs. L'enfant capte qu'il y a quelque chose qui vient le menacer.
3: Alors, au moment de la naissance, c'est tout un bouleversement pour l'enfant. Est-ce que ce lien subsiste? Comment il se transforme, ce lien?
4: Oui, j'aime bien quand vous dites que c'est une transformation du lien, mais le lien, il existe. Donc, c'est justement pour cela que la naissance ne devrait pas être pensée comme un commencement absolu, mais comme un passage, comme une étape de vie, une étape à vivre immédiatement dans le prolongement des 9 mois vécus dans l'écrin utérin. Le bébé ne part pas, il ne naît pas de rien, il est là avec tout un potentiel d'expérience qu'il a vécu, et la naissance va transformer la relation sans l'effacer. Donc il y a une continuité, ce lien subsiste, et c'est très important de dire qu'il subsiste parce que ça laisse profiler déjà toute l'importance de laisser le bébé près de sa mère, de préserver cette proximité, puisque je vous ai parlé de ce maillage intime relationnel, mais l'enfant a besoin de retrouver tous les facteurs sensoriels qu'il a mémorisés, qu'il a encodés pendant la grossesse et qu'il a besoin de retrouver à la naissance, parce que c'est ce qui va lui donner son sentiment d'existence. Donc, en fait, l'enfant est intimement relié à la mère. J'ai presque envie de dire, s'il pouvait parler, il dirait « maman, c'est moi, moi, c'est maman ». Donc, son identité existentielle, sa sensation d'existence, elle lui est offerte par la présence de la mère. D'où l'importance de garder l'enfant très proche de sa mère à la naissance.
3: Pour l'enfant né par césarienne, y a-t-il des conséquences ?
4: Alors, c'est une question évidemment intéressante. Est-ce qu'il y a des conséquences ? Il y a une prudence à avoir par rapport à cette question. Ce n'est pas la césarienne en elle qui pourrait être traumatique, bien entendu, c'est la manière dont la naissance est vécue. Mais ça nécessite en fait de reparler ou de la naissance elle-même, quel est l'enjeu ? Qu'est-ce qui se vit pour l'enfant pour pouvoir évaluer quelles sont les conséquences ? La naissance est à la fois, on a souvent parlé du traumatisme de la naissance. Non, en soi, la naissance n'est pas un traumatisme parce que l'enfant y est préparé. D'ailleurs, c'est lui qui l'initie. Donc, vous voyez déjà, ça c'est important par rapport à la césarienne. Parce que dans la césarienne, c'est pas l'enfant qui l'initie. Donc, en fait, la naissance est un dialogue intime, corporel entre la mère et l'enfant. Et l'enfant arrive à un stress physiologique qui est tout à fait naturel parce qu'il a atteint la taille qu'il fallait et donc il est prêt à sortir. Donc il va initier, il va libérer à partir de ses surrénales une hormone qui va par le cordon ombilical à parvenir au cerveau de la mère qui du coup va libérer l'ocytocine qui est l'hormone de décontraction. Donc tout ça c'est un dialogue que l'enfant initie et dans la césarienne il ne l'initie pas. Donc il n'est pas préparé. Donc on peut déjà supposer un petit choc, une surprise selon que l'enfant dormait, selon qu'il a été préparé et prévenu parce que quand même il est nécessaire quand même de dire qu'une césarienne, parfois, elle va être salvatrice, elle peut sauver l'enfant. Donc, il ne s'agit pas de culpabiliser qui que ce soit le fait qu'il y ait eu une césarienne. Cependant, il y a aujourd'hui, dans le lot des maltraitances, ce que moi j'appelle en tout cas des maltraitances obstétricales, des césariennes qui ne seraient pas forcément nécessaires, mais qui sont organisées par confort ou par exemple dans la gestation pour autrui. Nous ne parlons pas de ce thème-là, mais ça permet de réaliser le traumatisme malgré tout de la césarienne. C'est lorsqu'il est initié pour des raisons qui ne sont pas nécessaires sur le plan médical et qui sont un choc du coup pour l'enfant puisqu'il n'a rien préparé, il n'a pas vécu toute cette traversée qui est une épreuve presque nécessaire pour la vie. J'ai envie de dire que tout ce passage étroit par lequel il passe va le masser, va le préparer à aussi aux épreuves de la vie. Ben, c'est une première petite épreuve, mais à laquelle il est préparé. Donc la césarienne peut surprendre l'enfant. Il sera, quelles que soient les conditions, il va falloir en reparler à l'enfant, parce que beaucoup d'enfants nés par césarienne, on observe sur le plan psychologique, c'est comme s'ils n'étaient pas encore nés. Et ils se trouvent encore comme dans une bulle où sont des enfants qui ont du mal parfois à prendre des initiatives. C'est pas eux qui ont pris l'initiative de naître, donc ils vont avoir du mal à se mettre au travail. Donc on voit qu'il y a des conséquences et ce parcours de naissance, cette particularité de naissance aura besoin d'être parlé pour lui donner du sens et pour que l'enfant s'approprie sa propre histoire. Et quelquefois, il va falloir aussi traiter la maman qui a vécu un traumatisme à partir de la césarienne, surtout si elle n'a pas été prévenue.
3: Pour l'enfant qui a été conçu par FIV, y a-t-il des conséquences ?
4: Alors, de nouveau, ça nécessite de savoir mais qu'est-ce qu'une FIV, donc une fécondation in vitro. La question serait, je vais peut-être me permettre de l'affiner, est-ce qu'il est psychologiquement fragilisé ? Alors, ça nécessite donc d'analyser les facteurs qui s'introduisent dans la fécondation in vitro. Il s'agit malgré tout d'une conception qui est particulière, qui est singulière, qui ne passe pas, où il y a une dissociation entre le corps et le début de la vie qui va se passer à l'intérieur d'une boîte de pétri. Donc c'est pas innocent, bien sûr, je vous parlais de la mémoire cellulaire, de la mémoire émotionnelle. Donc une fois la réimplantation de l'embryon dans l'utérus de la mère, il y a toute une mémoire. Le corps de la mère est imprégné d'une mémoire, d'un parcours qui a été très éprouvant. Je pense qu'aucune femme ne sort totalement indemne d'une fécondation in vitro. C'est un parcours courageux mais très éprouvant, qui peut être aussi très intrusif. Et donc, si je vous parle de la mémoire du fœtus, elle est principalement également, elle part aussi de la mémoire maternelle. Donc, tout ça nécessite d'être parlé, d'être identifié. Qu'est-ce qui a traversé la mère? Comment la mère a-t-elle digéré cela? Y a-t-il eu des embryons qui ont été perdus avant l'embryon qui finalement s'implante? Parce que tout cela, ça a des conséquences. Du coup, la mère pourrait mettre une certaine distance au départ, ne pas immédiatement s'attacher à cet enfant et cet humain, parce que la mère n'a pas envie de souffrir, de ressentir de nouveau toute la souffrance d'une nouvelle perte et d'une déception par rapport à l'échec de la nouvelle tentative de fécondation. Donc, tout cela peut marquer, bien entendu, de la même façon que d'autres événements peuvent marquer un embryon, mais bien entendu, cela va marquer l'embryon qui finalement s'est attaché, et il sera tout à fait important de parler de cette histoire à l'enfant, de pouvoir pour que de nouveau il puisse s'approprier son histoire. Donc vous voyez, par exemple, pour déloger des fausses croyances, quand il y a eu plusieurs échecs, mais la mère qui a peur de s'attacher, c'est tout à fait humain, mais ça ne signifie pas forcément qu'elle a rejeté son enfant ou qu'il y a du désamour. Mais sur le plan du ressenti et de tous ces capteurs de l'embryon et du fœtus qui sont des chercheurs, des curieux de la relation et qui sont en attente de relations et de liens, eh bien oui, il peut vivre cela, et la trace qui peut rester, c'est une empreinte de croyance, de rejet et de désamour. Et donc c'est pour cela qu'il va falloir parler et raconter l'histoire à l'enfant pour remettre tout en place et qu'il puisse comprendre par quel biais sa vie s'est entamée. Il y a malgré tout la sortie des gamètes du vivant, ce que je pense sur le plan de la mémoire cellulaire n'est pas innocent non plus. Donc tout cela, c'est encore en recherche. Il ne faut pas venir avec des théories toutes faites que c'est traumatique ou pas traumatique. Je pense qu'il faut continuer à chercher, il faut interroger et il faut s'attarder à l'histoire individuelle de chaque grossesse et de chaque femme qui a eu un parcours de fécondation in vitro et du couple, parce que bien entendu, cela concerne non seulement la femme, mais le couple.
3: Merci beaucoup, Anne. Donc, vous soulignez bien l'importance de raconter à son enfant l'attente de cet enfant et sa naissance. Voilà, nous nous retrouverons donc la semaine prochaine. Je vais rappeler à nos amis auditeurs les références de votre ouvrage « Un cri secret d'enfant », donc Anne Chaupe-Thomas, c'est paru aux éditions des Acteurs du Savoir. Merci beaucoup, Anne. À la semaine prochaine.
4: Merci à vous. Au revoir.

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1: En ce lundi de la 28e semaine du temps ordinaire, la première lecture est tirée du livre d'Agée au chapitre 2. Je ferai de toi comme un anneau à cacheter.
2: Quand Dieu n'est pas présent, plus rien n'est pur et saint dans le monde. Lui bâtir un temple, ce n'est pas d'abord lui élever une maison de pierre, mais le rendre authentiquement présent parmi les hommes.
1: Le 24 du 9e mois, l'an 2 de Darius, la parole du Seigneur fut adressée à Agée le prophète. Ainsi parle le Seigneur, le Tout-Puissant. Sollicite donc des prêtres une directive en leur demandant « Si quelqu'un porte de la viande sanctifiée dans le pan de son vêtement, et de ce pan touche du pain, des légumes, du vin, de l'huile ou n'importe quel aliment, seront-ils sanctifiés ?» Les prêtres répondirent et déclarèrent « Non ». Agée reprit « Si un homme rendu impur par le contact d'un mort touche à l'une de ces choses, sera-t-elle impure ?» Les prêtres répondirent et déclarèrent « Elle sera impure ». Agée répliqua « Tel est ce peuple, telle est cette nation devant moi, oracle du Seigneur. Tel est l'ouvrage de leurs mains, et ce qu'ils offrent là est impur. Et maintenant, soyez bien attentifs, à partir d'aujourd'hui et pour l'avenir. Avant qu'on eût posé pierre sur pierre dans le temple du Seigneur, avant qu'elle n'y soit, on venait à un tas de grains estimés à 20 mesures, et il ne s'en trouvait que 10. On venait au pressoir vider la cuve de 50 mesures, et il ne s'en trouvait que 20. Je vous ai frappé dans tout le travail de vos mains par la rouille, la nielle, la grêle, sans réussir à vous ramener vers moi, oracle du Seigneur. Soyez bien attentifs dès aujourd'hui et pour l'avenir. À partir du 24 du 9e mois, depuis le jour où fut fondé le temple du Seigneur, soyez attentifs. Reste-t-il encore du grain dans le grenier ? Même la vigne, le figuier, le grenadier et l'olivier n'ont rien porté. À partir d'aujourd'hui, je vais bénir. La parole du Seigneur fut adressée une seconde fois à Agée le 24 du mois. Parle à Zorobabel, le gouverneur de Juda, et dis-lui « Je vais ébranler ciel et terre, je vais renverser les trônes des royaumes et anéantir la force des rois des nations. Je vais renverser chars et conducteurs, chevaux et cavaliers tomberont, chacun sous l'épée de son frère. En ce jour-là, oracle du Seigneur, du Tout-Puissant, je te prendrai, Zorobabel, fils de Shaltiel, mon serviteur, oracle du Seigneur. Je t'établirai comme l'anneau à cacheter, car c'est toi que j'ai élu, oracle du Seigneur, du Tout-Puissant. »

La deuxième lecture est tirée du traité de saint Fulgence de Ruspe contre Fabien. Faites cela en mémoire de moi. Lorsque l'on offre des sacrifices, on accomplit l'ordre que notre Seigneur nous a donné. Selon ce que dit saint Paul, le Seigneur Jésus, la nuit même où il fut livré, prit du pain, puis, ayant rendu grâce, il le rompit et dit « Ceci est mon corps donné pour vous. Faites cela en mémoire de moi. » Après le repas, il fit de même avec la coupe en disant « Cette coupe est la nouvelle alliance établie par mon sang. Chaque fois que vous en boirez, faites cela en mémoire de moi. » Ainsi donc, chaque fois que vous mangez ce pain et que vous buvez à cette coupe, vous annoncez la mort du Seigneur jusqu'à ce qu'il vienne. Ce sacrifice est donc offert pour que la mort du Seigneur soit annoncée et pour que l'on fasse mémoire de lui qui a donné sa vie pour nous. Lui-même l'a dit, il n'y a pas de plus grand amour que de donner sa vie pour ses amis. Puisque le Christ est mort pour nous par amour, lorsque nous faisons mémoire de sa mort au moment du sacrifice, nous demandons que l'amour nous soit accordé par la venue du Saint-Esprit. Nous prions humblement qu'en vertu de cet amour, par lequel le Christ a voulu mourir pour nous, nous aussi, en recevant la grâce du Saint-Esprit, nous puissions considérer le monde comme crucifié pour nous et être nous-mêmes crucifiés pour le monde. Nous imitons la mort du Seigneur, de même que le Christ est mort au péché une fois pour toutes, et lui qui est vivant, c'est pour Dieu qu'il est vivant, de même nous aussi devons mener une vie nouvelle. Ayant reçu le don de l'amour, mourons au péché et vivons pour Dieu. L'amour de Dieu a été répandu dans nos cœurs par l'Esprit Saint qui nous a été donné, car justement la participation au corps et au sang du Seigneur, lorsque nous mangeons son pain et buvons à sa coupe, c'est cela qui nous invite à mourir au monde en ayant notre vie cachée avec le Christ en Dieu et à crucifier notre chair avec ses passions et ses convoitises. C'est ainsi que tous les fidèles qui aiment Dieu et le prochain, même s'ils ne boivent pas à la coupe de la passion corporelle, boivent cependant à la coupe de l'amour du Seigneur. Une fois enivrés par elle, ils doivent faire mourir en eux ce qui appartient encore à la terre, eux qui ont revêtu Jésus-Christ, qu'ils ne s'abandonnent pas au désir de la chair, qu'ils ne regardent pas ce qui se voit, mais ce qui ne se voit pas. C'est ainsi que l'on boit à la coupe du Seigneur lorsque l'on observe la Sainte Charité. Sans elle, on pourrait se faire brûler vif sans que cela serve à rien. Le don de la charité nous apporte ceci, que nous soyons réellement ce que, dans le sacrifice, nous célébrons sacramentellement.

Seigneur, on rappellera tes immenses bontés, tous acclameront ta justice. Psaume 144, 7.

0: Allez dans le monde entier, proclamez l'évangile à toute la création. La proclamation de l'évangile en langue arabe.
1: Évangile de notre Seigneur Jésus-Christ selon saint Matthieu, au chapitre 17, versets 1 à 13.

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0: Gloire au Père, au Fils et au Saint-Esprit, pour les siècles des siècles.
1: Bonjour amis auditrices et auditeurs de Radio Espérance. Jeannette, Paulette et Gérard sont heureux de vous rejoindre par les ondes en ce lundi 12 octobre 2026, où l'Église fête Saint Callo Acutis italien, mort à 15 ans d'une leucémie. Il vécut en amoureux du Christ, avec l'Eucharistie au centre de sa vie. À 14h05, nous en lirons un passage plus détaillé. Nous sommes heureux de vous retrouver, amis qui écoutez Radio Espérance, heureux de notre rendez-vous avec vous, frères et sœurs. Nous prierons plus particulièrement pour vous qui êtes malades ou qui vivez des moments douloureux et qui êtes dans la solitude et qui peut-être avez du mal à prier. Voici donc notre programme pour ce début d'après-midi. 14h11, nous écouterons le psaume du jour, le psaume 112. Béni soit le nom du Seigneur maintenant et pour les siècles des siècles. À 14h17, nous aurons l'enseignement du jour. À 14h30, le chapelet, où nous méditerons les mystères glorieux. À 15h, comme chaque jour, nous implorerons la miséricorde divine sur chacun de nous. Dès à présent, préparons notre cœur par des chants de louange pour nous rendre disponibles aux bienfaits de l'amour divin.

0: Nous écoutons la vie du saint maintenant.
1: Saint Carlo Acutis, d'une grande piété et très engagé dans l'Église, Carlo est mort en 2006 d'une leucémie foudroyante alors qu'il n'avait que 15 ans, laissant un grand vide dans la mémoire de tous ceux qui l'ont connu, ainsi qu'une profonde admiration pour ce qui fut le court mais intense témoignage de sa vie authentiquement chrétienne. Depuis sa première communion, à l'âge de 7 ans, il n'a jamais manqué le rendez-vous quotidien à la messe et il cherchait toujours, avant ou après la célébration eucharistique, à prier devant le tabernacle pour adorer le Seigneur. Il aimait dire « Être toujours uni à Jésus, tel est le but de ma vie ». Il ne manquait jamais d'honorer la Vierge Marie en récitant chaque jour le chapelet. Son amour pour les autres ne lui faisait jamais défaut non plus. Il vivait comme les jeunes de son âge, mais en amoureux du Christ, ce qui donnait à son existence un relief particulier, y compris dans l'épreuve de la maladie, au point d'être admiré et aimé de tous. Carlo était très doué pour tout ce qui se rapportait au monde de l'informatique, si bien qu'autant ses amis que les adultes diplômés en informatique le considéraient comme un génie. Il utilisait cet outil comme un moyen d'évangélisation, comme en témoigne l'exposition virtuelle sur les miracles eucharistiques qu'il a réalisés à 14 ans. Il utilisait aussi ce talent pour faire du volontariat pour les nécessiteux, les enfants et les personnes âgées. Carlo disait « Notre objectif doit être l'infini, non pas le fini. L'infini est notre patrie. Depuis toujours, nous sommes attendus au ciel. » Il aimait également dire « Tous naissent comme des originaux, mais beaucoup meurent comme des photocopies. » Pour changer d'orientation, Carlo disait que notre boussole devait être la parole de Dieu, à laquelle nous devons constamment nous confronter, sans oublier les moyens spéciaux, les sacrements et la prière. Avant de mourir, il fut capable d'offrir ses souffrances pour le pape et pour l'Église.

Apprendre à marcher dans la confiance. Dans notre méditation sur la mission, que nous poursuivons depuis quelques jours, nous avons découvert que nous sommes envoyés dans le monde au titre d'un autre, au titre de Dieu. Mais pourtant, une question demeure. Comment vivre cette mission au quotidien, surtout dans les difficultés ou les préoccupations de tous les jours? Pour y répondre, il nous faut plonger dans l'une des expériences les plus déroutantes et pourtant les plus fondatrices du peuple d'Israël, l'errance au désert. Pour nous, le désert est souvent synonyme de sécheresse, mais pour la Bible, le désert, c'est le lieu de l'éducation à la confiance. Le livre de l'Exode nous raconte un événement assez peu connu et qui pourtant est assez fondamental. Après la sortie d'Égypte et la traversée miraculeuse de la mer Rouge, Israël est arrivé assez rapidement au seuil de la terre promise, au pays de Canaan. Moïse a envoyé 12 hommes en reconnaissance. Et ils sont revenus quelque temps après avec des récits très contradictoires. Le pays était magnifique, certes, mais peuplé de guerriers impressionnants et protégé par des villes imprenables. À cet instant, le peuple a alors basculé. Il a oublié la force que Dieu avait montrée lors de la traversée de la mer Rouge. Il a oublié la présence fidèle de Dieu. Il n'a pas réussi à considérer autre chose que la difficulté. Il n'a pas réussi à entrer dans cet esprit de confiance et à écouter la voix de Dieu qui lui disait d'entrer en terre promise. Il a alors cessé de compter sur la grâce et il est retombé dans ses calculs humains. En fait, Israël voulait conquérir la terre par ses propres forces, alors que Dieu voulait la lui donner comme un héritage, comme un don. Et parce que le peuple n'était donc pas prêt à recevoir, parce qu'il voulait encore être le maître de son destin, Dieu va lui imposer un détour, et ce détour va durer 40 ans. Moïse a donc fait demi-tour et il a ramené le peuple vers le désert. Cette marche au désert, elle n'est pas de l'ordre d'un pèlerinage avec un itinéraire fléché et connu. C'est plutôt de l'ordre de l'errance. L'errance, c'est cette marche où l'on ne tient pas soi-même la carte, où l'on ne sait pas d'avance l'itinéraire de notre route. C'est en fait une épreuve terrible pour nos esprits modernes qui veulent tout planifier. Nous acceptons l'idée du pèlerinage parce que nous en connaissons la destination et la durée. Mais nous avons horreur de ce qui relève de l'errance, parce qu'elle nous oblige à une dépendance totale. Pourtant, bien souvent, la mission de l'Église ressemble à cette errance. Un autre tient la carte, et cet autre, c'est Dieu lui-même. Nos épreuves spirituelles sont souvent de cet ordre-là. Nous avons l'impression de tourner en rond, de ne pas progresser, de perdre notre temps. Mais c'est au cœur de cette apparente perte de temps que Dieu nous travaille de l'intérieur. Il attend que nous lâchions nos certitudes pour consentir à nous laisser conduire. Le père Jérôme, un moine cistercien, écrivait au soir de sa vie ces mots magnifiques. « Ma vie s'écoule grâce à vous, Seigneur, selon une remarquable continuité d'épreuves et d'abandon forcé, sans clairière et presque sans clarté. Mais je suis heureux maintenant, et je vous aime. Vos virages sont serrés, vos coups de frein sont durs, mais vous conduisez joliment bien, Seigneur. Et vous m'avez mené, avec la plus parfaite précision, exactement à l'endroit où, dans mon ambition la plus gratuite, je désirais aller. » Voilà, chers amis, le secret de l'errance. Acceptez que les virages soient serrés et les coups de frein un peu secs, mais gardez les yeux fixés sur celui qui nous conduit. L'errance n'est pas une punition. C'est une pédagogie pour que notre cœur devienne enfin confiant et perméable à la grâce du Seigneur. L'errance nous apprend
que la vie n'est pas de l'ordre d'une conquête. Elle est un don que l'on reçoit chaque matin comme une manne nouvelle. Alors c'est au cœur de cette errance que surgit notre plus grand ennemi intérieur, la récrimination. Cette petite voix qui nous pousse à nous plaindre dès que les circonstances nous échappent. C'est ce combat pour la paix intérieure que nous explorerons demain.

0: Au nom du Père et du Fils et du Saint-Esprit.
1: Amen.
0: Je crois en Dieu, le Père Tout-Puissant, Créateur du ciel et de la terre, et en Jésus-Christ, son Fils unique, notre Seigneur, qui a été conçu du Saint-Esprit, est né de la Vierge Marie, a souffert sous Ponce Pilate, a été crucifié, est mort et a été enseveli et descendu aux enfers. Le troisième jour est ressuscité des morts, est monté aux cieux, est assis à la droite de Dieu, le Père Tout-Puissant, d'où il viendra juger les vivants et les morts.
1: Je crois dans l'Esprit Saint, à la Sainte Église catholique, à la communion des saints, à la rémission des péchés, à la résurrection de la chair, à la vie éternelle.
2: Amen.
1: C'est le cœur rempli d'espérance et de joie que nous allons regarder pendant cette prière du rosaire avec tous les auditeurs de Radio Espérance, le parcours glorieux du Christ et de Marie, sa mère, en méditant les mystères de gloire de la vie de Jésus. Et nous prierons pour toutes les intentions des auditeurs, particulièrement pour celles qui nous ont été confiées et qui sont déposées dans une corbeille au pied de l'autel, devant le Saint-Sacrement, dans l'oratoire de la radio. En ce huitième jour de notre neuvaine à la miséricorde divine, avec les intentions des auditeurs, nous amenons à Jésus toutes les âmes du purgatoire. Que les flots de sang et d'eau jaillis du cœur de Jésus miséricordieux les purifient et abrègent leurs souffrances. Premier mystère glorieux, la résurrection du Seigneur. De l'Évangile selon saint Jean. Jésus lui dit : Femme, pourquoi pleures-tu ? Qui cherches-tu ? Le prenant pour le jardinier, elle lui répond : Si c'est toi qui l'as emporté, dis-moi où tu l'as déposé, et moi j'irai le prendre. Jésus lui dit alors, Marie. S'étant retournée, elle lui dit en hébreu, Rabouni, c'est-à-dire maître.
0: Notre Père qui es aux cieux, que ton nom soit sanctifié, que ton règne vienne, que ta volonté soit faite sur la terre comme au ciel.
3: Donne-nous aujourd'hui notre pain de ce jour. Pardonne-nous nos offenses, comme nous pardonnons aussi à ceux qui nous ont offensés. Et ne nous laisse pas entrer en tentation, mais délivre-nous du mal. Amen.
0: Je vous salue, Marie, pleine de grâce. Le Seigneur est avec vous.

0: avec vous. Vous êtes bénie entre toutes les femmes, et Jésus, le fruit de vos entrailles, est béni.
1: Sainte Marie, Mère de Dieu, priez pour nous pauvres pécheurs, maintenant et à l'heure de notre mort. Amen.
0: Je vous salue, Marie, pleine de grâce. Le Seigneur est avec vous. Vous êtes bénie entre toutes les femmes, et Jésus, le fruit de vos entrailles, est béni.
1: Sainte Marie, Mère de Dieu, priez pour nous pauvres pécheurs, maintenant et à l'heure de notre mort. Amen.
0: Je vous salue, Marie, pleine de grâce. Le Seigneur est avec vous. Vous êtes bénie entre toutes les femmes, et Jésus, le fruit de vos entrailles, est béni.
1: Sainte Marie, Mère de Dieu, priez pour nous pauvres pécheurs, maintenant et à l'heure de notre mort. Amen.
0: Je vous salue, Marie, pleine de grâce. Le Seigneur est avec vous. Vous êtes bénie entre toutes les femmes, et Jésus, le fruit de vos entrailles, est béni.
1: Sainte Marie, Mère de Dieu, priez pour nous pauvres pécheurs, maintenant et à l'heure de notre mort. Amen.
0: Je vous salue, Marie, pleine de grâce. Le Seigneur est avec vous. Vous êtes bénie entre toutes les femmes, et Jésus, le fruit de vos entrailles, est béni.
1: Sainte Marie, Mère de Dieu, priez pour nous pauvres pécheurs, maintenant et à l'heure de notre mort. Amen.
0: Je vous salue, Marie, pleine de grâce. Le Seigneur est avec vous. Vous êtes bénie entre toutes les femmes, et Jésus, le fruit de vos entrailles, est béni.
1: Sainte Marie, Mère de Dieu, priez pour nous pauvres pécheurs, maintenant et à l'heure de notre mort. Amen.
0: Je vous salue, Marie, pleine de grâce. Le Seigneur est avec vous. Vous êtes bénie entre toutes les femmes, et Jésus, le fruit de vos entrailles, est béni.
1: Sainte Marie, Mère de Dieu, priez pour nous pauvres pécheurs, maintenant et à l'heure de notre mort. Amen.
2: Je vous salue.
0: Je vous salue, Marie, pleine de grâce. Le Seigneur est avec vous. Vous êtes bénie entre toutes les femmes, et Jésus, le fruit de vos entrailles, est béni.
1: Sainte Marie, Mère de Dieu, priez pour nous pauvres pécheurs, maintenant et à l'heure de notre mort. Amen.
0: Je vous salue, Marie, pleine de grâce. Le Seigneur est avec vous. Vous êtes bénie entre toutes les femmes, et Jésus, le fruit de vos entrailles, est béni.
1: Sainte Marie, Mère de Dieu, priez pour nous pauvres pécheurs, maintenant et à l'heure de notre mort. Amen.
0: Je vous salue, Marie, pleine de grâce. Le Seigneur est avec vous. Vous êtes bénie entre toutes les femmes, et Jésus, le fruit de vos entrailles, est béni.
1: Sainte Marie, Mère de Dieu, priez pour nous pauvres pécheurs, maintenant et à l'heure de notre mort. Amen.

0: Nous te rendons grâce, Seigneur Jésus, de nous appeler chacun personnellement pour nous communiquer la vie nouvelle, ta vie. Deuxième mystère glorieux, l'ascension du Seigneur. De l'Évangile selon saint Luc. Or, tandis que Jésus bénissait ses disciples, il se sépara d'eux et il était emporté au ciel. Ils se prosternèrent devant lui, puis ils retournèrent à Jérusalem en grande joie, et ils étaient sans cesse dans le temple à bénir Dieu.
1: Notre Père qui es aux cieux, que ton nom soit sanctifié, que ton règne vienne, que ta volonté soit faite sur la terre comme au ciel.
2: Donne-nous aujourd'hui notre pain de ce jour, pardonne-nous nos offenses, comme nous pardonnons aussi à ceux qui nous ont offensés, et ne nous laisse pas entrer en tentation, mais délivre-nous du mal. Amen.
1: Je vous salue, Marie, pleine de grâce. Le Seigneur est avec vous. Vous êtes bénie entre toutes les femmes, et Jésus, le fruit de vos entrailles, est béni.
3: Sainte Marie, Mère de Dieu, priez pour nous pauvres pécheurs, maintenant et à l'heure de notre mort. Amen.
1: Je vous salue, Marie, pleine de grâce. Le Seigneur est avec vous. Vous êtes bénie entre toutes les femmes, et Jésus, le fruit de vos entrailles, est béni.
3: Sainte Marie, Mère de Dieu, priez pour nous pauvres pécheurs, maintenant et à l'heure de notre mort. Amen.
1: Je vous salue, Marie, pleine de grâce. Le Seigneur est avec vous. Vous êtes bénie entre toutes les femmes, et Jésus, le fruit de vos entrailles, est béni.
3: Sainte Marie, Mère de Dieu, priez pour nous pauvres pécheurs, maintenant et à l'heure de notre mort. Amen.
1: Je vous salue, Marie, pleine de grâce. Le Seigneur est avec vous. Vous êtes bénie entre toutes les femmes, et Jésus, le fruit de vos entrailles, est béni.
3: Sainte Marie, Mère de Dieu, priez pour nous pauvres pécheurs, maintenant et à l'heure de notre mort. Amen.
1: Je vous salue, Marie, pleine de grâce. Le Seigneur est avec vous. Vous êtes bénie entre toutes les femmes, et Jésus, le fruit de vos entrailles, est béni.
3: Sainte Marie, Mère de Dieu, priez pour nous pauvres pécheurs, maintenant et à l'heure de notre mort. Amen.
1: Je vous salue, Marie, pleine de grâce. Le Seigneur est avec vous. Vous êtes bénie entre toutes les femmes, et Jésus, le fruit de vos entrailles, est béni.
3: Sainte Marie, Mère de Dieu, priez pour nous pauvres pécheurs, maintenant et à l'heure de notre mort. Amen.
1: Je vous salue, Marie, pleine de grâce. Le Seigneur est avec vous. Vous êtes bénie entre toutes les femmes, et Jésus, le fruit de vos entrailles, est béni.
3: Sainte Marie, Mère de Dieu, priez pour nous pauvres pécheurs, maintenant et à l'heure de notre mort. Amen.
1: Je vous salue, Marie, pleine de grâce. Le Seigneur est avec vous. Vous êtes bénie entre toutes les femmes, et Jésus, le fruit de vos entrailles, est béni.
3: Sainte Marie, Mère de Dieu, priez pour nous pauvres pécheurs, maintenant et à l'heure de notre mort. Amen.
1: Je vous salue, Marie, pleine de grâce. Le Seigneur est avec vous. Vous êtes bénie entre toutes les femmes, et Jésus, le fruit de vos entrailles, est béni.
3: Sainte Marie, Mère de Dieu, priez pour nous pauvres pécheurs, maintenant et à l'heure de notre mort. Amen.
1: Je vous salue, Marie, pleine de grâce. Le Seigneur est avec vous. Vous êtes bénie entre toutes les femmes, et Jésus, le fruit de vos entrailles, est béni.
3: Sainte Marie, Mère de Dieu, priez pour nous pauvres pécheurs, maintenant et à l'heure de notre mort. Amen.

0: Nous te louons, Seigneur Jésus, nous te bénissons d'ouvrir nos cœurs à la joie et à l'action de grâce. Sur les ondes de Radio Espérance, nous continuons à prier pour les intentions des auditeurs et particulièrement pour celles qui nous ont été confiées et qui sont déposées devant le Saint-Sacrement dans notre oratoire. Et en ce 8e jour de la neuvaine à la miséricorde divine, nous amenons Jésus à Jésus toutes les âmes du purgatoire, que les flots de sang et d'eau jaillis du cœur de Jésus miséricordieux les purifient et abrègent leurs souffrances.
1: Notre Père qui es aux cieux.
0: Troisième mystère glorieux, la Pentecôte. Des Actes des Apôtres. Tous furent remplis d'Esprit Saint. Ils se mirent à parler en d'autres langues et chacun s'exprimait selon le don de l'Esprit. Or, il y avait résidant à Jérusalem des Juifs religieux venant de toutes les nations sous le ciel. Lorsque ceux-ci entendirent la voix qui retentissait, ils se rassemblèrent en foule. Ils étaient en pleine confusion parce que chacun d'eux entendait dans son propre dialecte ceux qui parlaient.
1: Notre Père qui es aux cieux, que ton nom soit sanctifié, que ton règne vienne, que ta volonté soit faite sur la terre comme au ciel.
2: Donne-nous aujourd'hui notre pain de ce jour.
0: Pardonne-nous nos offenses, comme nous pardonnons aussi à ceux qui nous ont offensés. Et ne nous laisse pas entrer en tentation, mais délivre-nous du mal. Amen.
1: Je vous salue, Marie, pleine de grâce. Le Seigneur est avec vous. Vous êtes bénie entre toutes les femmes, et Jésus, le fruit de vos entrailles, est béni.
2: Sainte Marie, Mère de Dieu, priez pour nous, pauvres pécheurs, maintenant et à l'heure de notre mort. Amen.
1: Je vous salue, Marie, pleine de grâce. Le Seigneur est avec vous. Vous êtes bénie entre toutes les femmes, et Jésus, le fruit de vos entrailles, est béni.
2: Sainte Marie, Mère de Dieu, priez pour nous, pauvres pécheurs, maintenant et à l'heure de notre mort. Amen.
1: Je vous salue, Marie, pleine de grâce. Le Seigneur est avec vous. Vous êtes bénie entre toutes les femmes, et Jésus, le fruit de vos entrailles, est béni.
2: Sainte Marie, Mère de Dieu, priez pour nous, pauvres pécheurs, maintenant et à l'heure de notre mort. Amen.
1: Je vous salue, Marie, pleine de grâce. Le Seigneur est avec vous. Vous êtes bénie entre toutes les femmes, et Jésus, le fruit de vos entrailles, est béni.
2: Sainte Marie, Mère de Dieu, priez pour nous, pauvres pécheurs, maintenant et à l'heure de notre mort. Amen.
1: Je vous salue, Marie, pleine de grâce. Le Seigneur est avec vous. Vous êtes bénie entre toutes les femmes, et Jésus, le fruit de vos entrailles, est béni.
2: Sainte Marie, Mère de Dieu, priez pour nous pauvres pécheurs, maintenant et à l'heure de notre mort. Amen.
1: Je vous salue, Marie, pleine de grâce. Le Seigneur est avec vous. Vous êtes bénie entre toutes les femmes, et Jésus, le fruit de vos entrailles, est béni.
2: Sainte Marie, Mère de Dieu, priez pour nous pauvres pécheurs, maintenant et à l'heure de notre mort. Amen.
1: Je vous salue, Marie, pleine de grâce. Le Seigneur est avec vous. Vous êtes bénie entre toutes les femmes, et Jésus, le fruit de vos entrailles, est béni.
2: Sainte Marie, Mère de Dieu, priez pour nous pauvres pécheurs, maintenant et à l'heure de notre mort. Amen.
1: Je vous salue, Marie, pleine de grâce. Le Seigneur est avec vous. Vous êtes bénie entre toutes les femmes, et Jésus, le fruit de vos entrailles, est béni.
2: Sainte Marie, Mère de Dieu, priez pour nous pauvres pécheurs, maintenant et à l'heure de notre mort. Amen.
1: Je vous salue, Marie, pleine de grâce. Le Seigneur est avec vous. Vous êtes bénie entre toutes les femmes, et Jésus, le fruit de vos entrailles, est béni.
2: Sainte Marie, Mère de Dieu, priez pour nous pauvres pécheurs, maintenant et à l'heure de notre mort. Amen.
1: Je vous salue, Marie, pleine de grâce. Le Seigneur est avec vous. Vous êtes bénie entre toutes les femmes, et Jésus, le fruit de vos entrailles, est béni.
2: Sainte Marie, Mère de Dieu, priez pour nous pauvres pécheurs, maintenant et à l'heure de notre mort. Amen.

0: Nous te rendons grâce, Seigneur Jésus, pour les merveilles de ton esprit, répands ses dons sur l'immensité du monde. Quatrième mystère glorieux, l'Assomption de la Vierge Marie. De l'Évangile selon saint Luc. Mon âme exalte le Seigneur, exulte mon esprit en Dieu mon Sauveur. Il s'est penché sur son humble servante, désormais tous les âges me diront bienheureuse. Le Puissant fit pour moi des merveilles, saint est son nom.
1: Notre Père qui es aux cieux, que ton nom soit sanctifié, que ton règne vienne, que ta volonté soit faite sur la terre comme au ciel.
2: Donne-nous aujourd'hui notre pain de ce jour. Pardonne-nous nos offenses, comme nous pardonnons aussi à ceux qui nous ont offensés. Et ne nous laisse pas entrer en tentation, mais délivre-nous du mal. Amen.
1: Je vous salue Marie, pleine de grâce. Le Seigneur est avec vous. Vous êtes bénie entre toutes les femmes, et Jésus, le fruit de vos entrailles, est béni.
2: Sainte Marie, Mère de Dieu, priez pour nous pauvres pécheurs, maintenant et à l'heure de notre mort. Amen.
1: Je vous salue Marie, pleine de grâce. Le Seigneur est avec vous. Vous êtes bénie entre toutes les femmes, et Jésus, le fruit de vos entrailles, est béni.
2: Sainte Marie, Mère de Dieu, priez pour nous pauvres pécheurs, maintenant et à l'heure de notre mort. Amen.
1: Je vous salue Marie, pleine de grâce. Le Seigneur est avec vous. Vous êtes bénie entre toutes les femmes, et Jésus, le fruit de vos entrailles, est béni.
2: Sainte Marie, Mère de Dieu, priez pour nous pauvres pécheurs, maintenant et à l'heure de notre mort. Amen.
1: Je vous salue Marie, pleine de grâce, le Seigneur est avec vous. Vous êtes bénie entre toutes les femmes, et Jésus, le fruit de vos entrailles, est béni.
2: Sainte Marie, Mère de Dieu, priez pour nous pauvres pécheurs, maintenant et à l'heure de notre mort. Amen.
1: Je vous salue Marie, pleine de grâce, le Seigneur est avec vous. Vous êtes bénie entre toutes les femmes, et Jésus, le fruit de vos entrailles, est béni.
2: Sainte Marie, Mère de Dieu, priez pour nous pauvres pécheurs, maintenant et à l'heure de notre mort. Amen.
1: Je vous salue Marie, pleine de grâce, le Seigneur est avec vous. Vous êtes bénie entre toutes les femmes, et Jésus, le fruit de vos entrailles, est béni.
2: Sainte Marie, Mère de Dieu, priez pour nous pauvres pécheurs, maintenant et à l'heure de notre mort. Amen.
1: Je vous salue Marie, pleine de grâce, le Seigneur est avec vous. Vous êtes bénie entre toutes les femmes, et Jésus, le fruit de vos entrailles, est béni.
2: Sainte Marie, Mère de Dieu, priez pour nous pauvres pécheurs, maintenant et à l'heure de notre mort. Amen.
1: Je vous salue Marie, pleine de grâce, le Seigneur est avec vous. Vous êtes bénie entre toutes les femmes, et Jésus, le fruit de vos entrailles, est béni.
2: Sainte Marie, Mère de Dieu, priez pour nous pauvres pécheurs, maintenant et à l'heure de notre mort. Amen.
1: Je vous salue Marie, pleine de grâce, le Seigneur est avec vous. Vous êtes bénie entre toutes les femmes, et Jésus, le fruit de vos entrailles, est béni.
2: Sainte Marie, Mère de Dieu, priez pour nous pauvres pécheurs, maintenant et à l'heure de notre mort. Amen.
1: Je vous salue Marie, pleine de grâce, le Seigneur est avec vous. Vous êtes bénie entre toutes les femmes, et Jésus, le fruit de vos entrailles, est béni.
2: Sainte Marie, Mère de Dieu, priez pour nous pauvres pécheurs, maintenant et à l'heure de notre mort. Amen.

0: Amen.
1: Ô mon Jésus, pardonnez-nous, préservez-nous du feu de l'enfer, conduisez au ciel toutes les âmes, secourant surtout celles qui en ont le plus besoin. Cinquième mystère glorieux, le couronnement de Marie au ciel. Du livre des psaumes. Écoute, ma fille, regarde et tends l'oreille. Oublie ton peuple et la maison de ton père. Le roi sera séduit par ta beauté. Fille de roi, elle est là dans sa gloire, vêtue d'étoffe d'or. On la conduit toute parée vers le roi.
2: Notre Père qui es aux cieux, que ton nom soit sanctifié, que ton règne vienne, que ta volonté soit faite sur la terre comme au ciel.
3: Donne-nous aujourd'hui notre pain de ce jour. Pardonne-nous nos offenses, comme nous pardonnons aussi à ceux qui nous ont offensés. Et ne nous laisse pas entrer en tentation, mais délivre-nous du mal. Amen.
2: Je vous salue, Marie, pleine de grâce. Le Seigneur est avec vous. Vous êtes bénie entre toutes les femmes, et Jésus, le fruit de vos entrailles, est béni.
3: Sainte Marie, Mère de Dieu, priez pour nous pauvres pécheurs, maintenant et à l'heure de notre mort. Amen.
2: Je vous salue, Marie, pleine de grâce. Le Seigneur est avec vous. Vous êtes bénie entre toutes les femmes, et Jésus, le fruit de vos entrailles, est béni.
3: Sainte Marie, Mère de Dieu, priez pour nous pauvres pécheurs, maintenant et à l'heure de notre mort. Amen.
2: Je vous salue, Marie, pleine de grâce. Le Seigneur est avec vous. Vous êtes bénie entre toutes les femmes, et Jésus, le fruit de vos entrailles, est béni.
3: Sainte Marie, Mère de Dieu, priez pour nous pauvres pécheurs, maintenant et à l'heure de notre mort. Amen.
2: Je vous salue, Marie, pleine de grâce. Le Seigneur est avec vous. Vous êtes bénie entre toutes les femmes, et Jésus, le fruit de vos entrailles, est béni.
3: Sainte Marie, Mère de Dieu, priez pour nous pauvres pécheurs, maintenant et à l'heure de notre mort. Amen.
2: Je vous salue, Marie, pleine de grâce. Le Seigneur est avec vous. Vous êtes bénie entre toutes les femmes, et Jésus, le fruit de vos entrailles, est béni.
3: Sainte Marie, Mère de Dieu, priez pour nous pauvres pécheurs, maintenant et à l'heure de notre mort. Amen.
2: Je vous salue, Marie, pleine de grâce. Le Seigneur est avec vous. Vous êtes bénie entre toutes les femmes, et Jésus, le fruit de vos entrailles, est béni.
3: Sainte Marie, Mère de Dieu, priez pour nous pauvres pécheurs, maintenant et à l'heure de notre mort. Amen.
2: Je vous salue, Marie, pleine de grâce. Le Seigneur est avec vous. Vous êtes bénie entre toutes les femmes, et Jésus, le fruit de vos entrailles, est béni.
3: Sainte Marie, Mère de Dieu, priez pour nous pauvres pécheurs, maintenant et à l'heure de notre mort. Amen.
2: Je vous salue, Marie, pleine de grâce. Le Seigneur est avec vous. Vous êtes bénie entre toutes les femmes, et Jésus, le fruit de vos entrailles, est béni.
3: Sainte Marie, Mère de Dieu, priez pour nous pauvres pécheurs, maintenant et à l'heure de notre mort. Amen.
2: Je vous salue, Marie, pleine de grâce. Le Seigneur est avec vous. Vous êtes bénie entre toutes les femmes, et Jésus, le fruit de vos entrailles, est béni.
3: Sainte Marie, Mère de Dieu, priez pour nous pauvres pécheurs, maintenant et à l'heure de notre mort. Amen.
2: Je vous salue, Marie, pleine de grâce. Le Seigneur est avec vous. Vous êtes bénie entre toutes les femmes, et Jésus, le fruit de vos entrailles, est béni.
3: Sainte Marie, Mère de Dieu, priez pour nous pauvres pécheurs, maintenant et à l'heure de notre mort. Amen.

0: Amen.
1: Nous te bénissons, Jésus, toi le roi des rois, pour la beauté resplendissante de l'Immaculée.
0: Marie, reine de la paix,
2: priez pour nous.
0: Ô Marie conçue sans péché,
2: priez pour nous qui avons recours à vous.
0: Notre Dame, refuge des pécheurs,
2: priez pour nous.
0: Saint Carlo Acutis,
2: priez pour nous.
0: Prions. Dans ta sagesse infinie, Seigneur, tu veux étendre à l'univers entier le règne du Christ et sauver par lui tous les hommes. Nous te rendons grâce pour le pape Léon que tu as placé à la tête de ton Église et nous te prions à toutes ses intentions. Par Jésus le Christ, notre Seigneur. Amen. Au nom du Père et du Fils et du Saint-Esprit. Amen.

0: Père et au Fils et au Saint-Esprit, pour les siècles des siècles.
1: Radio Espérance, il est 15h, l'heure de la miséricorde. Jésus disait à Sœur Faustine, choisie par lui pour être apôtre de sa miséricorde, « À 3h, immerge-toi tout entière à ma miséricorde, en l'adorant et en la glorifiant. Fais appel à sa toute-puissance pour le monde entier, et particulièrement pour les pauvres pécheurs. Entre au moins pour un moment à la chapelle, et adore mon cœur qui est plein de miséricorde dans le très saint sacrement. Et si tu ne peux pas entrer à la chapelle, plonge-toi dans la prière là où tu te trouves, ne serait-ce que pour un tout petit moment. En cette heure, je ne saurais rien refuser à l'âme qui me prie par ma passion. » Par ces paroles, Jésus nous invite, nous aussi, là où nous nous trouvons, à nous plonger dans sa passion. C'est depuis l'oratoire de la radio, en présence du Saint-Sacrement, que nous sommes en union avec vous, auditeurs de Radio Espérance. Glorifions la miséricorde de Dieu et adorons le cœur de Jésus dans le Saint-Sacrement.

Ô source de vie, insondable miséricorde divine, étreins le monde entier et submerge-nous. Implorons la miséricorde divine pour toutes les intentions que nous portons dans nos cœurs, et plus particulièrement pour ceux qui refusent la miséricorde. Esprit Saint de Dieu, comble-nous de tes grâces et conduis-nous dans ta lumière.

Nous venons de prier l'heure de la miséricorde. Jeannette, Paulette et Gérard vous disent au revoir. Portons-nous les uns les autres dans la prière et bon après-midi à chacun avec Radio Espérance.

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1: Frères et sœurs, j'ai consacré la chronique d'hier à vous parler de la danse, ce mouvement que les hommes ont toujours aimé, pratiquer, vivre pour exprimer leur joie, et notamment leur joie religieuse de vénérer leur Dieu. Les danses israéliennes sont bien particulières parce que ils croient tous, les Juifs, en un seul Dieu qu'ils sont heureux de vénérer tous ensemble. Et alors, ils se mettent en cercle et leur danse consiste souvent à se propulser tous ensemble vers le centre pour exprimer leur désir d'adorer Dieu qui est au centre. On ne va jamais jusqu'au bout parce qu'il n'y a que dans le ciel qu'on atteindra vraiment le Seigneur. Et à d'autres moments, au contraire, on danse les uns derrière les autres sans se toucher pour exprimer leur pèlerinage sur la terre. On n'est pas toujours en train de danser vers Dieu. On danse les uns derrière les autres, notre vie, en inventant, les danses israéliennes inventent toutes sortes de danses, de pas, qu'il faut faire d'une façon très, très spéciale, très rituelle, pour exprimer leur joie de vivre sur la terre. Et dans une idée, évidemment, de reconnaissance envers Dieu. Mais il y a des moments, vous le savez bien, mes frères, où il est difficile de marcher, soit parce que la vieillesse arrive, soit parce que vous avez une difficulté due à un problème de jambe. Vous avez des difficultés à danser. Et alors, à ce moment-là, vous pensez que Jésus vient vous aider à danser. C'est le chant que je vous proposais hier. Il danse toujours en toi, le Seigneur. Ce n'est plus moi qui danse, c'est Jésus qui danse en moi. En fait, c'est toujours lui qui danse en moi, puisque ce n'est plus moi qui vis, c'est Jésus qui vit en moi. Mais il y a des moments où il vient vous aider spécialement à danser. C'est lui qui va littéralement vous donner le courage de danser. Vous êtes un petit brebis fragile qu'il vient aider à danser quand même, malgré sa difficulté. Et alors, à ce moment-là, vous chantez ce que je vous proposais hier. Il danse toujours en toi, Jésus. Il danse en toi avec des cris de joie parce qu'il est heureux de te faire danser. Et quand tu le fais, il est heureux de te voir danser. Non, c'est à la fois lui qui te fait danser et qui admire ta danse parce que cette danse exprime ta joie et vous savez combien le Seigneur est heureux de voir que vous lui ressemblez par votre joie de vivre. Le Seigneur est infiniment heureux. Il ne cesse de danser dans sa Trinité. On peut représenter la Trinité comme une danse perpétuelle entre le Père et le Fils dans l'élan et la danse de l'Esprit Saint. Et Dieu désire que déjà sur terre, nous vivions ce que nous vivrons éternellement dans le ciel. Car le ciel, on ne fait que danser. On ne fait qu'exulter. Exulter, c'est un mot qui exprime la danse. Exultare, c'est un mot latin qui est formé de deux autres mots, saltare, qui veut dire sauter, avec une exubérance, le préfixe ex. Exulter, c'est danser, c'est sauter de joie, avec exubérance, c'est danser. Et cette exultation que nous connaîtrons dans le ciel, le Seigneur désire que nous la vivions déjà sur la terre, parce que le ciel est déjà commencé. C'est une façon d'exprimer que la vie éternelle est déjà commencée. Voilà. Donc, lorsque vous avez de la difficulté à marcher, à danser, à sautiller, eh bien, pensez que c'est Jésus qui vient vous prendre par la main et qui littéralement vous fait danser. Il vous donne sa joie. Il vous donne sa joie. Vous savez bien, la paix chrétienne est une participation à la paix de Jésus. Il vous donne aussi de danser comme lui, comme il le fait éternellement dans le ciel, comme il l'a fait sur la terre, et comme il veut le faire en chacun d'entre vous. Il a une façon de vous faire danser qui n'est pas celle du voisin. Il a une façon, la joie qu'il vous donne de danser est tout à fait particulière. Car, mystérieusement, Le Seigneur a du plaisir à faire danser les uns et les autres d'une façon particulière. Et la façon qu'il a de vous faire danser aujourd'hui n'est pas celle qu'il aura à vous faire danser demain. Soyons heureux, mes frères, de donner à Jésus la joie de vous faire danser et la joie de vous regarder danser. Voilà, c'est magnifique, une fois de plus.

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2: Bonjour chers amis, eh bien nous allons continuer cet aperçu que nous avons commencé la dernière fois à propos de ce qui se passe à Rome autour du pape Léon XIV. Du 7 au 14 octobre exactement, se réunissent en ce moment, ce n'est pas fini, se réunissent des responsables des conférences épiscopales et des églises catholiques orientales pour dresser un peu le bilan de Amoris Laetitia, dont nous fêtons cette année les 10 ans. Parce que, de fait, et dans cette rencontre qui a été voulue par le pape, il y a à s'interroger sur ce que ce grand texte, Amoris Laetitia, a favorisé d'annoncer l'évangile à toutes les familles d'aujourd'hui, et comment, de fait, on peut déjà en tirer un certain bilan. Donc, c'est bon de faire ce genre de bilan. Parce que ce texte du pape François, Amoris Laetitia, qui veut dire la joie de l'amour, c'était une exhortation apostolique qui a été écrite après les deux grands synodes sur la famille de 2014 et de 2015. Et cette exhortation apostolique date du 19 mars 2016. Donc nous faisons cette année les 10 ans. Et c'est cela donc qui est réfléchi en ce moment par l'Église, et c'est pour ça que je voudrais revenir avec vous sur ces grandes questions qui ont été retenues dans cette sorte, c'est pas un synode, mais c'est vraiment une rencontre au Saint-Siège. Alors sur 5 sujets importants, 5 axes. D'abord, la situation des familles aujourd'hui. Comment aujourd'hui vivent les familles chrétiennes en particulier, c'est ce que nous avons abordé la dernière fois avec des constats qui sont un peu douloureux dans certains cas, en tout cas difficiles, parce que nous traversons de fait une crise du mariage et de la famille. Et puis aujourd'hui, nous allons voir la deuxième partie de cette rencontre romaine qui s'intéresse surtout à la vocation au mariage pour les jeunes. Qu'est-ce qu'ils peuvent en penser? Et surtout les premières années de la vie conjugale. Voilà une nouveauté dans la pensée de l'Église qui est de s'intéresser aux toutes premières années parce qu'elles sont capitales. Et c'est parce qu'elles sont souvent pas bien vécues que l'on prend pas tous les moyens que ces premières années débouchent trop vite sur des séparations et beaucoup de souffrances. Nous verrons la prochaine fois l'autre axe qui concernait l'accompagnement des couples confrontés aux difficultés. Il y a beaucoup à dire là-dessus. Et puis nous finirons par la cinquième, qui est comment les familles chrétiennes sont engagées parfaitement dans la mission de l'Église. Alors aujourd'hui, intéressons-nous donc à ce qu'est vraiment la vocation, la découverte aussi des jeunes par rapport à cette vocation du mariage, dont on sait, je l'ai déjà dit la dernière fois, qu'il y a de véritables hésitations, il y a des peurs, il y a beaucoup d'incompréhension, et il y a donc des questions qui les travaillent énormément. Et on voit ces jeunes aujourd'hui qui, dans des contextes quelquefois peut-être différents, ont à la fois une certaine confiance parce qu'ils veulent construire un projet conjugal, une famille. Et bien souvent, ils peuvent même avoir des enfants avant de se marier. Donc ça, c'est quelque chose qui continue à se faire, mais ça reste un peu affaibli. Parce qu'il y a des facteurs économiques, des facteurs sociaux, sans doute aussi des facteurs culturels. Et puis, une déficience importante, justement, sur ce qu'est le mariage chrétien. Voilà pourquoi Amoris Laetitia avait fait faire ce grand travail. Pourquoi faut-il ne pas désespérer, chers amis? Parce que les jeunes sont en quête de sens. Ils sont en quête aussi de témoins. Voilà pourquoi c'est un mot essentiel que nous, qui sommes les plus anciens ou les plus avancés dans la vie du mariage, nous soyons bien des couples fidèles et crédibles. Parce que là, il y a une fin impressionnante de voir, de connaître des couples fidèles et crédibles. Et ça veut dire des personnes aussi capables de les écouter, mais de les aider.

et surtout à découvrir la beauté et la promesse du mariage chrétien. Voilà, il est sûr que nous avons un trésor avec le mariage chrétien. Il est sans doute dans des vases fragiles, mais ne doutons pas que c'est quelque chose dont il faut absolument témoigner, parce que c'est attendu, parce que les jeunes, de fait, eh bien, ils ont besoin de découvrir la valeur et la richesse du mariage. Et bien sûr que le mariage chrétien, c'est une vision avec le sacrement qui élève et qui perfectionne justement cette dimension sociale très importante qui consiste de vivre avec un conjoint et dans la sexualité en trouvant son sens entier, comment cela est pour le bien des enfants et aussi pour le bonheur du couple. Alors, on peut passer son temps à leur parler des vertus conjugales, la chasteté, etc. Mais c'est parce qu'ils les voient vivre qu'ils vont les comprendre. Donc, ne partons pas d'abord par des enseignements, mais restons sur ce témoignage des familles, des couples autour d'eux. Et c'est aussi parce que peut-être ils vont, et c'est comme ça peut-être que ça s'amorce souvent, parce qu'ils commencent une véritable participation dans l'Église, parce qu'ils viennent à la messe progressivement, qu'ils sont intéressés et que de fait ils seront nourris de mieux en mieux. Il y a de précieuses ressources qui sont là, mais elles sont peut-être pas assez exploitées. La grande ressource est le modèle de la vie chrétienne, comment cette vie chrétienne est vécue en couple et en famille. Et ça, je répète, il faut le dire. C'est ça qui fait l'essentiel de cette préparation. Quand les jeunes ne sont pas encore mariés, comme il est bon qu'il y ait une préparation qui ne craigne pas d'être longue. Cette préparation qui d'abord a commencé avant, quand ils sont jeunes, leur donner une formation adéquate sur ce mystère de l'amour, ce mystère de la famille, une formation plus proche quand ils s'interrogent vraiment sur cette question parce qu'ils sont amoureux, parce qu'ils vivent déjà du concubinage, et puis une préparation plus immédiate qu'en demandant le sacrement du mariage, alors il s'agit de les préparer alors ensuite à vivre ce grand moment. Mais toujours dans l'idée, et cela se fait de plus en plus, qu'il faut commencer par peut-être leur annoncer la foi. Comment parler de ce mystère du mariage chrétien si on n'a pas au départ une certaine approche de tout le mystère chrétien? C'est ce qu'on appelle le kérigme, c'est-à-dire l'essentiel de la foi chrétienne, parce qu'aujourd'hui, il y a beaucoup trop de jeunes qui n'ont pas du tout été formés, ils n'ont pas reçu d'initiation chrétienne. Voilà donc qu'il y a de fait cette façon de reprendre de l'espérance quand on est capable de témoigner nous-mêmes de ce qu'a été pour nous le mariage. Et vous savez qu'il y a heureusement encore beaucoup de gens fidèles dans le mariage, surtout dans des générations qui aujourd'hui ont un certain âge, mais cela ne doit pas encore une fois rester sous le boisseau. Alors, il y a ensuite une autre chose pour ces jeunes, c'est l'apprentissage de l'amour. Il faut de fait apprendre à aimer, et c'est peut-être pour ça que l'on se marie, parce que non pas parce que l'on sait aimer parfaitement, mais parce qu'en se mariant, on va aussi apprendre à aimer. Apprendre à aimer, il y a tant de choses à dire sur l'amour, l'amour pérenne, l'amour qui dure, l'amour fidèle. Ça, c'est pas l'amour romantique, parce que les jeunes sont gavés par une notion de l'amour qui est l'amour romantique, un amour extrêmement humain, un amour fragile, un amour qui se défait très vite s'il n'est pas réenraciné dans l'amour de soi, l'amour de don, l'amour de sacrifice, on disait autrefois. Il faut le comprendre comme l'amour, on n'est pas là pour soi, mais pour l'autre. Et voilà donc toutes ces choses qui sont si importantes, leur apprendre en particulier les raisons pour lesquelles ils se marient. C'est pouvoir exprimer des désaccords et c'est se respecter, mais en même temps, quand on est dans le désaccord, ça n'empêche pas de s'aimer. C'est toute cette conception de l'amour, vous voyez, qui ne peut pas seulement reposer sur le désir de l'autre, mais le désir du bonheur de l'autre. Le désir est aussi une notion à purifier, parce qu'elle est le moteur de l'amour, cette notion. Le désir est le moteur de l'amour, mais de fait, l'amour a besoin d'autre chose. Il a besoin de la vérité, amour et vérité se rencontrent, dit le psaume, mais aussi il a besoin de la liberté.
Voilà toutes ces choses que l'on travaille avec ces jeunes qui s'approchent du mariage, parce que aussi ils arrivent au mariage sans connaître ce qu'est le mariage, et aussi, deuxièmement, sans se connaître eux-mêmes, et finalement sans bien connaître l'autre. Oui, c'est frappant de ce qu'ils ne font pas assez ce travail de se connaître. Et donc, il y a à vendre le mariage, si vous voulez, en montrant certainement la beauté, mais aussi en montrant comment ça fonctionne. Voilà. Et donc, c'est parce qu'on leur montre comment fonctionne le mariage, qu'il y a un mode d'emploi, que de fait, les jeunes pourront vivre beaucoup mieux ce qu'est la vie conjugale.

0: Alors, je disais que au Saint-Siège, on s'intéresse de plus en plus, pas simplement à préparer une cérémonie du mariage. Ça, ce n'était vrai que lorsque, par essence et par éducation, les jeunes avaient déjà beaucoup reçu sur ce que peut représenter la vie de famille et la vie du couple. Mais c'est parce qu'aujourd'hui, ils ne l'ont pas reçu. Ils n'ont pas la foi, ils n'ont pas reçu grand-chose, qu'ils n'ont pas eu assez de témoins de ce que représente cette splendeur du mariage, qu'il s'agit de les préparer à autre chose que simplement une cérémonie. Il s'agit de leur indiquer, de leur faire vivre tous les tenants et aboutissants de cette chose extraordinaire qui s'appelle se marier. Alors, c'est se marier, c'est aussi parce qu'ils viennent de se marier qu'il faut surtout pas les lâcher. On a trop fait cette préparation au mariage en arrêtant du jour au lendemain de s'intéresser à ce qu'ils vivent, alors que c'est là que se situe l'essentiel, ce qu'on appelle les premières années du mariage, qui est un temps absolument décisif. C'est une période très importante où ils consolident le lien conjugal et puis ils font face ensemble à des changements. Parce qu'une fois mariés, il y a des changements. Les changements de la vie familiale, la naissance des enfants, l'articulation entre leur vie de famille, leur vie de couple et la vie professionnelle, c'est redonner encore plus ce qu'est le sens de cet amour conjugal parce qu'ils sont les deux pieds dedans. C'est parce qu'ils le vivent qu'il faut faire ce qu'on appelle une catéchèse mystagogique, c'est-à-dire partir du mystère qu'ils vivent pour pouvoir l'éclairer. Alors ça, c'est toute la question de s'intéresser aux premières années de la vie matrimoniale. Et c'est ce qu'on appelle un catéchuménat, c'est-à-dire qu'ils sont en marche. Ils ont été en marche avant de recevoir le sacrement, mais ils continuent à l'être après. Parce que, et le pape François a redit ça plusieurs fois dans Amoris Laetitia, parce que le mariage est quelque chose d'inachevé. Ce n'est pas quelque chose d'achevé que l'on reçoit une fois pour toutes, c'est à faire. C'est un ADN qui doit se développer ensuite progressivement, comme ça se passe dans une graine que l'on a semée, mais qui va connaître des évolutions, qui va grandir. Et l'amour, quand il ne grandit pas, il va mourir. Voilà pourquoi dans ces premières années du mariage, les jeunes, et surtout s'ils ont vécu une vie conjugale avant de recevoir le sacrement, il y a à construire quotidiennement quelque chose, à reconstruire un réalisme. Un réalisme, et ça, ils y sont dans le réalisme. Ils sont d'accord avec ce réalisme. Ils attendent des lumières sur ce qu'ils vivent. Alors, c'est pour ça que, et en particulier parce qu'ils ont déjà passé certaines crises. Parce que changement, ça veut dire crise. Ça veut dire crise, ça veut dire que c'est un appel à vivre une étape supplémentaire, à une étape suivante. Et donc, c'est sortir régulièrement de certaines illusions. Parce qu'il y a tant d'illusions qui restent encore sur le mariage. Puisque c'est inachevé, c'est appelé à grandir, c'est appelé à évoluer. Et le mariage passe donc par des étapes. Voilà. Et entre chaque étape, il y a une crise. La première crise de ces jeunes couples, c'est de revoir un peu leur projet qui a été évidemment très idéalisé. D'intégrer la patience, la tolérance, la générosité, le pas à pas. La connaissance qui se perfectionne, la connaissance de l'autre. On est toujours en train de commencer. On peut dire ça comme ça. On est toujours en train de commencer le mariage. Et alors ce oui qui est échangé une bonne fois pour toutes n'est que le début d'un itinéraire. Et donc on se marie un jour, mais c'est ensuite chaque jour et c'est même pour toujours. Il y a donc une espérance à reconstruire un peu chaque jour pour ces jeunes couples. C'est-à-dire pouvoir regarder avec eux, et ils savent le faire s'ils dialoguent suffisamment et s'ils se pardonnent aussi, ils savent le faire, revoir un peu la copie, c'est-à-dire repartir sur de nouvelles décisions. C'est vivre du présent, mais c'est un présent qui va rebondir chaque fois dans de l'espérance. C'est ça le catéchuménat du mariage, une notion qui a été introduite par Amaurice Laetitia et qui cherche à se développer aujourd'hui dans la préparation au mariage. Un catéchuménat, comme on n'est pas baptisé du jour au lendemain, mais on a une initiation. Et ben cette initiation, elle est extrêmement concrète dans le mariage, vous voyez bien. C'est-à-dire qu'il faut concevoir l'amour comme dans une croissance. Au départ, ça n'a été qu'une attraction. Une attraction qui devient ensuite un besoin de l'autre. Et c'est ce besoin de l'autre qui crée l'attachement. Une valeur très belle dans l'amour, c'est l'attachement. C'est-à-dire le sens que l'on appartient à l'autre. On a construit une famille, non pas qui nous appartient, mais nous appartenons à cette famille. Et c'est comme ça que le projet à deux se modifie, peut se préciser, quelquefois se revoir complètement. Mais oui, c'est douloureux parce qu'il s'agit, et c'est pour ça que les crises sont douloureuses, c'est parce qu'il s'agit bien sûr de revoir les choses. Et c'est ainsi que l'on avance de plus en plus sur cet amour qui est vouloir le bien de l'autre et de continuer à faire cela. Avec cette façon de renégocier des accords, d'être dans des attentes qui sont pas trop élevées, sinon ça crée de la frustration. Vous voyez qu'il y a un savoir-être dans la vie conjugale qui s'apprend. Et on ne peut pas le faire à la place du couple. Mais pourtant, on est capable aussi de témoigner par notre propre vie de couple quand on est marié. Mais aussi, on est capable de les guider. Et ils ont besoin de cela. Et en fait, vous voyez, dans le couple, chacun est comme un instrument de Dieu pour faire grandir l'autre. Alors c'est là qu'on introduit cette dimension qui est plus spirituelle, parce que la fragilité humaine sera toujours très décevante. Et on voit bien que les couples sont fragiles, parce que tout simplement, hommes et femmes, on est fragiles. Mais cette fragilité, elle est compensée, elle est reprise par la grâce du sacrement de mariage, qui seul, à mon avis, est capable de rendre un couple solide et beau. Le pape François disait que cet amour conjugal, c'est un amour artisanal, voyez. Donc on n'a pas des grandes ambitions, mais on est dans ce réalisme du quotidien, du pas à pas. Alimenté par, et on reprendra ça plus tard, mais alimenté bien sûr par des moyens. C'est une obligation de moyens le mariage, c'est pas une obligation de résultat. C'est une obligation de moyens qui s'appelle se parler régulièrement. Ouvrir son cœur, se comprendre de plus en plus parce qu'on est capable de s'écouter et de s'écouter avant de parler. C'est donc la merveille du dialogue, du dialogue conjugal. Et puis le pardon, parce que régulièrement on peut chuter, mais le pardon nous permet de renaître et de se réconcilier. Et trop de couples ne se pardonnent pas, ne se pardonnent plus ou ne se pardonnent pas. Et il y a donc tout ce travail avec ces ressources qui nous demandent surtout d'être dans une trajectoire, un travail qui prend du temps. Il faut laisser du temps. L'amour a besoin de temps. C'est pour ça d'ailleurs peut-être qu'on est marié aussi longtemps. Contrairement à ce qu'on pourrait croire, l'indissolubilité du mariage, c'est au service de ce temps qui doit se dérouler. Il faut toujours du temps pour dialoguer. Et ne pas s'embrasser dans la rapidité, mais prendre le temps aussi de se donner de la tendresse, prendre le temps de prier, apprendre à se rencontrer, parce que le mariage, et on en fait cette expérience au départ, surtout c'est une immense rencontre, qui peut d'ailleurs se passer dans des moments de silence, être ensemble ainsi gratuitement. Il y a ces moyens humains, ce sont ces petits rites que chaque couple trouve pour vivre de la complicité, des moments forts, des moments qui sont ressourçants, des moments de qualité. Mais il y a aussi, n'oublions pas, aussi tous ces moyens qui sont plus spirituels. Peut-être que quand des époux se confessent régulièrement, ils sont renvoyés à se confesser, je dirais, presque l'un l'autre, c'est-à-dire à vivre le pardon entre eux. À pouvoir suivre des moments des retraites, des week-ends, et puis replacer la prière qui est essentielle comme un moyen, un socle absolument extraordinaire pour refaire cette union à trois avec Dieu quand l'homme, la femme savent se mettre devant Dieu. On voit ces jeunes époux qui commencent déjà à prier avec leurs enfants. C'est très beau, mais il faut aussi d'abord qu'ils prient entre eux. Dans le silence de leur chambre, la parole de Dieu peut résonner. Ils sont là pour écouter Dieu, parce que Dieu est là pour être à leur service. Le couple à trois. Voilà tous ces moyens qui sont si beaux et pour surtout accompagner nos jeunes couples. Ils ont besoin, ils attendent de découvrir ce qu'est la beauté du mariage.
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Chers auditeurs de Radio Espérance Brice, très heureux de vous retrouver à ce micro comme chaque semaine pour Solideo Gloria, 6 siècles de musique pour orgue. Et aujourd'hui, je vous propose de revenir un peu en musique sur la visite du Saint-Père en France, en particulier à Paris. Nous entendions à l'instant la célébrissime Toccata qui clôt la 5e symphonie pour orgue de Charles-Marie Vidor. Cette musique, on l'entendait dans la version de Vincent Dubois, l'un des organistes de Notre-Dame de Paris, précisément sur l'orgue de Notre-Dame de Paris. C'est un enregistrement qui vient de paraître et qui avait été réalisé en février 2025, donc avec l'orgue totalement restauré dans cette cathédrale restaurée après l'incendie. Vincent Dubois, donc l'un des organistes de Notre-Dame de Paris, qui a joué lors des vêpres où fut accueilli le pape à Notre-Dame de Paris. Mais cette toccata, elle nous intéresse aussi car on l'a entendu d'une manière inédite dans un arrangement, où à l'orgue se mêlaient des cuivres, puis le chœur pour chanter Alléluia et Tu es Petrus. Et c'était lors de l'entrée du Saint-Père au Stade de France le vendredi soir.

Lors de l'entrée du Saint-Père dans l'enceinte du Stade de France pour la veillée du vendredi soir, nous entendions cet arrangement inédit de la Célébrissime Toccata pour orgue seul de Charles-Marie Vidor à la fin de la 5e symphonie, mais ici arrangé pour orgue, cuivre et chœur. Nous remontons un tout petit peu le fil du temps et l'après-midi même, à Notre-Dame de Paris, c'était la célébration des Vêpres et au cours de cette célébration, on entendait l'hymne à Marie, Ave Maristella, par les chœurs la maîtrise de Notre-Dame de Paris.

Restons à Notre-Dame de Paris et restons avec cet hymne à Marie, Ave Maris Stella. Ici, on l'entendait chanter pour les vêpres, célébré par le Saint-Père fin septembre dernier à Paris, avec deux documents historiques maintenant. Tout d'abord, lors de la réouverture de Notre-Dame le 7 décembre 2024, on retrouve l'un des organistes de Notre-Dame de Paris, Vincent Dubois, qui improvisait sur cet hymne à Marie une tierce en taille.

Le 7 décembre 2024 à Notre-Dame de Paris, pour la réouverture de la cathédrale, Vincent Dubois, l'un des organistes titulaires, improvisait cette tierce entaille sur l'hymne Ave Maria Stella. Une autre improvisation tout de suite, toujours sur cet hymne à Marie, cette fois-ci par Michel Chapuis, un document assez surprenant pour cet organiste qu'on entend ici alors qu'il a 77 ans, en juin 2007, lors d'un concert, et aussi avec en tête le fait que Michel Chapuis avait été organiste de chœur à Notre-Dame de Paris dans sa jeunesse, au cours des années 50, début des années 60, au début du titularat de Pierre Couchereau au grand orgue. Michel Chapuis improvise sur Ave Maria Stella.

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Musique de Gabriel Fauré, un poème intitulé « En prière », chanté par la maîtrise des chœurs de Notre-Dame de Paris lors des vêpres célébrées par le Saint-Père fin septembre dernier. Le lendemain avait lieu la grande messe, place de la Concorde, et qui mettait à l'honneur d'un point de vue musical la maîtrise de Sainte-Anne-d'Auray, avec notamment ce cantique du poète et jésuite Didier Rimaud, aujourd'hui est jour de fête.

Le chant de procession d'entrée pour la grande messe célébrée place de la Concorde et sur les Champs-Élysées lors de la visite du Saint-Père le samedi après-midi, avec ce cantique donc avec le texte de Didier Rimaud et l'harmonisation de Jean-Michel Dieuède, aujourd'hui est jour de fête, porté ce chant par la maîtrise de Sainte-Anne-d'Auray et à l'orgue, Carole Mossakowski, l'organiste de Saint-Sulpice à Paris. On va retrouver les mêmes pour une pièce contemporaine écrite en 2023 pour le chœur de Sainte-Anne-d'Auray par une organiste, musicienne, compositrice d'origine canadienne mais en poste en Angleterre à Cambridge et qui a mis en musique le psaume 116 qui était donc chanté en latin lors de l'offertoire. Quid retribuam domino, comment rendrai-je au Seigneur tout le bien qu'il m'a fait ?

Sur Radio Espérance, une pièce musicale datée de 2023 est due à la musicienne Sarah MacDonald en poste à Cambridge, qui répondait là à une commande de la maîtrise de Sainte-Anne-d'Auray pour mettre en musique le psaume 116. Comment rendrai-je au Seigneur tout le bien qu'il m'a fait? Ce psaume fut chanté lors de la messe célébrée par le Saint-Père à la place de la Concorde et sur les Champs-Élysées lors de sa visite à Paris. Et on vient donc de l'entendre telle qu'elle fut captée à ce moment-là avec à l'orgue pour accompagner la maîtrise de Sainte-Anne-d'Auray, l'organiste de Saint-Sulpice, Carole Mosakowski. Pour clore notre émission, qui revenait en musique sur quelques moments forts de cette visite pontificale, eh bien, je vous propose de repenser à la conclusion de cette grande messe sur la place de la Concorde, cette conclusion en musique, qui n'était autre que l'adaptation du fameux final de la première symphonie pour orgue de Louis Vierne, l'organiste de Notre-Dame de Paris. Final pour orgue seul, mais arrangé ici pour cuivre et orgue. Je ne vais pas vous faire entendre l'arrangement tel qu'il a été interprété dans ce cadre-là, mais je vais revenir sur un document plus ancien, au lendemain ou quelques jours après l'incendie de Notre-Dame de Paris, en avril 2019. Nous sommes à la fin d'un office religieux aux États-Unis, dans le Wisconsin, et on entend précisément ce final du grand organiste de Notre-Dame, Louis Vierne, dans un arrangement pour cuivre, timbales et orgue, arrangement de John Paradowski, qui est lui-même à l'orgue.

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1: Auditeurs de Radio Espérance, bonjour. Nous nous retrouvons devant notre Seigneur pour lui remettre son Église de la terre et du purgatoire. Seigneur, intercède pour chacun de tes enfants baptisés sur la terre ou en attente de la béatitude céleste au purgatoire. Que tes enfants qui te sont consacrés dans le sacerdoce deviennent de puissants prophètes de ta parole. Pour tous ceux qui vivent sans toi ici-bas, que chaque baptisé se laisse transformer en vérité par le cœur immaculé de Marie pour devenir des hosties vivantes de ton amour et de ta miséricorde dans le monde. Par ta grâce, Seigneur, que les âmes du purgatoire brûlent du feu de ta miséricorde pour entrer au ciel et devenir de puissants intercesseurs pour ton Église sur la terre et chacun de tes descendants ici-bas. Nous nous tournons d'abord vers Marie que Jésus nous a donnée pour mère sur la croix. Seigneur, toi qui nous as donné Marie pour mère, nous voulons consacrer ton Église à son cœur immaculé. Marie, prends chaque membre de l'Église et chaque âme du purgatoire pour les offrir à ton Fils Jésus, notre Sauveur. Demandons à l'Esprit-Saint d'accompagner notre prière. Viens, Esprit-Saint, en nos cœurs, et envoie du haut du ciel un rayon de ta lumière.
2: Viens en nous, Père des pauvres, viens, dispensateur des dons, viens, lumière de nos cœurs.
1: Consolateur souverain, hôte très doux de nos âmes, adoucissante fraîcheur.
2: Dans le labeur, le repos, dans la fièvre, la fraîcheur, dans les pleurs, le réconfort.
1: Ô lumière bienheureuse, viens remplir jusqu'à l'intime le cœur de tous tes fidèles.
2: Sans ta puissance divine, il n'est rien en aucun homme, rien qui ne soit perverti.
1: Lave ce qui est souillé, baigne ce qui est aride, guéris ce qui est blessé.
2: Assouplis ce qui est raide, réchauffe ce qui est froid, rend droit ce qui est faussé.
1: À tous ceux qui ont la foi et qui en toi se confient, donne tes 7 dons sacrés.
2: Donne mérite et vertu, donne le salut final, donne la joie éternelle. Amen.

0: Je vous salue, Marie, pleine de grâce. Le Seigneur est avec vous. Vous êtes bénie entre toutes les femmes, et Jésus, le fruit de vos entrailles, est béni.
1: Sainte Marie, Mère de Dieu, priez pour nous pauvres pécheurs, maintenant et à l'heure de notre mort. Amen.
0: Je vous salue, Marie, pleine de grâce. Le Seigneur est avec vous. Vous êtes bénie entre toutes les femmes, et Jésus, le fruit de vos entrailles, est béni.
1: Sainte Marie, Mère de Dieu, priez pour nous pauvres pécheurs, maintenant et à l'heure de notre mort. Amen.
0: Je vous salue, Marie, pleine de grâce. Le Seigneur est avec vous. Vous êtes bénie entre toutes les femmes, et Jésus, le fruit de vos entrailles, est béni.
1: Sainte Marie, Mère de Dieu, priez pour nous pauvres pécheurs, maintenant et à l'heure de notre mort. Amen.

0: Par Marie, implorant la miséricorde divine avec la prière de Saint Jean-Paul II. Dieu, Père miséricordieux, qui a révélé ton amour dans ton Fils Jésus-Christ et l'a répandu sur nous dans l'Esprit Saint Consolateur, nous te confions aujourd'hui le destin du monde et de chaque homme. Penche-toi sur nos péchés, guéris notre faiblesse, vainc tout mal, fais que tous les habitants de la terre fassent l'expérience de ta miséricorde, afin qu'en toi, Dieu, un et trine, ils trouvent toujours la source de l'espérance. Père éternel, par la douloureuse passion et la résurrection de ton Fils, accorde-nous ta miséricorde, ainsi qu'au monde entier. Amen. Au nom du Père, et du Fils, et du Saint-Esprit.
1: Amen.
0: Notre Père, qui es aux cieux, que ton nom soit sanctifié, que ton règne vienne, que ta volonté soit faite sur la terre comme au ciel.
1: Donne-nous aujourd'hui notre pain de ce jour. Pardonne-nous nos offenses, comme nous pardonnons aussi à ceux qui nous ont offensés. Et ne nous laisse pas entrer en tentation, mais délivre-nous du mal. Amen.
0: Je vous salue, Marie, pleine de grâce. Le Seigneur est avec vous. Vous êtes bénie entre toutes les femmes, et Jésus, le fruit de vos entrailles, est béni.
1: Sainte Marie, Mère de Dieu, priez pour nous pauvres pécheurs, maintenant et à l'heure de notre mort. Amen.
0: Je crois en Dieu, le Père Tout-Puissant, Créateur du ciel et de la terre, et en Jésus-Christ, son Fils unique, notre Seigneur, qui a été conçu du Saint-Esprit, est né de la Vierge Marie, a souffert sous Ponce Pilate, a été crucifié, est mort et a été enseveli et descendu aux enfers. Le troisième jour, il est ressuscité des morts, est monté aux cieux, est assis à la droite de Dieu, le Père Tout-Puissant, d'où il viendra juger les vivants et les morts.
1: Je crois en l'Esprit Saint, à la Sainte Église catholique, à la rémission des péchés, à la résurrection de la chair, à la vie éternelle. Amen. Et quand Judas eut pris la bouchée, Satan entra en lui. Jésus lui dit alors, « Ce que tu fais, fais-le vite. »
0: Père éternel, je t'offre le corps et le sang, l'âme et la divinité de ton Fils bien-aimé, notre Seigneur Jésus-Christ,
1: en réparation de nos péchés et de ceux du monde entier.
0: Par sa douloureuse passion,
1: sois miséricordieux pour nous et pour le monde entier.
0: Par sa douloureuse passion,
1: sois miséricordieux pour nous et pour le monde entier.
0: Par sa douloureuse passion,
1: sois miséricordieux pour nous et pour le monde entier.
0: Par sa douloureuse passion,
1: sois miséricordieux pour nous et pour le monde entier.
0: Par sa douloureuse passion,
1: sois miséricordieux pour nous et pour le monde entier.
0: Par sa douloureuse passion,
1: sois miséricordieux pour nous et pour le monde entier.
0: Par sa douloureuse passion,
1: sois miséricordieux pour nous et pour le monde entier.
0: Par sa douloureuse passion,
1: sois miséricordieux pour nous et pour le monde entier.
0: Par sa douloureuse passion,
1: sois miséricordieux pour nous et pour le monde entier.
0: Par sa douloureuse passion,
1: sois miséricordieux pour nous et pour le monde entier. Beaucoup portaient de faux témoignages contre Jésus, et ces témoignages ne concordaient pas.
0: Père éternel, je t'offre le corps et le sang, l'âme et la divinité de ton Fils bien-aimé, notre Seigneur Jésus-Christ,
1: en réparation de nos péchés et de ceux du monde entier.
0: Par sa douloureuse passion,
1: sois miséricordieux pour nous et pour le monde entier.
0: Par sa douloureuse passion,
1: sois miséricordieux pour nous et pour le monde entier.
0: Par sa douloureuse passion,
1: sois miséricordieux pour nous et pour le monde entier.
0: Par sa douloureuse passion,
1: sois miséricordieux pour nous et pour le monde entier.
0: Par sa douloureuse passion,
1: sois miséricordieux pour nous et pour le monde entier.
0: Par sa douloureuse passion,
1: sois miséricordieux pour nous et pour le monde entier.
0: par sa douloureuse passion.
1: Sois miséricordieux pour nous et pour le monde entier.
0: Par sa douloureuse passion.
1: Sois miséricordieux pour nous et pour le monde entier.
0: Par sa douloureuse passion.
1: Sois miséricordieux pour nous et pour le monde entier.
0: Par sa douloureuse passion.
1: Sois miséricordieux pour nous et pour le monde entier. Pilate s'adressa au grand prêtre et aux foules. Je ne trouve chez cet homme aucun motif de condamnation.
0: Père éternel, je t'offre le corps et le sang, l'âme et la divinité de ton Fils bien-aimé, notre Seigneur Jésus-Christ.
1: En réparation de nos péchés et de ceux du monde entier.
0: Par sa douloureuse passion.
1: Sois miséricordieux pour nous et pour le monde entier.
0: Par sa douloureuse passion.
1: Sois miséricordieux pour nous et pour le monde entier.
0: Par sa douloureuse passion.
1: Sois miséricordieux pour nous et pour le monde entier.
0: Par sa douloureuse passion.
1: Sois miséricordieux pour nous et pour le monde entier.
0: Par sa douloureuse passion.
1: Sois miséricordieux pour nous et pour le monde entier.
0: Par sa douloureuse passion.
1: Sois miséricordieux pour nous et pour le monde entier.
0: Par sa douloureuse passion.
1: Sois miséricordieux pour nous et pour le monde entier.
0: Par sa douloureuse passion.
1: Sois miséricordieux pour nous et pour le monde entier.
0: Par sa douloureuse passion.
1: Sois miséricordieux pour nous et pour le monde entier.
0: Par sa douloureuse passion.
1: Sois miséricordieux pour nous et pour le monde entier. Et elle réquisitionne pour porter sa croix un passant, Simon de Cyrène, le père d'Alexandre et de Rufus qui revenaient des champs.
0: Père éternel, je t'offre le corps et le sang, l'âme et la divinité de ton Fils bien-aimé, notre Seigneur Jésus-Christ.
1: En réparation de nos péchés et de ceux du monde entier.
0: Par sa douloureuse passion.
1: Sois miséricordieux pour nous et pour le monde entier.
0: Par sa douloureuse passion.
1: Sois miséricordieux pour nous et pour le monde entier.
0: Par sa douloureuse passion.
1: Sois miséricordieux pour nous et pour le monde entier.
0: Par sa douloureuse passion.
1: Sois miséricordieux pour nous et pour le monde entier.
0: Par sa douloureuse passion.
1: Sois miséricordieux pour nous et pour le monde entier.
0: Par sa douloureuse passion.
1: Sois miséricordieux pour nous et pour le monde entier.
0: Par sa douloureuse passion.
1: Sois miséricordieux pour nous et pour le monde entier.
0: Par sa douloureuse passion.
1: Sois miséricordieux pour nous et pour le monde entier.
0: Par sa douloureuse passion.
1: Sois miséricordieux pour nous et pour le monde entier.
0: Par sa douloureuse passion.
1: Sois miséricordieux pour nous et pour le monde entier. Puis il dit aux disciples, « Voici ta mère. » Et à partir de cette heure-là, le disciple la prit chez lui.
0: Père éternel, je t'offre le corps et le sang, l'âme et la divinité de ton Fils bien-aimé, notre Seigneur Jésus-Christ.
1: En réparation de nos péchés et de ceux du monde entier.
0: Par sa douloureuse passion.
1: Sois miséricordieux pour nous et pour le monde entier.
0: Par sa douloureuse passion.
1: Sois miséricordieux pour nous et pour le monde entier.
0: Par sa douloureuse passion.
1: Sois miséricordieux pour nous et pour le monde entier.
0: Par sa douloureuse passion.
1: Sois miséricordieux pour nous et pour le monde entier.
0: Par sa douloureuse passion.
1: Sois miséricordieux pour nous et pour le monde entier.
0: Par sa douloureuse passion.
1: Sois miséricordieux pour nous et pour le monde entier.
0: Par sa douloureuse passion.
1: Sois miséricordieux pour nous et pour le monde entier.
0: Par sa douloureuse passion.
1: Sois miséricordieux pour nous et pour le monde entier.
0: Par sa douloureuse passion.
1: Sois miséricordieux pour nous et pour le monde entier.
0: Par sa douloureuse passion.
1: Sois miséricordieux pour nous et pour le monde entier.
0: Dieu saint, Dieu fort, Dieu éternel.
1: prends pitié de nous et du monde entier.
0: Dieu saint, Dieu fort, Dieu éternel,
1: prends pitié de nous et du monde entier.
0: Dieu saint, Dieu fort, Dieu éternel,
1: prends pitié de nous et du monde entier.

Saint-Michel Archange, défendez-nous dans le combat. Soyez notre secours contre la malice et les embûches du démon. Que Dieu fasse sentir son emprise, nous vous le demandons en suppliant. Et vous, prince de la milice céleste, repoussez en enfer par la force divine, Satan et tous les autres esprits mauvais qui rôdent dans le monde, pour la perte des âmes. Amen.

Je vous salue, Joseph, vous que la grâce divine a comblé. Le Sauveur a reposé dans vos bras et grandi sous vos yeux. Vous êtes béni entre tous les hommes, et Jésus, l'enfant divin de votre virginale épouse, est béni. Saint Joseph, donnez pour Père au Fils de Dieu, priez pour nous dans le souci de famille, de santé et de travail, jusqu'à nos derniers jours, et daignez nous secourir à l'heure de notre mort. Amen.

Tu es là, devant nous, Seigneur Jésus, et mon âme te contemple comme léché au mot. Voici l'homme, dit Pilate. Voici mon Dieu, dit mon cœur. Voici sur toi, sur ton visage, les traces de ton amour. Qui pourrait encore douter de ton amour sans limite? Ce soir, je veux méditer sur les plaies de ta sainte face, sur ta couronne d'épines. Je veux t'adorer. Apprends-nous à aimer, et jusqu'à va l'amour. Ce soir, je veux te crier mon amour et inviter mes frères à faire de même. Seigneur, couronné d'épines, nous t'aimons. Seigneur, blessé dans ta sainte face, nous t'aimons. Seigneur, amour rejeté, nous t'aimons. Seigneur, si peu aimé, nous te crions notre amour. Seigneur, mourant sur la croix, nous t'adorons. Nous t'adorons avec toutes les âmes du ciel, toutes les âmes de la terre et toutes les âmes du purgatoire.

qui m'aimait tant, Jésus, ici, véritablement Dieu caché, que votre bon plaisir soit mon plaisir, ma passion.

du cœur. Ô Jésus, mes délices et ma vie, donnez-moi d'être sans recherche dans mon humilité, sans dissipation dans mes joies, sans abattement dans mes tristesses, sans rudesse dans mon austérité. Donnez-moi de parler sans détour, de craindre sans désespoir, d'espérer sans présomption, d'être pur et sans tache, de reprendre sans colère, d'aimer sans faux semblant, d'édifier sans ostentation, d'obéir sans réplique, de souffrir sans murmure. Bonté suprême, ô Jésus, je vous demande un cœur épris de vous, qu'aucun spectacle, aucun bruit ne puisse distraire. Un cœur fidèle et fier qui ne s'abaisse jamais. Un cœur indomptable, toujours prêt à la lutte. Un cœur libre, jamais séduit, jamais esclave. Un cœur droit qu'on ne trouve jamais dans les voies tortueuses. Quant à mon esprit, Seigneur, faites que tourmenté du besoin de vous connaître, ardent à vous chercher, il sache vous rencontrer, vous la sagesse suprême, que confiant et calme, il attende vos réponses et que sur votre parole, tranquillement, il repose. Amen.

Ô Marie, tu brilles toujours sur notre chemin comme un signe de salut et d'espoir. Nous nous confions à toi, santé des malades, qui auprès de la croix a été associée à la douleur de Jésus en restant ferme dans la foi. Toi, salut du peuple romain, tu sais de quoi nous avons besoin et nous sommes sûrs que tu y pourvoiras, pour que comme à Cana de Galilée, la joie et la fête reviennent après cette épreuve. Aide-nous, Mère de l'amour divin, à nous conformer à la volonté du Père et à faire ce que nous dira Jésus, qui a pris sur lui nos souffrances et s'est chargé de nos douleurs pour nous conduire à travers la croix à la joie de la résurrection. Amen.

Toi qui connais nos douleurs et nos peines, toi qui as souffert de Bethléem au calvaire, console tous ceux qui souffrent dans leur corps et dans leur âme, tous ceux qui sont dans la dispersion et le découragement, tous ceux qui ressentent un ardent besoin d'aimer et de donner. Ô Mère consolatrice, console-nous tous. Aide-nous à comprendre que le secret du bonheur est dans la fidélité et la bonté de ton Fils Jésus. Nous te rendons gloire et nous t'offrons ces actions de grâce, maintenant et toujours. Amen.

Cher Esprit Saint, moi voici devant toi pour me laisser modeler, pour me laisser conduire, pour me laisser aimer. Accueille l'offrande de tout mon être et fais-moi la grâce de t'aimer chaque jour davantage. Apprends-moi à me laisser faire par toi en toutes choses, à ne pas mépriser tes inspirations, à ne pas te résister. Que cette prière faite en ce jour soit le début d'une intimité nouvelle avec toi. Amen.

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Radio Espérance vous propose une page d'Évangile. Nous lirons aujourd'hui dans l'Évangile selon Saint Jean le chapitre 21.

0: Après cela, Jésus se manifesta de nouveau aux disciples sur le bord de la mer de Tibériade. Il se manifesta ainsi. Simon-Pierre, Thomas appelé Didyme, Nathanaël de Cana en Galilée, les fils de Zébédée et deux autres de ses disciples se trouvaient ensemble. Simon-Pierre leur dit,
1: « Je m'en vais pêcher. »
0: Ils lui dirent,
1: « Nous venons nous aussi avec toi. »
0: Ils sortirent, montèrent dans le bateau, et cette nuit-là, ils ne prirent rien. Or, le matin déjà venu, Jésus se tint sur le rivage. Pourtant, les disciples ne savaient pas que c'était Jésus. Jésus leur dit,
2: « Les enfants, vous n'avez pas du poisson ?»
0: Ils lui répondirent,
1: « Non. »
0: Il leur dit,
2: « Jetez le filet à droite du bateau, et vous trouverez. »
0: Ils le jetèrent donc, et ils n'avaient plus la force de le tirer, tant il était plein de poissons. Le disciple que Jésus aimait dit alors à Pierre,
1: « C'est le Seigneur. »
0: À ces mots, « C'est le Seigneur », Simon-Pierre mit son vêtement, car il était nu, et il se jeta à l'eau. Les autres disciples, qui n'étaient pas loin de la terre, mais à environ 200 coudées, vinrent avec la barque, traînant le filet de poissons. Une fois descendus à terre, ils aperçoivent, disposé là, un feu de braise, avec du poisson dessus et du pain. Jésus leur dit,
2: « Apportez de ces poissons que vous venez de prendre. »
0: Alors Simon-Pierre monta dans le bateau et tira à terre le filet, plein de gros poissons, 153. Et quoiqu'il y en eût tant, le filet ne se déchira pas. Jésus leur dit,
2: « Venez déjeuner. »
0: Aucun des disciples n'osa lui demander, « Qui es-tu ?» sachant que c'était le Seigneur. Jésus vient, il prend le pain et il le leur donne, et de même le poisson. Ce fut là la troisième fois que Jésus se manifesta aux disciples, une fois ressuscité d'entre les morts.

0: Quand ils eurent déjeuné, Jésus dit à Simon-Pierre,
1: « Simon, fils de Jean, m'aimes-tu plus que ceci ?»
0: Il lui répondit,
2: « Oui, Seigneur, tu sais que je t'aime. »
0: Jésus lui dit,
1: « Paie mes agneaux. »
0: Il lui dit à nouveau une deuxième fois,
1: « Simon, fils de Jean, m'aimes-tu ?»«
2: Oui, Seigneur,
0: lui dit-il,
2: tu sais que je t'aime. »
0: Jésus lui dit,
1: « Paie mes brebis. »
0: Il lui dit pour la troisième fois,
1: « Simon, fils de Jean, m'aimes-tu ?»
0: Pierre fut peiné de ce qu'il lui dit pour la troisième fois, « M'aimes-tu ?» Et il lui dit,
2: « Seigneur, tu sais tout, tu sais bien que je t'aime. »
0: Jésus lui dit,
1: « Paie mes brebis. En vérité, je te le dis, quand tu étais jeune, tu mettais toi-même ta ceinture, et tu allais où tu voulais. Quand tu auras vieilli, tu étendras les mains, et un autre te ceindra, et te mènera où tu ne voudrais pas. »
0: Il signifiait en parlant ainsi le genre de mort par lequel Pierre devait glorifier Dieu. Ayant dit cela, il lui dit,
1: « Suis-moi. »
0: Se retournant, Pierre aperçoit, marchant à leur suite, le disciple que Jésus aimait, celui-là même qui, durant le repas, s'était penché sur sa poitrine et avait dit, « Seigneur, qui est-ce qui te livre ?» Le voyant donc, Pierre dit à Jésus,
2: « Seigneur, et lui ?»
0: Jésus lui dit,
1: « Si je veux qu'il demeure jusqu'à ce que je vienne, que t'importe ? Toi, suis-moi. »
0: Le bruit se répandit alors chez les frères que ce disciple ne mourrait pas. Or, Jésus n'avait pas dit à Pierre, « Il ne mourra pas, mais si je veux qu'il demeure jusqu'à ce que je vienne. »

C'est ce disciple qui témoigne de ces faits et qui les a écrits. Et nous savons que son témoignage est véridique. Il y a encore bien d'autres choses qu'a faites Jésus. Si on les mettait par écrit, une à une, je pense que le monde lui-même ne suffirait pas à contenir les livres qu'on en écrirait.

0: Jetez le filet à droite du bateau, et vous trouverez. »
1: Ils le jetèrent donc, et n'avaient plus la force de le tirer, tant il était plein de poissons. Le disciple que Jésus aimait dit alors à Pierre,
2: « C'est le Seigneur !»

0: il lui dit pour la troisième fois,
1: « Simon, fils de Jean, m'aimes-tu ?»
0: Pierre fut peiné de ce qu'il lui dit pour la troisième fois, « M'aimes-tu ?» Et il lui dit,
2: « Seigneur, tu sais tout, tu sais bien que je t'aime. »
0: Jésus lui dit,
1: « Paie mes brebis. »

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6: Une fois n'est pas coutume, je voudrais que nous parlions cette semaine d'un saint frère, Carme, qui s'appelle frère Laurent de la Résurrection. Pourquoi parler de lui ? Eh bien, surtout pour parler de sa spiritualité. Une spiritualité très simple, à la portée de tous. Et c'est la raison pour laquelle je m'y intéresse particulièrement. Sa spiritualité, elle est de trouver la présence de Dieu dans des toutes petites choses, dans les tâches matérielles quotidiennes. C'est pourquoi j'ai intitulé le thème de cette semaine « Trouver Dieu dans les omelettes ». Sa pensée spirituelle a fait d'ailleurs l'objet d'un regain d'intérêt, car la nouvelle publication de ses lettres et conversations, publiée sous le titre « La pratique de la présence de Dieu », a été préfacé par le pape Léon XIV. Il révèle que la pratique de la présence de Dieu, de frère Laurent de la Résurrection, était pour lui l'un des textes fondateurs de sa propre vie intérieure. D'ailleurs, le pape Léon XIV s'est rendu sur les pas du frère Carme lors de son voyage en France en septembre 2026. Avant d'entrer dans la vie et la spiritualité de frère Laurent de la Résurrection, il faut sans doute que nous nous posions une question. Cette question, elle est simple. Où trouver Dieu ? Où se trouve Dieu ? Dans cette question, il y a déjà deux éléments. Il y a d'abord où ? Où est Dieu ? Et la seconde partie de la question, c'est trouver Dieu. Mais comment le trouver si l'on ne sait pas où il se trouve ? Il y a néanmoins dans la question déjà cette notion que nous avons à chercher Dieu pour finalement espérer le trouver. Alors voilà deux questions que nous allons nous poser pour commencer. Où est Dieu et comment le chercher ? La première question qui concerne la localisation de Dieu, elle est à la fois simple et complexe. Simple parce qu'on pourrait dire Dieu a un lieu particulier qu'on a appelé les cieux, c'est là qu'il réside, c'est son monde. Mais alors, qu'est-ce que la terre à ses yeux ? Alors la terre, peut-être jette-t-il un petit coup d'œil de temps en temps pour voir ce qui s'y passe, mais il ne réside pas là. Pourtant, la multiplicité de nos églises affirme que Dieu est présent. Pourtant, la construction du temple de Jérusalem affirmait que Dieu était présent là, à Jérusalem, dans ce cube de pierre. Néanmoins, avec la notion, et il faut relire la prière du roi Salomon lors de l'inauguration du temple, il dit en substance « Je ne prétends pas, toi qui es l'infini, t'enfermer dans ce cube de pierre. Tu es partout présent. Mais néanmoins, si tu es partout présent, alors tu seras présent aussi d'une manière spécifique dans ce lieu qui sera pour nous le lieu de la rencontre. » C'est très important. Il ne faut pas que nous enfermions Dieu dans les nuages, que ce soit son monde à lui. Mais il faut avoir conscience que Dieu est partout présent. Mais attention, il ne faut pas non plus tomber dans le travers qui consisterait à chosifier Dieu, à dire « Dieu est dans cet arbre, Dieu est dans cet animal, Dieu est dans... » Dieu est partout présent, mais sa présence n'épuise pas sa présence, si j'ose dire. Il est à la fois là, présent, en tout être, en tout ce qui vit et respire, comme diraient les psaumes, mais sa présence est au-delà aussi de tout être. Néanmoins, cette notion de la présence de Dieu en tout lieu et en tout temps indique une voie qui va être celle de la spiritualité de Frère Laurent de la Résurrection. Dieu est partout présent, même s'il est au-delà de tout, il est dans les choses limitées, même s'il est infini, il est présent dans les choses qui passent, même s'il est éternel. C'est bien le sens ultime de l'incarnation.

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1: Si Dieu est partout présent, à chaque instant, alors nous pouvons le trouver. Nous pouvons le trouver partout et à chaque instant. La question n'est plus ici de savoir où il se trouve, mais si véritablement l'homme cherche Dieu. Car pour le trouver, il faut le chercher. Souvenons-nous de cette parole de Jésus, « Cherchez et vous trouverez ». Celui qui cherche, trouve. L'homme cherche-t-il Dieu? Posez-vous chacun cette question, est-ce que dans ma journée, entre le moment où je me lève et le moment où je me couche, est-ce que j'ai cherché Dieu? À un moment ou bien à chaque instant? Il faut savoir, en tout cas, que si l'homme est un peu infidèle dans sa recherche de Dieu, Dieu, lui, cherche l'homme. Et ça change beaucoup de choses. Je pense, bien sûr, à cet épisode que l'on trouve dans la Genèse, dans le récit de la création, où l'homme vient de désobéir à Dieu, et alors il se cache. Il a peur de Dieu. Avons-nous peur de Dieu? Je pense que beaucoup ne le cherchent pas, oui, par peur. Par peur de le rencontrer, en fait. Et que cette rencontre leur soit néfaste. Adam se cache. Il a peur de Dieu. Parce qu'il a trahi Dieu. Mais Dieu le cherche. Et dans ce récit magnifique, Dieu se promène dans le jardin d'Éden avec cette question répétée, Adam, où es-tu? Dieu manifeste à l'homme qu'il le cherche, qu'il n'est pas tranquille tant qu'il ne l'a pas trouvé. Pourtant, Dieu le cherche, j'allais dire, faussement. La question est un peu fausse. Adam, où es-tu? Dieu sait très bien où se trouve Adam. Oui, mais que veut provoquer Dieu? La réaction d'Adam. Il veut qu'Adam entende cette voix, cette question, qu'il se lève en disant « Je suis là, me voici ». Parce qu'en faisant cela, il va faire tout un cheminement intérieur. Il va réaliser que Dieu ne veut pas sa destruction, que Dieu ne veut pas le punir, que Dieu simplement le cherche parce qu'il l'aime. Alors, si nous sommes un petit peu persuadés que Dieu nous cherche, il faut encore se laisser trouver. Adam, lui, se cache. Et peut-être, nous cachons-nous aussi souvent. Nous pouvons nous cacher derrière beaucoup de prétextes pour ne pas répondre à cette question. Nous avons des soucis, nous avons des responsabilités, nous avons du travail, nous n'avons pas le temps. Voilà, et nous nous cachons. Mais sachez que Dieu nous cherche. Et il nous cherchera jusqu'à ce que nous nous laissions trouver. Dans la parabole du bon berger, le bon berger plante bien là ses 99 brebis pour aller chercher celle qui est perdue. Et il la cherche jusqu'à ce qu'il la trouve. Et quand il l'a trouvée, il la ramène sur ses épaules auprès des autres. En réalité, vous voyez bien que la vraie question n'est pas qu'il nous faut chercher Dieu, il nous faut plutôt répondre à sa recherche, répondre à sa question, et nous laisser trouver, prendre et ramener sur les épaules du bon berger.
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1: Mon Seigneur et mon Dieu, je crois de tout mon cœur que tu es ici, que tu me vois, que tu m'entends. Je t'aime, je t'adore, je te demande pardon. Je veux prier, mais surtout, te laisser prier à moi. Lise dans mon cœur tes paroles et tes silences. Marie, ma Mère Immaculée, Saint Joseph, Saint Carlo Acutis et mon ange gardien, accompagne-moi toujours en chemin. Aujourd'hui, c'est la fête de Saint Carlo Acutis et nous le prenons comme guide et comme compagnon dans notre prière. L'année passée, lors de sa canonisation, tu te souviens, il a été canonisé ensemble avec Pier Giorgio Frassati, cet autre jeune joyeux qui les précède d'un siècle. Et désormais, même à distance d'un siècle, ils font un duo très sympa. Eh bien, un peu avant sa canonisation, on a installé à Assisi, à côté de l'église où se trouve son corps, le corps de Saint Carlo Acutis, une belle statue de bronze. Elle s'appelle Saint Carlo au pied de la croix. Et elle a été donnée en cadeau par un artiste canadien, Timothy Schmaltz. On y voit Jésus sur la croix et Carlo qui se trouve à genoux au pied de la croix, en la serrant avec son bras gauche, tandis qu'il soutient dans son bras droit un ordinateur, un laptop. Sur l'écran, tu peux imaginer, on y voit un calice et un ciboire, l'Eucharistie. Saint Carlo porte aussi un sac à dos. Probablement, c'est la première statue d'un saint avec laptop et avec sac à dos. Et puis, petit détail encore de l'artiste, du sac à dos ressort une fronde avec une pierre. Allusion à David et Goliath. Comment ces jeunes, Carlo, avec les talents que Dieu lui avait donnés, mais surtout avec la force que Dieu avait mis en lui, la force qui vient de la croix et de l'Eucharistie, comment il a réussi à communiquer partout sa passion pour l'Eucharistie? Je te laisse sur l'app un lien vers le site de l'artiste, Timothy Schmaltz, pour que tu puisses voir la sculpture. On peut même en acheter une petite réplique. Schmaltz, cet artiste, a fait aussi un buste de Carlo avec son polo, comme dans sa photo la plus fameuse. Carlo qui a sur sa poitrine Jésus sur la croix. Et ça exprime bien quelque chose qu'il disait. Il disait, plus nous recevons souvent l'Eucharistie, plus nous devenons semblables à Jésus et plus nous avons un avant-goût du ciel. Jésus et Carlo, je m'arrête sur le mot recevoir. Parce qu'on est d'accord, ce n'est pas en recevant Jésus de n'importe quelle façon qu'il pourra me transformer en lui. Jésus, je pourrais te recevoir sans vraiment te recevoir. Comme qui ouvre la porte à quelqu'un qui vient de sonner, mais ensuite il part parce que il a beaucoup à faire, même si c'est à lui qu'on vient rendre visite. Ou comme qui ouvre la porte de la maison avec l'interphone, mais ensuite ne va pas accueillir l'invité. L'invité qui doit s'aventurer seul par les couloirs de la maison. Allô? Il y a quelqu'un? Et qu'est-ce que ça voudrait dire, recevoir Jésus sans vraiment le recevoir? Eh bien, déjà que parfois, j'aurais eu besoin d'aller me confesser avant d'aller communier. Parce que Jésus, il y a des péchés par lesquels on n'est plus en communion avec toi. Cette communion qui est exprimée par le fait de te recevoir, il y a des péchés par lesquels on n'est plus en communion avec toi. Toi, tu es très bon, tu comprends tout, tu pardonnes tout. Mais Jésus, tu es le Saint de Dieu, Saint, Saint, Saint. Quand je viens communier, je devrais me prosterner par terre. Je devrais me déchausser comme Moïse lorsqu'il s'approche du buisson ardent et que Dieu lui dit « Là, tu entres dans une terre sacrée. » Mais bon, ne les prends pas à la lettre, ne te déchausse pas au moment de communier, parce que peut-être les gens ne vont pas trop comprendre. Et aussi parce que tu les ferais trop attendre dans la queue. Ne me prends pas à la lettre, mais prends-moi à l'esprit. L'esprit qui est plus réel encore. Prosterne ton cœur. Déchausse ton cœur. N'abuse pas de la miséricorde de Dieu. Ne banalise pas la misère qu'il y a dans ton cœur. Ne banalise pas la sainteté de Dieu. Comme quoi, si tu as besoin d'une confession, si tu t'es éloigné de lui par un péché grave, même si c'était par faiblesse ou par lâcheté, parce que t'as préféré ton week-end tout rond au jour du Seigneur, parce que t'as agi comme Saint-Pierre, comme si tu n'étais pas son disciple, parce que t'es tombé à nouveau dans tes travers, dans ces vices ou cette addiction dont tu ne réussis pas à te débarrasser. Alors, déchasse ton cœur dans la confession. Reviens humblement vers lui. Nomme ton péché. Dis-lui, Seigneur, si tu veux, tu peux me guérir. Et si tu n'as pas pu te confesser avant la messe, ou si par oubli, ou par une autre circonstance, tu n'as pas pu garder les jeûnes d'une heure, tu sais que tu peux te mettre dans la file de la communion, et une fois devant le prêtre, tu croises les bras, un X, comme la croix de Saint-André. Tu croises les bras sur ta poitrine, en mettant les mains sur tes épaules. Et le prêtre, alors, va te bénir, avec beaucoup d'affection. Toi, tu as échappé à l'embarras d'être celui qui reste sur les bancs au moment de la communion, mais en même temps, tu fais devant Jésus cet acte d'humilité. Jésus, j'aimerais te recevoir, mais je ne suis pas prêt. À combien de gens ai-je entendu avouer qu'ils étaient allés communier en se disant « J'irai me confesser plus tard ». Et ensuite, ils n'y sont plus allés. Et ils ne l'ont fait que seulement au bout de 2, 3, 12 mois. Et entre-temps, ils recevaient Jésus sans le recevoir. Ils maltraitaient Jésus. Par contre, tu sais, moi, comme prêtre, chaque fois qu'il y a quelqu'un qui arrive dans la file de la communion, avec les bras croisés sous la poitrine, ça me touche. Et je suis sûr que ça touche aussi Jésus. Le sacerdoce, c'est l'amour du cœur de Jésus, disait le curé d'Ars. Et c'est pour ça que je pense que ça te touche toi aussi, Jésus. Du coup, oui, Jésus et moi, ça nous touche. Chaque fois que quelqu'un déchausse comme ça son cœur, en avouant encore une fois, comme nous le faisons tous avant la communion, « Seigneur, je ne suis pas digne de te recevoir. » Parce que c'est vrai, on n'est pas digne, on ne le sera jamais. C'est pas parce qu'on est digne de son amour qu'il nous aime. C'est pas parce que nous sommes bons. C'est parce que lui, il est bon. Seigneur, je ne suis pas digne. Je sais bien que tu n'es pas venu pour les saints, mais pour les malades. Et moi je suis malade. Mais dis une parole, et je serai guéri. Et justement, la parole dont j'ai besoin est peut-être ta parole de pardon dans la confession. Mais nous devons tous déchausser notre cœur. Si on le fait parce qu'on ne te reçoit pas, Jésus, on doit le faire encore davantage parce qu'on te reçoit. Jésus, je ne veux pas te recevoir pour ensuite partir m'occuper de mes affaires. En fait, mes affaires sont pas mes affaires, ce sont nos affaires. Moi, Jésus, je ne veux pas avoir des projets à côté. Mes projets sont tes projets. Tout ce qui est à moi, je veux qu'il soit à toi. Et tout ce qui est à toi, tout l'amour infini qui remplit ton cœur, je veux qu'il soit à moi. Et toi, tu le veux aussi. Du coup, Jésus, désormais, j'aimerais te recevoir avec un cœur déchaussé, avec un cœur pauvre, mais joyeux, un cœur heureux de te recevoir, de tout recevoir de toi, comme Marie, comme Carlo, et comme tant de saints que toi seul connais. Je te remercie, mon Dieu, de tout ce que tu as semé dans mon cœur pendant ces moments de prière. Fais-les pousser et porter du fruit. Marie, ma Mère Immaculée, Saint Joseph, Saint Carlo Acutis et mon ange gardien, accompagne-moi toujours en chemin.

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1: J'ai l'impression que le dernier podcast date d'une éternité. Pourtant, il date de la semaine dernière. C'est comme s'il y avait une distorsion du temps qui avait lieu et ainsi mon impression et la réalité ne sont le palais de concert. Ceci étant dit, pour écrire ce podcast, j'ai d'ailleurs poussé la porte d'un bar de la vieille ville. Un cocon aux effluves singulières serait plus exact. Des fauteuils et des canapés de type club en cuir bombé, un lombard en bois qui rôtit toujours malgré les années,

qui fredonne le son d'une trompette empreinte de nostalgie et qui participe à garder l'endroit dans son jus. Il y a ici la merveilleuse saveur d'être dans un endroit qui suinte la classe de l'intention, et une intention qui pourrait bien succomber si on venait à en changer un seul brin de son ADN. Au fil de mes pérégrinations au Japon, bien des bars m'ont touché par ce qu'ils pouvaient proposer. Certaines fois, un ascenseur est nécessaire pour y accéder. Le plus souvent, c'est un cube matelassé de moquettes qui ne comporte rien d'autre que les numéros d'étage ou appuyés. C'est comme si on n'y venait pas par hasard, et ce malgré la découverte fortuite de ces endroits. Et chacun a son ADN. L'un est consacré à Elvis Presley, l'autre à ses murs recouverts de CD dans lesquels le patron pioche pour continuer la musique singulière d'entre ses murs avant de me déboucher une bouteille où gît un serpent que les années ont imbibé à souhait. Quoi qu'il en soit, il se passe quelque chose une fois que les portes coulissent. Ces lieux invitent au voyage, d'autant plus que leur souvenir ne restera que par le fil de mes récits. Ils deviennent ainsi avec le temps des escales, rejoignant la mythologie de mes épopées. Alors il y a ces endroits et puis d'autres plus calmes. Ce fut le cas de ma retraite dans les montagnes japonaises, celles dont je vous parlais la semaine dernière. Et ce fut un moment précieux à plusieurs titres. M'éloigner du bruit des moteurs, prendre la tangente de l'étirement des villes, me retrouver nulle part pour vraiment être dans mon pèlerinage et dans la création brute de Dieu pour y prier plus profondément. Mais ce ne fut pas de tout repos. J'ai tracé ma route hors des chemins, parfois dans un dénivelé rude, où il me fallait m'accrocher aux arbres. J'ai pris des chemins que personne ne semble suivre aujourd'hui, car les toiles d'araignées, parfois larges de plusieurs mètres d'envergure, trônaient leur place. J'ai observé des traces d'ours, vu une cache pour leur capture, compté les panneaux qui m'avertissaient de leur présence. À bien des moments, mon rythme de marche fut ralenti pour être plus attentif au bruit environnant, le long de ces rivières que plus personne n'observe. Bien souvent, j'eus de fausses alertes au son strident de mes battements de cœur, mais elles furent le moyen de me mettre en place pour me défendre, sortir la gazeuse anti-ours d'une main, me remettre sur mes appuis pour réagir face à la potentielle menace. Je dois bien avouer que c'était éreintant, d'autant plus qu'il fallait être en alerte à chaque instant. Et puis, c'était une progression plus lente qui m'a demandé deux fois plus de temps. Cependant, j'ai vu comment je pouvais me comporter en milieu hostile, et c'était un peu l'objectif aussi. Bref, ça m'a fait un bien fou. Je suis maintenant sur l'île de Kyushu, prêt pour la dernière portion de mon pèlerinage et pour la suite. Alors, adieu vate.

Quand les hommes aiment Dieu, lui-même fait tout contribuer à leur bien. Romains 8, 28.

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1: Mes chers amis, aujourd'hui nous allons parler du septième don du Saint-Esprit, le don de sagesse. La sagesse des hommes, une conquête difficile. La notion de sagesse évoque une certaine plénitude de connaissances, comme un sommet dans l'ordre du savoir humain. Pour Platon, c'est la vertu suprême. Elle est réservée à la classe des philosophes rois qui gouvernent, à tour de rôle, la cité idéale qu'il a imaginée. Par une longue éducation, ils sont parvenus, en s'exerçant aux divers arts et aux sciences, à la contemplation des idées, avec un grand I, et spécialement à celle de l'essence du bien, qui est pour lui le soleil du monde intelligible. Aristote, lui, remarque que les hommes entendent communément par sagesse une science d'amplitude universelle qui atteint même ce qu'il est difficile de connaître et qui assigne avec certitude les causes des choses. Cette science-là est recherchée pour elle-même. Elle n'est pas recherchée pour une utilité. Elle a un rôle directeur. Elle gouverne les autres savoirs comme la sagesse de l'architecte coordonne pour construire la maison les artisans des divers corps de métier. C'est pourquoi on dit « la sagesse est architectonique ». Et sage en effet celui qui considère la cause la plus élevée et qui, par cette cause, juge et ordonne toutes les autres réalités. S'il fait cela dans un domaine restreint, on dira que c'est une excellence dans un art. Par exemple, un sage médecin, dans un jugement inductif qui intègre l'ensemble des signes observés chez le patient, porte son diagnostic et ordonne les soins. Lorsque le savant considère la cause la plus élevée d'un point de vue absolu, jugeant tout d'après les principes premiers, on dira alors qu'il est sage, purement et simplement. Cette sagesse-là, que les anciens appelaient aussi la science divine, elle est difficile à acquérir, mais cependant, elle est fort désirable. Voilà ce qu'écrit Aristote dans un passage émouvant. La connaissance des êtres supérieurs, si imparfaitement que nous puissions les atteindre, nous apporte pourtant, en raison de son prix, plus de satisfaction que celle de tout ce qui est à notre portée. De même que la vision fugitive et partielle des objets aimés nous donne plus de joie que l'observation précise de beaucoup d'autres choses, si grande soit-elle. Le visage d'un ami nous émeut davantage que la vue d'une foule. Amour de la sagesse et fausse sagesse. La sagesse est donc une connaissance excellente des choses, dans et à partir de leurs principes. La sagesse, avec la profondeur des grands lacs de montagne, offre au cœur une fraîcheur native. Comme un enfant devant le monde qu'il découvre, le sage a une inépuisable capacité d'étonnement devant l'inconnu. À l'instar d'un explorateur de la pensée, abordant de nouveaux continents dans l'univers chatoyant de la connaissance, il a une réserve sans cesse renouvelée d'admiration face à tout ce qu'il découvre. Oui, mes chers amis, nous pouvons avec bonheur tomber amoureux de cette sagesse. Dans l'âme qui cherche le vrai, elle dessine un grand ciel de contemplation et un bel horizon de gratuité. Il y a certes de fausses sagesses, ce sont des perfections dans le mal. Nous devons prendre garde à ne pas nous laisser séduire par elles. Elles nous font juger en fonction de quelque chose de créé, à quoi nous rapportons tout, indûment, puisque ce quelque chose n'est pas le principe suprême, Dieu, qui mettrait tout en place. Ainsi, la sagesse terrestre prend pour point de référence privilégié les biens de la mondanité, notre réussite dans la carrière, l'élégance de nos vêtements, la distinction de notre apparence, notre train de vie, notre aura sociale. La sagesse animale, de son côté, nous fait chercher en priorité les biens corporels et les plaisirs sensuels. Notre voiture à l'accélération foudroyante et au confort inégalé, notre ordinateur dernier cri et tous les gadgets électroniques, nos résidences secondaires dans les lieux de rêve pour certains, les satisfactions de notre vie affective et amoureuse. Enfin, la sagesse diabolique, plus subtile et plus dangereuse, nous fait glisser dans l'égocentrisme. Elle vise une excellence créée, celle de notre moi, de notre ego, de notre perfection supposée dans l'ordre humain ou même spirituel, qui sera préférée à toute chose, dans un jugement propre, inflexible, traduisant un narcissisme arrogant ou sournois. Le père Hauser, que j'ai déjà cité, méditant sur la spiritualité orientale, écrit « En définitive, toute l'ascèse se ramène au sacrifice de ce nous-mêmes, notre ego, qui est notre volonté propre. Nous y consentons très difficilement. Plus difficilement encore, voyons-nous clair en nous-mêmes. Nous ne savons pas quel esprit nous anime au-dedans. La volonté propre, l'amour propre, l'intérêt personnel, en un mot la philotie, qui veut dire l'amour de soi en grec, grâce surtout à certains airs dévotieux, cette volonté propre réussit à se déguiser en cet amour de Dieu dont elle est en fait l'irréconciliable antagoniste. La sagesse des saints, un don de Dieu. Mais nous pouvons goûter, mes chers amis, légitimement, une vraie sagesse naturelle. Dans une œuvre d'art, cette sagesse nous fait tout saisir à partir de l'intuition originelle de l'artiste. Dans le regard que nous portons sur l'univers, cette sagesse va jusqu'à la source des choses, à savoir l'être investi dans les phénomènes. Cette sagesse s'efforce aussi de faire redescendre notre regard sur le monde à partir de la cause première de l'être, qui est Dieu. Nous comprenons, grâce à cette sagesse, que c'est en fait à Dieu seul qu'appartient cette vue redescendante et plongeante. Si nous cherchons ce savoir admirable, difficile et divin, selon l'expression d'Aristote, nous devons nous considérer comme un amoureux de la sagesse plus que comme un sage. Au-delà de cette sagesse naturelle, puisque nous avons la foi, nous pouvons aspirer à la sagesse théologique, surnaturelle, qui est le labeur de notre raison éclairée par la foi théologale. Elle emprunte ses principes à la science même de Dieu, et le cardinal Journet nous dit « Elle tire sur la lumière de la foi pour venir à la rencontre du monde. » Enfin, il y a la sagesse que l'Esprit de Dieu verse dans l'âme de ses amis, ceux qui sont en état de grâce, le très aimable don de sagesse. Il insuffle en nous un rayon du jugement que Dieu porte sur les choses. Cette connaissance de plénitude, cette sagesse, nous fait communier à la connaissance créatrice de Dieu. Elle nous fait voir, avec le regard d'amour de Dieu, la création, l'incarnation et toute l'histoire du salut. Le don de sagesse, par exemple, est illustré par les œuvres de saint Jean de la Croix. On y découvre un monde immense et mystérieux. Il faut le lire et le relire, car c'est le docteur mystique par excellence, a dit Pie XI, car on a le sentiment d'être totalement dépassé. Mais en même temps, en le lisant, ses poésies par exemple, on est pris par l'intime certitude qu'il faut sans cesse et toujours revenir à ses textes. Un thème en particulier est fascinant chez saint Jean de la Croix, celui de la divinisation de l'homme par la grâce. Le docteur mystique écrit qu'au sommet de la vie spirituelle, l'homme gracié participe intimement à ce que font les personnes de la Sainte Trinité. Le chemin de sagesse est une entrée, mes chers amis, dans une cathédrale de lumière. Le visiteur qui franchit le porche est d'abord saisi par la perspective d'ensemble de la cathédrale. Puis, il va découvrir, avec un émerveillement sans cesse renouvelé, les diverses chapelles et les différentes verrières. Cet itinéraire est aussi comme un chemin ascendant au flanc d'une montagne. Cette ascension dans la vie spirituelle, tant par la face ascétique que par la face mystique, est clairement une voie de dépouillement. C'est pourquoi saint Jean de la Croix a écrit « La montée et la nuit ». Et la lecture de la montée, la subida, et de la nuit, la noche, décrivent les deux facettes de l'itinéraire. Il faut garder sous le regard de l'âme, avec le sentiment de son impuissance radicale, que la montée à la suite du Christ crucifié est le chemin nécessaire. La sagesse de la divinisation n'est atteinte que par la sagesse de la croix.
0: Cette méditation vous a été proposée par le Père Louis-Marie de Blinière, fondateur de la fraternité Saint-Vincent-Ferrier à Chéméré-le-Roi.

0: et au Saint-Esprit pour les siècles des siècles.
1: Auditeurs de Radio Espérance, bonsoir. Il est 19h. Tournons-nous vers Marie et récitons ensemble la prière de l'Angélus. L'ange du Seigneur apporta l'annonce à Marie, et elle conçut du Saint-Esprit. Je vous salue, Marie pleine de grâce, le Seigneur est avec vous. Vous êtes bénie entre toutes les femmes, et Jésus, le fruit de vos entrailles, est béni. Sainte Marie, Mère de Dieu, priez pour nous pauvres pécheurs, maintenant et à l'heure de notre mort. Amen. Voici la servante du Seigneur. Qu'il me soit fait selon votre parole. Je vous salue, Marie pleine de grâce, le Seigneur est avec vous. Vous êtes bénie entre toutes les femmes, et Jésus, le fruit de vos entrailles, est béni. Sainte Marie, Mère de Dieu, priez pour nous pauvres pécheurs, maintenant et à l'heure de notre mort. Amen. Et le Verbe s'est fait chair, et il a habité parmi nous. Je vous salue, Marie pleine de grâce, le Seigneur est avec vous. Vous êtes bénie entre toutes les femmes, et Jésus, le fruit de vos entrailles, est béni. Sainte Marie, Mère de Dieu, priez pour nous pauvres pécheurs, maintenant et à l'heure de notre mort. Amen. Priez pour nous, Sainte Mère de Dieu, afin que nous soyons rendus dignes des promesses du Christ. Prions. Que ta grâce, Seigneur notre Père, se répande dans nos cœurs. Par le message de l'ange, tu nous as fait connaître l'incarnation de ton Fils bien-aimé. Conduis-nous par sa passion et par sa croix, avec le secours de la Vierge Marie, jusqu'à la gloire de la résurrection. Par Jésus le Christ, notre Seigneur. Amen. Je vous rappelle vos rendez-vous de ce soir. À partir de 21h, nous continuons la neuvaine solennelle à la miséricorde divine en direct de nos studios. Et nous enchaînerons à 22h30 par l'anniversaire de la dernière apparition de Marie à Fatima en direct. Je vous souhaite une excellente soirée sur les ondes de Radio Espérance et nous retrouvons tout de suite l'écho du Saint-Siège.
2: Chers amis auditeurs de Radio Espérance, nous nous retrouvons pour l'écho du Saint-Siège du lundi 12 octobre. Léon XIV au Cercle Saint-Pierre. Que la charité soit toujours la source de votre prière. Ce lundi 12 octobre, le pape a reçu pour la première fois les membres du Cercle Saint-Pierre. L'audience s'est déroulée dans la salle de la bénédiction. Léon XIV a salué l'engagement des membres auprès des personnes démunies de Rome. Il les a ensuite invités à faire de la charité le fil conducteur de leur spiritualité. Concrètement, le pape les encourage à unir la prière, l'action et le sacrifice. Cette union doit se vivre au service des plus pauvres. Charité, prière, action, sacrifice, tels sont les mots-clés de son message. La prière et la charité vont donc de pair. Un message simple, tourné vers les plus fragiles de la capitale italienne. Cette première rencontre avec le Cercle Saint-Pierre s'est donc placée sous le signe de la charité. Léon XIV écrit au cardinal Ré, un collaborateur de confiance de 7 papes. Il s'agit d'une lettre adressée par le souverain pontife au cardinal Ré. Le cardinal quitte, après 6 ans, la charge de doyen du Collège des cardinaux. Le pape lui rend hommage pour son service. Il évoque les nombreuses missions délicates accomplies au sein de la curie romaine. Léon XIV loue également son style ouvert, cordial et franc. Il salue enfin sa capacité à affronter les situations et les problèmes avec sagesse et pragmatisme. Ses 6 années à la tête du Collège des cardinaux sont ainsi saluées. Un hommage appuyé à un homme qui fut le collaborateur de confiance de 7 papes. Le pape Léon XIV sera admis à l'hôpital Gemelli ce mardi 13 octobre. Le directeur de la salle de presse du Saint-Siège, Matteo Bruni, a communiqué le calendrier de cette hospitalisation. Selon lui, l'hospitalisation du pape est prévue mardi 13 octobre en fin de matinée. Elle précède l'opération destinée à retirer un nodule au poumon. Léon XIV avait annoncé la nouvelle dimanche à la fin de l'Angélus. Le nodule est circonscrit au poumon à un stade très précoce et bien localisé. Il a été détecté lors de certains examens médicaux. L'opération aura lieu à la polyclinique Gemelli. L'agenda du souverain pontife est modifié. Tous les programmes prévus pour la rencontre sur Amoris Laetitia au Vatican sont également modifiés. Cette rencontre marque les 10 ans de l'exhortation apostolique. Partout dans le monde, les responsables religieux prient pour le pape et pour l'équipe médicale. Place Saint-Pierre, les pèlerins ont réagi avec émotion et empathie à cette annonce. Nombreux sont ceux qui lui souhaitent un prompt rétablissement. Ils promettent de le porter dans leurs prières. Nous vous invitons à vous joindre à cette prière pour le pape. Merci d'avoir suivi l'écho du Saint-Siège du lundi 12 octobre. On se retrouve demain à la même heure. Bonne semaine sur les ondes de Radio Espérance.

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1: Bonjour, de l'évangile de Jésus-Christ selon saint Luc. En ce temps-là, comme les foules s'amassaient, Jésus se mit à dire « Cette génération est une génération mauvaise. Elle cherche un signe, mais en fait de signe, il ne lui sera donné que le signe de Jonas. Car Jonas a été un signe pour les habitants de Ninive. Il en sera de même avec le Fils de l'homme pour cette génération. Lors du jugement, la reine de Saba se dressera en même temps que les hommes de cette génération et elle les condamnera. En effet, elle est venue des extrémités de la terre pour écouter la sagesse de Salomon. Et il y a ici bien plus que Salomon. Lors du jugement, les habitants de Ninive se lèveront en même temps que cette génération et ils la condamneront. En effet, ils se sont convertis en réponse à la proclamation faite par Jonas. Et il y a ici bien plus que Jonas. Il y a ici bien plus que Jonas. Il y a ici bien plus que Salomon. Qu'elles sont réconfortantes ces deux affirmations de Jésus. Déjà, Jonas plus Salomon, c'est la prophétie efficace en chair et en os, plus la sagesse féconde en chair et en os. Plus que Jonas et plus que Salomon, c'est Jésus. Et il est ici, tout près de moi, tout près de vous. Paradoxalement, on peut dire qu'une des valeurs les plus recherchées aujourd'hui dans notre société hyper organisée et hyper complexe, c'est la simplicité. Le monde contemporain a soif de simplicité. Le savoir disponible double tous les 5 ans, alors qu'il y a 3 siècles, il doublait tous les 100 ans. La simplicité est la valeur montante. Dans les appareils informatiques, électroniques, on cherche à éliminer le plus possible de fils électriques, le plus possible de boutons, le plus possible de volumes, le plus possible d'appareils. Ce qui faisait dire à un malicieux, la technologie vise tellement la simplicité que bientôt nous pourrons nous passer de technologie. Jésus rejoint ce désir. Alors scrutons l'Évangile. Il y a 2000 ans, il arrive dans un monde hyper complexe en fait. S'entremêlent les Romains, qui ne sont pas des Romains d'ailleurs, mais des soldats d'autres pays conquis par l'Empire, les Romains, les Pharisiens, les Sadducéens, les Esséniens et beaucoup d'autres groupes religieux. Par ailleurs, on avait dénombré 613 commandements et chaque rabbin y allait de sa classification. Certains aimaient dire qu'il y avait 248 commandements positifs, un pour chaque partie du corps recensé à l'époque, et 365 négatifs, un par jour de l'année. On passait un temps fou à établir des catégories et des sous-catégories. On prenait des jours et des jours pour argumenter pour telle ou telle option. Et voilà qu'un jour, on envoie le Goliath de la théologie pharisienne rencontrer le petit David de Nazareth. Et le petit David abat le géant en disant « Il n'y a qu'un seul commandement. Tu aimeras le Seigneur ton Dieu de toutes tes énergies et ton prochain comme toi-même. » On peut dire que Jésus est le Apple, le bouton unique des commandements. Le jour où il entre dans un temple, il trouve la maison encombrée de pratiques qui partaient d'un bon esprit, mais qui au fil des temps s'étaient sclérosées et travesties. D'un coup de fouet, Jésus met dehors tous les encombrants. Un jour, il affirme « Mon joug est facile à porter ». Un autre jour, il traite de « sépulcre blanchi » les hypocrites qui disent qu'il est obligatoire d'appliquer les 613 commandements alors qu'eux-mêmes en prennent et en laissent. Partout, il nous invite à la simplicité. La simplicité est reine de beauté, comme le dit souvent un ami artiste. Et on peut ajouter qu'elle rime avec sainteté. Voici un petit exemple qui l'illustre. Un homme issu d'une famille athée raconte avoir cherché Dieu dans sa jeunesse, par simple curiosité, pour comprendre ce qui pouvait animer les croyants. Engagé auprès d'une association qui accompagne des enfants en situation de handicap mental, il doit s'occuper d'un jeune garçon autiste, un jeune garçon qui ne parle pas, ne regarde jamais dans les yeux et n'établit aucun contact physique. Au cours d'un week-end organisé par l'association, tous deux partent faire une promenade. L'air est doux et la nature épanouie. Il s'assoit au bord d'un cours d'eau pour profiter de la beauté des lieux, quand tout à coup, notre étudiant se tourne vers le jeune garçon et lui demande « Est-ce que tu peux me dire qui est Jésus ?» Avant même d'avoir fini sa phrase, l'étudiant se demande ce qui lui passe par la tête. Il ne sait même pas si le jeune garçon est croyant. Alors celui-ci ne répond pas, on a envie de dire « bien sûr », et il ne manifeste rien. Au moment de repartir, le jeune homme, sentant pourtant insister, « Allez, dis-moi qui est Jésus ?» Et là, contre toute attente, le jeune garçon se tourne vers l'étudiant, le regarde dans les yeux et le serre très fort dans ses bras avant de l'embrasser sur la joue. L'étudiant rentre bouleversé par ce geste si surprenant chez une personne autiste, et il reçoit ce geste comme un cadeau. Mais ça s'arrête là. Il lui a fallu plusieurs mois encore pour comprendre que le jeune garçon avait parfaitement répondu à sa question. Dans la force de son étreinte, il lui avait montré qui était Jésus. Sur le chemin de notre vie, Jésus se dévoile à nous à travers certaines personnes. Mais la plupart du temps, nos yeux restent aveugles et notre cœur est sourd. Or, il y a ici bien plus que Jonas, il y a ici bien plus que Salomon.

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2: Bonjour à tous. Les troubles dans nos lycées et dans nos rues occupent le premier plan de l'actualité et l'Église en France est présente parce que c'est son devoir dans tous les aspects de la vie sociale. Alors les aumôneries des lycées écoutent les jeunes. Elles s'efforcent de les aider à aller plus loin que l'émotionnel et à échapper aux influences partisanes. Les lycéens sincères, en effet, veulent de meilleures conditions d'études, la rénovation des établissements, le remplacement des professeurs absents, la transparence des conditions d'accès à l'université, etc. Du concret. Ils demandent à être entendus. Il faut les y aider. Il faut aussi les aider à échapper à toutes les manipulations. À toutes les manipulations. Comme l'a dit Léon XIV le 7 octobre, l'Église n'est ni au-dessus ni à côté du monde. Elle y est enracinée. Et le pape explique, je cite, « La doctrine sociale de l'Église guide l'action des chrétiens qui collaborent avec toutes les personnes de bonne volonté, pour promouvoir le bien commun. » Alors cela impose aux catholiques français d'échapper eux aussi aux manipulations de l'information. J'ai entendu par exemple certains commentateurs essayer d'opposer deux populations françaises. D'un côté, il y aurait la foule bienveillante, je cite, de la grand-messe parisienne du pape, et de l'autre côté, il y aurait la foule haineuse, je cite, des manifestations lycéennes. Non, en présentant ces deux sortes de populations comme deux ennemis dialectiques, ces journalistes montrent qu'ils n'ont pas écouté le pape. En effet, Léon XIV met en garde contre ce qui oppose pour diviser. Et les chrétiens n'ont pas vocation à servir de symbole ou d'auxiliaire à un camp politique contre un autre. Le pape nous le rappelle, je cite, les méthodes et la finalité de l'Église consistent dans le témoignage de la foi et de la charité, ainsi que dans l'engagement en faveur de la justice, de la paix et de la fraternité. Cela exige un esprit équilibré et libre de tout mode culturel, un esprit capable de porter un regard positif sur le monde, tout en restant ferme dans la sauvegarde et la présentation du message évangélique dans son intégralité. » Fin de citation. Or, le Christ dans l'Évangile dissuade Pierre de dégainer son glaive. Les croyants, s'ils sont sincères, ne peuvent pas laisser leur vie quotidienne contredire la foi qu'ils professent tous les dimanches. Et comme dit Léon XIV, je le cite une dernière fois, ce n'est certainement pas en édulcorant les contenus et en baissant les exigences, que l'on peut rendre le christianisme attirant. À la semaine prochaine.

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1: Chers amis auditeurs, bonjour et bienvenue dans la chronique des juristes pour l'enfance et le droit dans tout ça, présentée aujourd'hui par Olivia Sarton. Les 10 derniers jours ont vu l'escalade d'un conflit dur et qui semble bien enquisté au sujet de l'état de l'enseignement public dans notre beau pays. Si l'ampleur prise par la contestation n'était sans doute pas attendue, la cause elle-même de la contestation, soit l'état grave voire catastrophique de l'enseignement public, n'est pas une surprise. En témoigne l'exode toujours plus nombreux d'élèves et d'enseignants du public qui font des pieds et des mains pour rejoindre un établissement scolaire privé sous contrat afin de bénéficier de meilleures conditions d'enseignement ou de travail. Or, cet exode ne se fait au bénéfice ni du public ni du privé sous contrat, au contraire. En essai, ceux qui fuient le public rejoignent le privé par défaut. Ils ne partagent pas le caractère propre des établissements privés, voire parfois ils y sont tout à fait hostiles. Et dans ce cas, une fois qu'ils ont montré patte blanche pour être admis, ils s'emploient à faire disparaître ce caractère propre qui ne leur sied pas. En particulier, dans l'enseignement catholique privé sous contrat, ils s'acharnent à vouloir faire disparaître la religion de l'éducation, contestant les diverses propositions comme l'innocente bénédiction des cartables ou la courte prière de début de classe pour le parent malade d'un camarade. Ils refusent même les cours de culture religieuse qui ne consacreraient pas à chaque religion un même volume d'heures. On voit donc que la débâcle de l'enseignement public touche toutes les familles. Elle touche celles dont les enfants dans le public n'ont pas la qualité de scolarisation auquel ils ont droit. Elle touche celles qui voudraient scolariser leurs enfants dans le public, mais qui se réfugient dans le privé par défaut. Et elle touche les familles qui souhaitent un enseignement privé qui honore toutes les dimensions de l'être humain, y compris la dimension spirituelle, et qui n'y ont plus accès dans l'enseignement privé sous contrat, empêchées d'exprimer son caractère propre par ceux qui le choisissent par défaut. Il est donc urgent de retrouver en France un enseignement public de qualité. Une partie non négligeable des effectifs actuels du privé repartira alors dans le public. Ce sera une bonne chose, car tous retrouveront alors la part juste qui leur est due. Dernière réflexion pour aujourd'hui. Il est très dommageable pour notre démocratie que la violence qui se déploie à l'occasion des manifestations lycéennes et étudiantes de ces derniers jours semble avoir été l'élément décidant le gouvernement à entendre les revendications. Si ces manifestations avaient gardé le caractère pacifique qu'ont eu, par exemple, celles organisées pour défendre la fin de vie, auraient-elles eu le même écho auprès des décideurs publics? Le gouvernement se rend-il compte que le signal envoyé semble être qu'il faut casser et dégrader pour être écouté? Devant cette situation préoccupante, nous pouvons nous rappeler avec gratitude des paroles de Léon XIV qui appelle à une paix désarmée et désarmante, qui, lors de son voyage en France, a rappelé qu'une juste laïcité ne consiste pas à exclure la religion de l'espace public ou de l'éducation, mais à travailler pour que l'État et les institutions religieuses dialoguent ensemble et unissent leurs forces au service du bien commun pour que le monde ait la vie. À la semaine prochaine !

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2: 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Tout a commencé à Jérusalem, la ville des prophètes et de la rédemption, où le Christ est mort pour rassembler dans l'unité les enfants de Dieu dispersés. En elle, tout homme est né, dit le psalmiste. En elle, tout chrétien y trouve ses racines et y découvre la richesse des traditions et des rites des églises qui la composent. L'esprit de la Pentecôte ne cesse de souffler depuis Jérusalem. La ville sainte se révèle être la mère de toutes les églises.

poursuivons notre lecture du deuxième livre des rois et nous allons commencer donc le chapitre 2 qui est la conclusion de ce qu'on appelle donc le cycle d'Élie. Nous avons longuement donc parlé de ce personnage, nous avons lu tous les grands textes qui concernent donc ce prophète hors du commun, prophète qui a exercé, rappelons-le, uniquement en Israël. Élie n'est jamais venu à Jérusalem, en tout cas le texte biblique ne nous le dit absolument pas. C'est un prophète qui a agi donc en Samarie et en Galilée, également donc sur la côte, jusque du côté du Carmel. Il ne s'est jamais rendu à Jérusalem. Il n'a pratiquement jamais eu affaire, sauf une fois, au roi donc de Juda. Ce qui est tout à fait intéressant au niveau de son envergure prophétique, parce qu'on peut déduire, et les historiens sont assez d'accord pour cela, les historiens de la Bible, pour dire que quand il avait les deux royaumes, c'est-à-dire celui d'Israël et celui de Jérusalem, celui de Juda, le royaume d'Israël était bien plus puissant et bien plus important que celui donc de Jérusalem. Nous arrivons donc au chapitre 2 et nous allons voir donc la fin, le départ du prophète Élie. Il est difficile de résumer qui est Élie. C'est un personnage paradoxal. Nous l'avons évoqué de très nombreuses fois dans les émissions précédentes. Un homme qui, zélé pour l'amour de Dieu, il le dit lui-même, n'est-ce pas, le zèle de la maison de Dieu me dévore, d'un côté, un homme de l'obéissance, de l'autre côté, un homme incontrôlable, qui tue autant qu'il peut. Et à son compte, nous avons donc des centaines de morts. Je l'ai dit plusieurs fois et je le répète, aujourd'hui Élie serait présenté devant la Cour internationale pour crime de guerre, au moins pour crime de guerre. Ces intolérances religieuses nous sont aujourd'hui insupportables. C'est évidemment, vous dites, on fait de l'anachronisme. Bien sûr que c'est de l'anachronisme, c'est évident. Mais on regarde trop souvent le personnage d'Élie comme une sorte de personnage sympathique, gentil, avec une belle moustache et une grande barbe. Eh bien non. Élie est un personnage de la fureur, de la colère, de la mort. Dieu a essayé de l'écarter une fois de sa mission prophétique, il n'a pas réussi. Souvenez-vous, nous sommes sur l'Horeb, sur le mont Sinaï. Élie est épuisé, c'est évident. Et Dieu lui demande ce qu'il vient faire. Et il dit, je suis resté seul comme prophète, ce qui est un mensonge, nous l'avons évoqué. Je suis resté le seul fidèle donc au Dieu d'Israël. Le zèle de la maison me dévore. Le zèle de ta maison me dévore. Et puis il y a cette vision extraordinaire, cette théophanie de Dieu. Élie se cache la face. Il a une rencontre personnelle avec Dieu qui doit complètement changer donc finalement sa personnalité. Et après cette théophanie, cette vue de Dieu, Dieu lui pose la même question. Il répond la même réponse. Et là, Dieu comprend qu'il n'y a rien à faire avec lui, qu'il est borné, en d'autres termes, qu'il ne changera pas. Donc, il lui donne la mission d'arrêter ce qu'il ne fera pas. Il n'obéira pas à Dieu. Et de se choisir donc un successeur qui est Élisée. Il va effectivement choisir son successeur, mais il va absolument pas en tenir compte et il va d'ailleurs le prendre à son service. Et Élisée, depuis donc ce fameux jour où il a été choisi, on ne l'a jamais vu. Et nous arrivons donc au chapitre 2 et nous allons voir donc un renversement complet de situation. Pour le dire de façon très brève, Dieu en a marre d'Élie. Certes, c'est un prophète, un grand prophète, qui a fait de grandes choses, mais enfin, il va détruire son monde. Il va détruire le monde de Dieu. Il va détruire le monde que Dieu a créé. Et Dieu s'était engagé de ne rien détruire. Dieu va trouver une solution radicale. Le prendre avec lui. Il ne s'agit pas d'humilier son prophète, le contraire, mais de l'élever. Alors, nous allons voir qu'il y a plusieurs dimensions dans ce texte. La dimension que je présente est une dimension donc une des dimensions du texte. Mais lisons ensemble.

0: donc, nous allons consacrer au moins deux émissions à la lecture de ce texte-là. C'est un texte que nous connaissons bien. En tout cas, nous l'avons entendu. En général, dans les lectures de la messe, il est entrecoupé. On n'a pas tout le texte, ce qui est bien dommage. Il est fracturé. Écoutons donc l'ensemble du texte pour bien comprendre de quoi il s'agit. Voici ce qui arriva quand le Seigneur fit monter Élie. Fit monter Élie. Alors, nous avons déjà une expression qui est intéressante. Nous avons une ascension d'Élie. Fit monter Élie dans le ciel, dans la tempête. C'est-à-dire, nous avons donc, le texte s'ouvre par une ouverture. Si vous voulez, c'est un titre d'un livre, quoi, hein, un titre de ce qui va se passer. C'est-à-dire, Élie va monter au ciel. Dans le langage théologique, ça s'appelle une ascension. Y a-t-il eu une autre ascension dans la Bible? On verra que oui. Ce n'est pas le seul personnage qui a été donc élevé dans le ciel, corps et âme. Mais c'est intéressant de le noter. Alors, continuons le texte. Donc, c'est une présentation, on nous donne un titre. Voyons maintenant ce qui s'est véritablement passé. Élie et Élisée, alors enfin on les voit ensemble, jusqu'à maintenant, depuis que Élisée a été choisi comme successeur d'Élie, on ne les a jamais vus ensemble. Élie et Élisée quittaient Gilad. Élie dit à Élisée, « Reste ici, je t'en prie, car le Seigneur m'envoie jusqu'à Bethel. » Élisée répondit, « Par la vie du Seigneur et par ma propre vie, je ne te quitterai pas. » Est-ce que Élisée avait été averti, les prophètes de Dieu, que quelque chose va se passer? En tout cas, il voit bien quelque chose qui n'est pas ordinaire. Donc, il lui dit, « Mais je ne te quitterai pas. » Donc, il reste avec lui. Les fils des prophètes, qui étaient à Bethel, sortirent vers Élisée et lui dirent. Donc, vous voyez que quand Élie dit qu'il est resté tout seul, ce n'est pas vrai. Il y a les fils des prophètes et les prophètes. Et ceux qui sont fidèles à Dieu. Il y a encore des gens qui sont fidèles au Dieu d'Israël en Israël. Donc, ils lui dirent, « Sais-tu qu'aujourd'hui, le Seigneur va enlever ton maître dans les airs au-dessus de ta tête ?» C'est-à-dire, tout le monde est au courant, sauf Élisée. Les fils des prophètes, on ne dit pas combien ils sont, sortent à la rencontre d'Élisée pour lui dire, « Sais-tu que ton maître va être élevé donc dans le ciel ?» Ce qui paraît une évidence, c'est-à-dire l'ascension de rien d'extraordinaire. Nous reparlerons de cette question dans quelques minutes. Il répondit, « Je le sais moi aussi. » Oui, mais il ne l'avait pas dit avant. Alors, est-ce qu'il bluffe ou pas? On verra plus tard. Taisez-vous. Élie lui dit, « Élisée, reste ici, je t'en prie, car le Seigneur envoie Jéricho. » Jéricho, Yéhéro en hébreu, c'est la ville de la lune. C'est la racine, la ville de la lune. On dit que la lune prend sa source à Jéricho. C'est un endroit qui est l'un des endroits les plus bas du monde. Nous sommes donc pratiquement au niveau de la mer Morte. On est tout à fait en contrebas de Jérusalem. Mais c'est surtout, dans l'histoire biblique, le lieu du passage. C'est le lieu où le Jourdain donc traverse la ville et c'est le lieu du passage. C'est-à-dire, c'est le lieu du passage des fils d'Israël vers la terre promise. Le Jourdain est le lieu, par excellence, du passage. On va rentrer dans une autre dimension. C'est le sens profond du baptême. Tout ça va être repris par la tradition chrétienne plus tard. Donc, Jéricho, c'est la ville du passage. Les fils d'Israël ont erré pendant 40 ans dans le désert. Ils arrivent donc face à Jéricho et il y a ce miracle qui est répété pour la deuxième fois. Les eaux du Jourdain se séparent en deux pour laisser passer l'Arche de l'Alliance et tout le peuple d'Israël. Donc, il y a ici un baptême, puisqu'ils rentrent dans les eaux, même s'ils ne sont pas immergés, un baptême donc du peuple élu. L'élection est véritablement maintenant en train de se réaliser, en entrant donc en terre promise. Donc, c'est vraiment le lieu de passage au sens fort du terme. Et donc, Élie dit, je vais me rendre à Jéricho. Ce n'est pas simplement un lieu comme un autre lieu. C'est un lieu fortement symbolique. Il répondit, par la vie du Seigneur et par ta propre vie, je ne te quitterai pas. Ils arrivèrent à Jéricho. Les fils des prophètes qui étaient à Jéricho s'approchèrent d'Élisée et lui dirent, sais-tu qu'aujourd'hui, le Seigneur va enlever ton maître dans les airs, au-dessus de ta tête? Il répondit, je le sais moi aussi, taisez-vous, Sheket, en hébreu. Élie lui dit, reste ici, je t'en prie, car le Seigneur m'envoie au Jourdain. Je l'ai dit il y a quelques minutes, la ville de Jéricho, c'est la ville donc des débuts, et c'est la ville, évidemment, traversée donc par une ville, on ne sait pas si à l'époque c'était vraiment une ville, mais donc marquer le territoire, si vous voulez, hein, c'est le Jourdain, qui va être une sorte de ligne naturelle, de frontière naturelle entre ce qui est Israël et ce qui n'est pas Israël. Alors, Élisée, donc, il lui dit, je vais au Jourdain, Yarden. Yarden en hébreu, je l'avais évoqué dans les émissions, dans certaines émissions, Yarden en hébreu, c'est de la racine Yarad, c'est-à-dire la descente. On descend dans les eaux de l'enfer, pour se relever. C'est le sens profond, encore une fois, qui va être repris plus tard par la symbolique du baptême. Le baptême qui n'a rien de chrétien. Le baptême est quelque chose qui est biblique et juif. On descend dans les eaux pour être purifié. Les eaux, donc, symbolisent ce qu'on va appeler donc le shéol, c'est-à-dire donc cette descente profondément donc dans le péché finalement, pour être lavé, purifié et être élevé, élevé spirituellement. Yarden, donc le mot Yarden, Yarad, c'est la descente. Et nous allons voir que ce texte-là va avoir une référence absolument extraordinaire avec les textes donc du baptême de Jésus au Jourdain. Et Jésus ne descend pas au Jourdain simplement parce que c'est le Jourdain, parce qu'il y a un sens symbolique et spirituel extrêmement fort. Donc, le mont Yarad, c'est la descente. C'est le Jourdain, c'est aujourd'hui le fleuve le plus bas du monde. Voilà pourquoi on l'appelle Yarden. En dessous du niveau de la mer, moins 400, quand on est même du côté de la mer morte, on est à moins 400, Jéricho c'est moins 200, mais à moins 400, donc, en dessous du niveau de la mer. C'est le lieu le plus bas du monde. On ne peut pas descendre plus bas. Quand on dit que Dieu s'est fait chair, que Dieu a pris notre humanité, notre condition, Jésus est descendu au plus profond de la profondeur qui puisse exister. Puisque c'est le sens même du Jourdain. Donc, le Jourdain, reprenons le texte, je m'éloigne un peu. Donc, il lui dit, je descends au Jourdain. Il répondit, par la vie du Seigneur et par ta propre vie, je ne te quitterai pas. Et ils s'en allèrent tous deux. 50, nous avons une précision, 50 d'entre les fils des prophètes allèrent se placer en face du Jourdain, à distance d'Élie et d'Élisée, qui s'arrêtèrent tous deux près du fleuve. On imagine la scène extraordinaire, n'est-ce pas? Ils s'arrêtent donc tous les deux devant le fleuve. Le fleuve. Le texte nous parle de Nahar, ce qui est effectivement un fleuve. Aujourd'hui, pour ceux qui sont venus en Israël, ils ont du mal à imaginer, évidemment, le Jourdain, ce n'est pas la Seine, ou ce n'est pas le Saint-Laurent, pour ceux qui habitent au Canada. C'est une grosse rivière, maximum une grosse rivière. Mais puisque c'est une des sources principales d'eau du pays, elle prend bien sûr des proportions absolument extraordinaires. Mais rien à voir avec le Nil, rien à voir avec la Seine, rien à voir avec le Saint-Laurent. C'est un cours d'eau moyen de nos campagnes françaises. Mais il y a ici un sens symbolique extrêmement fort. Alors, Et là, nous avons un texte dramatique que nous connaissons bien, mais nous allons nous arrêter pratiquement sur chaque mot, parce que chaque mot, bien sûr, a une importance spirituelle dans ce texte. Alors, Élie enleva son manteau, le roula et en frappa les eaux qui se séparèrent. Pour la troisième fois dans la Bible, après la mer Rouge, après l'entrée des fils d'Israël, où les eaux s'étaient également donc séparées à l'époque, donc Moïse était mort, il n'y avait plus que Josué qui dirigeait le peuple d'Israël, et ils vont donc rentrer, n'est-ce pas, en masse, avec l'Arche d'Alliance, donc, en Eretz Israël, en terre d'Israël. Et là, nous avons l'inverse. Élie quitte la terre d'Israël. Il va traverser les eaux. Donc, son manteau, le manteau d'Élie dont on reparlera dans quelques minutes, il roule son manteau, il frappe les eaux et les eaux se séparent. Donc, nous avons pour la troisième fois le miracle de la séparation des eaux. Alors, certains commentateurs avec un peu d'humour, y compris donc un commentateur juif très célèbre du nom de Rashi, qui était français, pour ceux qui ne le savent pas, qui a vécu donc au Moyen-Âge, disait que les Juifs ne savaient pas nager. Ce qui est évidemment assez évident. Donc, on ne prenait pas de risque, on ne rentrait pas dans l'eau. Donc, et frappe, il le dit avec beaucoup d'humour dans un de ses commentaires. Donc, frappe les eaux, et les eaux vont bien sûr se séparer. Ils passèrent tous deux à pied sec. Comme ils passaient, Élie dit à Élisée, demande ce que je dois faire pour toi avant d'être enlevé loin de toi. Enlevé. Voilà. Nous sommes Yarden, c'est-à-dire nous avons ici une contradiction dans les termes, n'est-ce pas? Nous descendons donc Yarad dans le Jourdain pour être élevé. La'alot, Aliyah. En hébreu, donc l'ascension se dit Aliyah la Shamaim, pour être enlevé au ciel. Loin de toi. Élisée répondit, que vienne sur moi, je t'en prie, une double part de ton esprit. Il est culotté. Élie, c'est le plus grand prophète, après Moïse. Nous reparlerons dans quelques minutes de cela. C'est l'un, ou la semaine prochaine plus exactement, c'est vraiment l'un des plus grands prophètes après Moïse. Comment est-ce que Élisée ose le toupet de demander donc à Élie de voir une double part de son esprit, c'est-à-dire d'être encore plus fort que lui, au niveau des miracles, au niveau de sa parole, au niveau de son pouvoir. Mais Élisée, on va voir qu'Élisée n'a rien à voir avec Élie, nous allons commencer le cycle d'Élisée dans la semaine prochaine, nous allons voir que c'est tout à fait un autre personnage. Mais il a cette puissance, il va garder cette puissance du prophète Élie. Sans le côté négatif, de détruire tout ce qui va se passer, tout ce qui bouge. C'est-à-dire, il y a une évolution au niveau de la compréhension spirituelle. Élie, c'est un homme brutal. Et Élisée demande donc une double part de sa puissance, de sa force, de son esprit. C'est la demande qu'il lui fait. Donc, je t'en prie, une double part, nous connaissons bien cette expression, l'expression ici en Israël, le Shabbat, quand on bénit les enfants, on demande donc cette double part d'esprit. Et on dit que le Shabbat, c'est le moment où on reçoit une double part de l'esprit de Dieu. Donc c'est un moment tout à fait particulier. Il dit, tu me demandes une chose difficile. Si tu me vois pendant que je serai enlevé loin de toi, alors il en sera ainsi pour toi. Sinon, cela ne sera pas. C'est-à-dire, Élie ne promet rien. Après tout, cette part de l'esprit, il l'a reçue de Dieu. Et seul Dieu peut lui conférer cette part de l'esprit. Cet esprit qu'il possède. C'est un don de Dieu. C'est-à-dire, ce que dit Élie, en d'autres termes, si je prenais donc les termes pauliniens, ça relève du bon arbitre de Dieu, c'est-à-dire de la volonté divine. Si Dieu accepte, je ne peux rien faire. Tu me verras donc enlevé dans le ciel. Si tu ne me vois pas, ça veut dire que Dieu n'a pas accepté ta demande. C'est-à-dire qu'ici, Élie, en fin de sa vie, se retire complètement. Il dit, mais ça ne dépend pas de moi. Je ne peux pas te donner ce que tu demandes. Ceci, c'est le don de Dieu. Le don de Dieu, je ne peux pas le donner. C'est Dieu qui le donne lui-même. Donc ici, il y a une forme d'humilité quand même tout à fait intéressante de la part donc de celui qui a été et qui restera l'un des plus grands prophètes d'Israël. Alors nous arrêtons le texte pour cette semaine. Nous allons bien sûr, je termine le moment le plus dramatique, mais le moment le plus dramatique sera donc justement eh bien, la semaine prochaine.
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Dans le cadre de notre série d'émissions sur les rois d'Israël, nous avons poursuivi cette semaine notre lecture du deuxième livre des rois et commencé à évoquer ce très beau texte de l'ascension du prophète Élie.

0: et au Fils et au Saint-Esprit, pour les siècles des siècles.
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2: Frères et sœurs, j'ai consacré la chronique d'hier à vous parler de la danse, ce mouvement que les hommes ont toujours aimé, pratiquer, vivre, pour exprimer leur joie, et notamment leur joie religieuse de vénérer leur Dieu. Les danses israéliennes sont bien particulières parce que ils croient tous, les Juifs, en un seul Dieu qu'ils sont heureux de vénérer tous ensemble. Et alors, ils se mettent en cercle et leur danse consiste souvent à se propulser tous ensemble vers le centre pour exprimer leur désir d'adorer Dieu qui est au centre. On ne va jamais jusqu'au bout parce qu'il n'y a que dans le ciel qu'on atteindra vraiment le Seigneur. Et à d'autres moments, au contraire, on danse les uns derrière les autres sans se toucher pour exprimer leur pèlerinage sur la terre. On n'est pas toujours en train de danser vers Dieu. On danse les uns derrière les autres, notre vie, en inventant, les danses israéliennes inventent toutes sortes de danses, de pas, qu'il faut faire d'une façon très, très spéciale, très rituelle, pour exprimer leur joie de vivre sur la terre. Et dans une idée, évidemment, de reconnaissance envers Dieu. Mais il y a des moments, vous le savez bien, mes frères, où il est difficile de marcher. Soit parce que la vieillesse arrive, soit parce que vous avez une difficulté due à un problème de jambe. Vous avez des difficultés à danser. Et alors, à ce moment-là, vous pensez que Jésus vient vous aider à danser. C'est le chant que je vous proposais hier. Il danse toujours en toi, le Seigneur. Ce n'est plus moi qui danse, c'est Jésus qui danse en moi. En fait, c'est toujours lui qui danse en moi, puisque ce n'est plus moi qui vis, c'est Jésus qui vit en moi. Mais il y a des moments où il vient vous aider spécialement à danser. C'est lui qui va littéralement vous donner le courage de danser. Vous êtes un petit brebis fragile qu'il vient aider à danser quand même, malgré sa difficulté. Et alors, à ce moment-là, vous chantez ce que je vous proposais hier. Il danse toujours en toi, Jésus. Il danse en toi avec des cris de joie parce qu'il est heureux de te faire danser. Et quand tu le fais, il est heureux de te voir danser. Non, c'est à la fois lui qui te fait danser et qui admire ta danse parce que cette danse exprime ta joie, et vous savez combien le Seigneur est heureux de voir que vous lui ressemblez par votre joie de vivre. Le Seigneur est infiniment heureux. Il ne cesse de danser dans sa Trinité. On peut représenter la Trinité comme une danse perpétuelle entre le Père et le Fils, dans l'élan et la danse de l'Esprit Saint. Et Dieu désire que déjà sur terre, nous vivions ce que nous vivrons éternellement dans le ciel, car le ciel, on ne fait que danser. On ne fait qu'exulter. Exulter, c'est un mot qui exprime la danse. Exultare, c'est un mot latin qui est formé de deux autres mots. Saltare, qui veut dire sauter, avec une exubérance, le préfixe ex. Exulter, c'est danser. C'est sauter de joie avec exubérance, c'est danser. Et cette exultation que nous connaîtrons dans le ciel, le Seigneur désir que nous la vivions déjà sur la terre, parce que le ciel est déjà commencé. C'est une façon d'exprimer que la vie éternelle est déjà commencée. Voilà. Donc, lorsque vous avez de la difficulté à marcher, à danser, à sautiller, eh bien, pensez que c'est Jésus qui vient vous prendre par la main et qui littéralement vous fait danser. Il vous donne sa joie. Il vous donne sa joie. Vous savez bien. La paix chrétienne est une participation à la paix de Jésus. Il vous donne aussi de danser comme lui, comme il le fait éternellement dans le ciel, comme il l'a fait sur la terre, et comme il veut le faire en chacun d'entre vous. Il a une façon de vous faire danser qui n'est pas celle du voisin. Il a une façon, et la joie qu'il vous donne de danser est tout à fait particulière. Car, mystérieusement, le Seigneur a du plaisir à faire danser les uns et les autres d'une façon particulière. Et la façon qu'il a de vous faire danser aujourd'hui n'est pas celle qu'il aura à vous faire danser demain. Soyons heureux, mes frères, de donner à Jésus la joie de vous faire danser et la joie de vous regarder danser. Voilà, c'est magnifique, une fois de plus.

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1: Nous méditons l'Évangile selon saint Luc, chapitre 11, versets 29 à 32. Le signe des signes. En ce temps-là, comme les foules s'amassaient, Jésus se mit à dire « Cette génération est une génération mauvaise. Elle cherche un signe. Mais en fait de signe, il ne lui sera donné que le signe de Jonas. Car Jonas a été un signe pour les habitants de Ninive. Il en sera de même avec le Fils de l'homme pour cette génération. Lors du jugement, la reine de Saba se dressera en même temps que les hommes de cette génération et elle les condamnera. En effet, elle est venue des extrémités de la terre pour écouter la sagesse de Salomon. Et il y a ici bien plus que Salomon. Lors du jugement, les habitants de Ninive se lèveront en même temps que cette génération et ils la condamneront. En effet, ils se sont convertis en réponse à la proclamation faite par Jonas. Et il y a ici bien plus que Jonas. Prière. Mon Père, je m'abandonne à toi. Fais de moi ce qu'il te plaira. Quoi que tu fasses de moi, je te remercie. Je suis prête à tout. J'accepte tout. Pourvu que ta volonté se fasse en moi, en toutes tes créatures. Je ne désire rien d'autre, mon Dieu. Je remets mon âme entre tes mains, je te la donne, mon Dieu, avec tout l'amour de mon cœur, parce que je t'aime. Et que se met un besoin d'amour de me donner, de me remettre entre tes mains sans mesure, avec une infinie confiance, car tu es mon Père. Charles de Foucault. Demande. Seigneur Jésus, viens à ma rencontre aujourd'hui. Surtout, ouvre mes yeux pour que je te reconnaisse à l'œuvre dans ma vie. Réflexion point numéro 1. Les paroles de Jésus sont dures envers la foule qui l'entoure. Il la qualifie de génération mauvaise. La foule mérite-t-elle un tel reproche parce qu'elle a demandé un signe? Certainement. Si on a en mémoire quelques passages bibliques dans lesquels la demande d'un signe est interprétée comme une mise à l'épreuve de Dieu. Vous ne mettrez pas le Seigneur votre Dieu à l'épreuve, comme vous l'avez mise à l'épreuve à Massa. Deutéronome, chapitre 6, verset 16. Ce verset renvoie à l'épisode de la traversée du désert lorsque, face aux adversités, le peuple perdait foi en Dieu. Exode, chapitre 17, versets 1 à 7. Un signe ou un miracle serait pourtant le bienvenu dans une situation difficile. Peut-être sommes-nous tentés parfois, nous aussi, d'en demander à Dieu. Mais la logique de l'alliance entre Dieu et son peuple repose plus sur la confiance que sur des manifestations extraordinaires de pouvoir. Dieu, précisément parce qu'il est Dieu, n'a pas besoin de donner des preuves de sa puissance. Il s'y refuse, et par conséquent Jésus aussi. Point numéro 2. Cependant, Jésus offre la plus belle des alternatives, puisqu'il dit « Jonas a été un signe pour les habitants de Ninive. Il en sera de même avec le Fils de l'homme pour cette génération. » Jésus refuse de donner une preuve de son autorité qui lui serait extérieure. Mais il se définit lui-même comme le signe par excellence. En sa personne, il est le signe du Dieu vivant, et pas tant par ses œuvres. Jésus est le visage du Père. Celui qui m'a vu a vu le Père, dit-il en Jean chapitre 14, verset 9. Lui, le Verbe fait chair, est la manifestation par excellence de la présence et de l'agir divin dans le monde. Ce ne sont pas d'abord ses miracles qui attestent de son autorité, mais sa vie. Mais encore faut-il le reconnaître. Jésus pointe l'aveuglement de cette foule qui demande un signe, alors que le signe des signes est devant elle, sous son nez. D'autres ont réussi à reconnaître et à accueillir le dessein divin, en voyant bien moins que cela. Les habitants de la ville de Ninive ont eu la visite du prophète Jonas, et ils l'ont reconnu comme un vrai prophète. Ils l'ont écouté. Ce sont donc des étrangers qui ont été à même de recevoir le message divin, tandis que les Juifs qui entourent Jésus ne sont pas capables de le reconnaître comme le Fils de Dieu. Point numéro 3. De même, une autre étrangère, la reine du lointain royaume de Saba, s'est déplacée à Jérusalem, affrontant un désert de 3000 kilomètres pour venir entendre la sagesse divine de Salomon. Elle en est restée bouche bée. Avant de repartir chez elle, elle offrit au roi un trésor d'or, d'aromates et de pierres précieuses, en gratitude pour les paroles de sagesse entendues. Il faut donc croire que les étrangers sont plus prompts à croire et à faire confiance au Dieu d'Israël que les Israélites eux-mêmes. Pourtant, le prophète Jonas et le roi Salomon n'étaient que de pâles figures de l'action de Dieu dans l'histoire des hommes, par rapport à ce que représente Jésus-Christ, Messie et Fils de Dieu. C'est donc bien l'endurcissement du peuple que Jésus dénonce. Le peuple est incapable de reconnaître en Jésus celui dont le chemin était d'avance préparé dans le Premier Testament. Le peuple semble avoir oublié ses propres écritures et surtout l'histoire que Dieu fait avec lui depuis des siècles, marchant à ses côtés et le conduisant vers la plénitude du salut. Et nous, avons-nous oublié? Dialogue avec le Christ. Seigneur Jésus, ouvre mes yeux pour que je te reconnaisse et sache discerner ta présence et ton action dans ma vie. Aide-moi à saisir les signes de ta présence sans avoir à demander des manifestations extraordinaires. Aide-moi à vivre dans la confiance qui n'est pas faite de certitude, mais de tâtonnement. Résolution. M'arrêter en ce jour pour reconnaître la présence agissante de Dieu dans ma vie à travers une personne ou une circonstance.
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Amis auditeurs de Radio Espérance, bonsoir. Bienvenue dans notre studio de Paray-le-Monial. Ce soir, Odile et Christiane, sommes heureuses de prier en votre compagnie et en direct le dernier chapelet de ce jour. Nous nous préparons en écoutant un chant. Miséricorde, miséricorde.

0: Au nom du Père et du Fils et du Saint-Esprit.
1: Amen.
0: Je crois en Dieu le Père Tout-Puissant, Créateur du ciel et de la terre, et en Jésus-Christ, son Fils unique, notre Seigneur, qui a été conçu du Saint-Esprit, est né de la Vierge Marie, a souffert sous Ponce Pilate, a été crucifié et mort, et a été enseveli et descendu aux enfers. Le troisième jour est ressuscité des morts et monté aux cieux, est assis à la droite de Dieu le Père Tout-Puissant, d'où il viendra juger les vivants et les morts.
1: Je crois en l'Esprit Saint, à la Sainte Église catholique, à la communion des saints, à la rémission des péchés, à la résurrection de la chair, à la vie éternelle. Amen.
0: Lors du voyage en France à Lourdes, le Saint-Père Léon XIV nous a invités à prier chaque jour du mois d'octobre pour la paix dans le monde, répondant

0: de la vie du Verbe incarné. Premier mystère joyeux, l'écoute de la parole de Dieu, de l'Évangile selon saint Luc. L'ange dit alors, « Sois sans crainte, Marie, car tu as trouvé grâce auprès de Dieu. Voici que tu vas concevoir et enfanter un fils. Tu lui donneras le nom de Jésus. Il sera grand, il sera appelé fils du Très-Haut. »
1: Notre Père, qui es aux cieux, que ton nom soit sanctifié, que ton règne vienne, que ta volonté soit faite sur la terre comme au ciel.
0: Donne-nous aujourd'hui notre pain de ce jour. Pardonne-nous nos offenses comme nous pardonnons aussi à ceux qui nous ont offensés. Et ne nous laisse pas entrer en tentation, mais délivre-nous du mal. Amen.
1: Je vous salue, Marie, pleine de grâce. Le Seigneur est avec vous. Vous êtes bénie entre toutes les femmes et Jésus. Le fruit de vos entrailles est béni.
0: Sainte Marie, Mère de Dieu, priez pour nous pauvres pécheurs, maintenant et à l'heure de notre mort. Amen.
1: Je vous salue, Marie, pleine de grâce. Le Seigneur est avec vous. Vous êtes bénie entre toutes les femmes et Jésus. Le fruit de vos entrailles est béni.
0: Sainte Marie, Mère de Dieu, priez pour nous pauvres pécheurs, maintenant et à l'heure de notre mort. Amen.
1: Je vous salue, Marie, pleine de grâce. Le Seigneur est avec vous. Vous êtes bénie entre toutes les femmes et Jésus. Le fruit de vos entrailles est béni.
0: Sainte Marie, Mère de Dieu, priez pour nous pauvres pécheurs, maintenant et à l'heure de notre mort. Amen.
1: Je vous salue, Marie, pleine de grâce. Le Seigneur est avec vous. Vous êtes bénie entre toutes les femmes et Jésus. Le fruit de vos entrailles est béni.
0: Sainte Marie, Mère de Dieu, priez pour nous pauvres pécheurs, maintenant et à l'heure de notre mort. Amen.
1: Je vous salue, Marie, pleine de grâce. Le Seigneur est avec vous. Vous êtes bénie entre toutes les femmes et Jésus. Le fruit de vos entrailles est béni.
0: Sainte Marie, Mère de Dieu, priez pour nous pauvres pécheurs, maintenant et à l'heure de notre mort. Amen.
1: Je vous salue, Marie, pleine de grâce. Le Seigneur est avec vous. Vous êtes bénie entre toutes les femmes et Jésus. Le fruit de vos entrailles est béni.
0: Sainte Marie, Mère de Dieu, priez pour nous pauvres pécheurs, maintenant et à l'heure de notre mort. Amen.
1: Je vous salue, Marie, pleine de grâce. Le Seigneur est avec vous. Vous êtes bénie entre toutes les femmes et Jésus. Le fruit de vos entrailles est béni.
0: Sainte Marie, Mère de Dieu, priez pour nous pauvres pécheurs, maintenant et à l'heure de notre mort. Amen.
1: Je vous salue, Marie, pleine de grâce. Le Seigneur est avec vous. Vous êtes bénie entre toutes les femmes et Jésus. Le fruit de vos entrailles est béni.
0: Sainte Marie, Mère de Dieu, priez pour nous pauvres pécheurs, maintenant et à l'heure de notre mort. Amen.
1: Je vous salue, Marie, pleine de grâce. Le Seigneur est avec vous. Vous êtes bénie entre toutes les femmes et Jésus. Le fruit de vos entrailles est béni.
0: Sainte Marie, Mère de Dieu, priez pour nous pauvres pécheurs, maintenant et à l'heure de notre mort. Amen.
1: Je vous salue, Marie, pleine de grâce. Le Seigneur est avec vous. Vous êtes bénie entre toutes les femmes et Jésus. Le fruit de vos entrailles est béni.
0: Sainte Marie, Mère de Dieu, priez pour nous pauvres pécheurs, maintenant et à l'heure de notre mort. Amen.
1: Gloire au Père et au Fils et au Saint-Esprit.
0: Comme il était au commencement, maintenant et toujours, et dans les siècles des siècles. Amen. Jésus, toi qui as pris chair dans le sein d'une Vierge, garde-nous dans la confiance et dans la paix. Deuxième mystère joyeux, la visitation de la Vierge Marie, l'écoute de la parole de Dieu, de l'Évangile selon saint Luc. En ces jours-là, Marie se mit en route et se rendit avec empressement vers la région montagneuse, dans une ville de Judée. Elle entra dans la maison de Zacharie et salua Élisabeth. Or, quand Élisabeth entendit la salutation de Marie, l'enfant tressaillit en elle.
1: Notre Père, qui est

0: aux cieux, que ton nom soit sanctifié, que ton règne vienne, que ta volonté soit faite sur la terre comme au ciel.
1: Donne-nous aujourd'hui notre pain de ce jour. Pardonne-nous nos offenses comme nous pardonnons aussi à ceux qui nous ont offensés. Ne nous laisse pas entrer en tentation, mais délivre-nous du mal. Amen.
0: Je vous salue, Marie, pleine de grâce. Le Seigneur est avec vous. Vous êtes bénie entre toutes les femmes et Jésus. Le fruit de vos entrailles est béni.
1: Sainte Marie, Mère de Dieu, priez pour nous pauvres pécheurs, maintenant et à l'heure de notre mort. Amen.
0: Je vous salue, Marie, pleine de grâce. Le Seigneur est avec vous. Vous êtes bénie entre toutes les femmes et Jésus. Le fruit de vos entrailles est béni.
1: Sainte Marie, Mère de Dieu, priez pour nous pauvres pécheurs, maintenant et à l'heure de notre mort. Amen.
0: Je vous salue, Marie, pleine de grâce. Le Seigneur est avec vous. Vous êtes bénie entre toutes les femmes et Jésus. Le fruit de vos entrailles est béni.
1: Sainte Marie, Mère de Dieu, priez pour nous pauvres pécheurs, maintenant et à l'heure de notre mort. Amen.
0: Je vous salue, Marie, pleine de grâce. Le Seigneur est avec vous. Vous êtes bénie entre toutes les femmes et Jésus. Le fruit de vos entrailles est béni.
1: Sainte Marie, Mère de Dieu, priez pour nous pauvres pécheurs, maintenant et à l'heure de notre mort. Amen.
0: Je vous salue, Marie, pleine de grâce. Le Seigneur est avec vous. Vous êtes bénie entre toutes les femmes et Jésus. Le fruit de vos entrailles est béni.
1: Sainte Marie, Mère de Dieu, priez pour nous pauvres pécheurs, maintenant et à l'heure de notre mort. Amen.
0: Je vous salue, Marie, pleine de grâce. Le Seigneur est avec vous. Vous êtes bénie entre toutes les femmes et Jésus. Le fruit de vos entrailles est béni.
1: Sainte Marie, Mère de Dieu, priez pour nous pauvres pécheurs, maintenant et à l'heure de notre mort. Amen.
0: Je vous salue, Marie, pleine de grâce. Le Seigneur est avec vous. Vous êtes bénie entre toutes les femmes et Jésus. Le fruit de vos entrailles est béni.
1: Sainte Marie, Mère de Dieu, priez pour nous pauvres pécheurs, maintenant et à l'heure de notre mort. Amen.
0: Je vous salue, Marie, pleine de grâce. Le Seigneur est avec vous. Vous êtes bénie entre toutes les femmes et Jésus. Le fruit de vos entrailles est béni.
1: Sainte Marie, Mère de Dieu, priez pour nous pauvres pécheurs, maintenant et à l'heure de notre mort. Amen.
0: Je vous salue, Marie, pleine de grâce. Le Seigneur est avec vous. Vous êtes bénie entre toutes les femmes et Jésus. Le fruit de vos entrailles est béni.
1: Sainte Marie, Mère de Dieu, priez pour nous pauvres pécheurs, maintenant et à l'heure de notre mort. Amen.
0: Je vous salue, Marie, pleine de grâce. Le Seigneur est avec vous. Vous êtes bénie entre toutes les femmes et Jésus. Le fruit de vos entrailles est béni.
1: Sainte Marie, Mère de Dieu, priez pour nous pauvres pécheurs, maintenant et à l'heure de notre mort. Amen.
0: Gloire au Père et au Fils et au Saint-Esprit.
1: Comme il était au commencement, maintenant et toujours, et dans les siècles des siècles. Amen. Jésus, par ton incarnation, rends-nous attentifs aux besoins de nos frères. Lors de son voyage en France, à Lourdes, le Saint-Père Léon XIV nous a invités à prier chaque jour du mois d'octobre pour la paix dans le monde. Répondant à son appel durant tout ce mois sur les ondes de Radio Espérance, nous offrirons chaque soir notre chapelet à cette intention. Troisième mystère joyeux. L'écoute de la nativité du Seigneur, de l'Évangile selon saint Luc. Joseph et Marie se rendirent à Bethléem. Or, pendant qu'ils étaient là, le temps où elle devait enfanter fut accompli. Et elle mit au monde son fils premier-né. Elle l'emmaillota et le coucha dans une mangeoire, car il n'y avait pas de place pour eux dans la salle commune.
0: Notre Père, qui es aux cieux, que ton nom soit sanctifié, que ton règne vienne, que ta volonté soit faite sur la terre comme au ciel.
1: Donne-nous aujourd'hui notre pain de ce jour. Pardonne-nous nos offenses comme nous pardonnons aussi à ceux qui nous ont offensés. Et ne nous laisse pas entrer en tentation, mais délivre-nous du mal. Amen.
0: Je vous salue Marie, pleine de grâce. Le Seigneur est avec vous. Vous êtes bénie entre toutes les femmes et Jésus. Le fruit de vos entrailles est béni.
1: Sainte Marie, Mère de Dieu, priez pour nous pauvres pécheurs, maintenant et à l'heure de notre mort. Amen.
0: Je vous salue, Marie, pleine de grâce. Le Seigneur est avec vous. Vous êtes bénie entre toutes les femmes et Jésus. Le fruit de vos entrailles est béni.
1: Sainte Marie, Mère de Dieu, priez pour nous pauvres pécheurs, maintenant et à l'heure de notre mort. Amen.
0: Je vous salue, Marie, pleine de grâce. Le Seigneur est avec vous. Vous êtes bénie entre toutes les femmes et Jésus. Le fruit de vos entrailles est béni.
1: Sainte Marie, Mère de Dieu, priez pour nous pauvres pécheurs, maintenant et à l'heure de notre mort. Amen.
0: Je vous salue, Marie, pleine de grâce. Le Seigneur est avec vous. Vous êtes bénie entre toutes les femmes et Jésus. Le fruit de vos entrailles est béni.
1: Sainte Marie, Mère de Dieu, priez pour nous pauvres pécheurs, maintenant et à l'heure de notre mort. Amen.
0: Je vous salue, Marie, pleine de grâce. Le Seigneur est avec vous. Vous êtes bénie entre toutes les femmes et Jésus. Le fruit de vos entrailles est béni.
1: Sainte Marie, Mère de Dieu, priez pour nous pauvres pécheurs, maintenant et à l'heure de notre mort. Amen.
0: Je vous salue, Marie, pleine de grâce. Le Seigneur est avec vous. Vous êtes bénie entre toutes les femmes et Jésus. Le fruit de vos entrailles est béni.
1: Sainte Marie, Mère de Dieu, priez pour nous pauvres pécheurs, maintenant et à l'heure de notre mort. Amen.
0: Je vous salue, Marie, pleine de grâce. Le Seigneur est avec vous. Vous êtes bénie entre toutes les femmes et Jésus. Le fruit de vos entrailles est béni.
1: Sainte Marie, Mère de Dieu, priez pour nous pauvres pécheurs, maintenant et à l'heure de notre mort. Amen.
0: Je vous salue, Marie, pleine de grâce. Le Seigneur est avec vous. Vous êtes bénie entre toutes les femmes et Jésus. Le fruit de vos entrailles est béni.
1: Sainte Marie, Mère de Dieu, priez pour nous pauvres pécheurs, maintenant et à l'heure de notre mort. Amen.
0: Je vous salue, Marie, pleine de grâce. Le Seigneur est avec vous. Vous êtes bénie entre toutes les femmes et Jésus. Le fruit de vos entrailles est béni.
1: Sainte Marie, Mère de Dieu, priez pour nous pauvres pécheurs, maintenant et à l'heure de notre mort. Amen.
0: Je vous salue, Marie, pleine de grâce. Le Seigneur est avec vous. Vous êtes bénie entre toutes les femmes et Jésus. Le fruit de vos entrailles est béni.
1: Sainte Marie, Mère de Dieu, priez pour nous pauvres pécheurs, maintenant et à l'heure de notre mort. Amen.
0: Gloire au Père et au Fils et au Saint-Esprit.
1: Comme il était au commencement, maintenant et toujours, et dans les siècles des siècles. Amen. Jésus, toi qui as voulu demeurer parmi nous, accorde-nous par l'intercession de Marie d'accueillir ta présence. Quatrième mystère joyeux, la présentation de Jésus au temple, de l'Évangile selon saint Luc. Quand fut accompli le temps prescrit par la loi de Moïse pour la purification des parents de Jésus, l'amenèrent à Jérusalem pour le présenter au Seigneur, selon ce qui est écrit dans la loi. Tout premier-né de sexe masculin sera consacré au Seigneur.
0: Notre Père, qui es aux cieux, que ton nom soit sanctifié, que ton règne vienne, que ta volonté soit faite sur la terre comme au ciel.
1: Donne-nous aujourd'hui notre pain de ce jour. Pardonne-nous nos offenses comme nous pardonnons aussi à ceux qui nous ont offensés. Et ne nous laisse pas entrer en tentation, mais délivre-nous du mal. Amen.
0: Je vous salue, Marie, pleine de grâce. Le Seigneur est avec vous. Vous êtes bénie entre toutes les femmes et Jésus. Le fruit de vos entrailles est béni.
1: Sainte Marie, Mère de Dieu, priez pour nous pauvres pécheurs, maintenant et à l'heure de notre mort. Amen.
0: Je vous salue, Marie, pleine de grâce. Le Seigneur est avec vous. Vous êtes bénie entre toutes les femmes et Jésus. Le fruit de vos entrailles est béni.
1: Sainte Marie, Mère de Dieu, priez pour nous pauvres pécheurs, maintenant et à l'heure de notre mort. Amen.
0: Je vous salue, Marie pleine de grâce. Le Seigneur est avec vous. Vous êtes bénie entre toutes les femmes et Jésus. Le fruit de vos entrailles est béni.
1: Sainte Marie, Mère de Dieu, priez pour nous pauvres pécheurs, maintenant et à l'heure de notre mort. Amen.
0: Je vous salue, Marie pleine de grâce, le Seigneur est avec vous. Vous êtes bénie entre toutes les femmes et Jésus. Le fruit de vos entrailles est béni.
1: Sainte Marie, Mère de Dieu, priez pour nous pauvres pécheurs, maintenant et à l'heure de notre mort. Amen.
0: Je vous salue, Marie pleine de grâce. Le Seigneur est avec vous. Vous êtes bénie entre toutes les femmes et Jésus. Le fruit de vos entrailles est béni.
1: Sainte Marie, Mère de Dieu, priez pour nous pauvres pécheurs, maintenant et à l'heure de notre mort. Amen.
0: Je vous salue, Marie pleine de grâce. Le Seigneur est avec vous. Vous êtes bénie entre toutes les femmes et Jésus. Le fruit de vos entrailles est béni.
1: Sainte Marie, Mère de Dieu, priez pour nous pauvres pécheurs, maintenant et à l'heure de notre mort. Amen.
0: Je vous salue, Marie pleine de grâce. Le Seigneur est avec vous. Vous êtes bénie entre toutes les femmes et Jésus. Le fruit de vos entrailles est béni.
1: Sainte Marie, Mère de Dieu, priez pour nous pauvres pécheurs, maintenant et à l'heure de notre mort. Amen.
0: Je vous salue, Marie pleine de grâce. Le Seigneur est avec vous. Vous êtes bénie entre toutes les femmes et Jésus. Le fruit de vos entrailles est béni.
1: Sainte Marie, Mère de Dieu, priez pour nous pauvres pécheurs, maintenant et à l'heure de notre mort. Amen.
0: Je vous salue, Marie pleine de grâce. Le Seigneur est avec vous. Vous êtes bénie entre toutes les femmes et Jésus. Le fruit de vos entrailles est béni.
1: Sainte Marie, Mère de Dieu, priez pour nous pauvres pécheurs, maintenant et à l'heure de notre mort. Amen.
0: Je vous salue, Marie pleine de grâce. Le Seigneur est avec vous. Vous êtes bénie entre toutes les femmes et Jésus. Le fruit de vos entrailles est béni.
1: Sainte Marie, Mère de Dieu, priez pour nous pauvres pécheurs, maintenant et à l'heure de notre mort. Amen.
0: Gloire au Père et au Fils et au Saint-Esprit.
1: Comme il était au commencement, maintenant et toujours, et dans les siècles des siècles. Amen. Jésus, toi qui es venu accomplir la loi, tu es notre espérance et notre consolateur. Cinquième mystère joyeux, le recouvrement de Jésus au temple, de l'Évangile selon saint Luc. Après l'avoir cherché, c'est au bout de 3 jours que ses parents trouvèrent Jésus dans le temple, assis au milieu des docteurs de la loi. Il les écoutait et leur posait des questions, et tous ceux qui l'entendaient s'extasiaient sur son intelligence et sur ses réponses.
0: Notre Père, qui es aux cieux, que ton nom soit sanctifié, que ton règne vienne, que ta volonté soit faite sur la terre comme au ciel.
1: Donne-nous aujourd'hui notre pain de ce jour. Pardonne-nous nos offenses comme nous pardonnons aussi à ceux qui nous ont offensés. Et ne nous laisse pas entrer en tentation, mais délivre-nous du mal. Amen.
0: Je vous salue, Marie, pleine de grâce. Le Seigneur est avec vous. Vous êtes bénie entre toutes les femmes et Jésus. Le fruit de vos entrailles est béni.
1: Sainte Marie, Mère de Dieu, priez pour nous pauvres pécheurs, maintenant et à l'heure de notre mort. Amen.
0: Je vous salue, Marie pleine de grâce. Le Seigneur est avec vous. Vous êtes bénie entre toutes les femmes et Jésus. Le fruit de vos entrailles est béni.
1: Sainte Marie, Mère de Dieu, priez pour nous pauvres pécheurs, maintenant et à l'heure de notre mort. Amen.
0: Je vous salue, Marie, pleine de grâce. Le Seigneur est avec vous. Vous êtes bénie entre toutes les femmes et Jésus. Le fruit de vos entrailles est béni.
1: Sainte Marie, Mère de Dieu, priez pour nous pauvres pécheurs, maintenant et à l'heure de notre mort. Amen.
0: Je vous salue, Marie, pleine de grâce. Le Seigneur est avec vous. Vous êtes bénie entre toutes les femmes et Jésus. Le fruit de vos entrailles est béni.
1: Sainte Marie, Mère de Dieu, priez pour nous pauvres pécheurs, maintenant et à l'heure de notre mort. Amen.
0: Je vous salue, Marie, pleine de grâce. Le Seigneur est avec vous. Vous êtes bénie entre toutes les femmes et Jésus. Le fruit de vos entrailles est béni.
1: Sainte Marie, Mère de Dieu, priez pour nous pauvres pécheurs, maintenant et à l'heure de notre mort. Amen.
0: Je vous salue, Marie, pleine de grâce. Le Seigneur est avec vous. Vous êtes bénie entre toutes les femmes et Jésus. Le fruit de vos entrailles est béni.
1: Sainte Marie, Mère de Dieu, priez pour nous pauvres pécheurs, maintenant et à l'heure de notre mort. Amen.
0: Je vous salue, Marie, pleine de grâce. Le Seigneur est avec vous. Vous êtes bénie entre toutes les femmes et Jésus. Le fruit de vos entrailles est béni.
1: Sainte Marie, Mère de Dieu, priez pour nous pauvres pécheurs, maintenant et à l'heure de notre mort. Amen.
0: Je vous salue, Marie, pleine de grâce. Le Seigneur est avec vous. Vous êtes bénie entre toutes les femmes et Jésus. Le fruit de vos entrailles est béni.
1: Sainte Marie, Mère de Dieu, priez pour nous pauvres pécheurs, maintenant et à l'heure de notre mort. Amen.
0: Je vous salue, Marie, pleine de grâce. Le Seigneur est avec vous. Vous êtes bénie entre toutes les femmes et Jésus. Le fruit de vos entrailles est béni.
1: Sainte Marie, Mère de Dieu, priez pour nous pauvres pécheurs, maintenant et à l'heure de notre mort. Amen.
0: Je vous salue, Marie, pleine de grâce. Le Seigneur est avec vous. Vous êtes bénie entre toutes les femmes et Jésus. Le fruit de vos entrailles est béni.
1: Sainte Marie, Mère de Dieu, priez pour nous pauvres pécheurs, maintenant et à l'heure de notre mort. Amen.
0: Gloire au Père et au Fils et au Saint-Esprit.
1: Comme il était au commencement, maintenant et toujours, et dans les siècles des siècles.
0: Amen. Amen.
1: Ô mon Jésus, pardonnez-nous, préservez-nous du feu de l'enfer, conduisez au ciel toutes les âmes, secourant surtout celles qui en ont le plus besoin.
0: Marie, Reine de la paix,
1: priez pour nous.
0: Ô Marie, conçue sans péché,
1: priez pour nous qui avons recours à vous.
0: Notre-Dame, refuge des pécheurs,
1: priez pour nous.
0: Notre-Dame du Rosaire,
1: priez pour nous.
0: Prière pour les missions. Dieu, qui veut te faire connaître à tous les hommes et les recueillir dans ton royaume, regarde l'étendue des champs à moissonner. Envoie des ouvriers en grand nombre qui annonceront l'Évangile à toute créature, afin que, de tous les peuples de la terre, naisse et grandisse un peuple nouveau. Que ta parole assemble et que les sacrements soutiennent, nous te le demandons par Jésus, le Christ, notre Seigneur. Amen. Amen.
1: Notre-Dame du Rosaire, en fin de cette journée, nous renouvelons la consécration que nous vous avons faite de Radio Espérance. Que tout ce que nous avons entrepris tout au long de ce jour porte du fruit pour qu'arrive le règne du cœur de Jésus et le triomphe de votre cœur immaculé. Notre-Dame du Très-Saint-Rosaire,
0: priez pour nous.
1: Saint-Joseph,
0: protégez-nous.
1: Saint-Maximilien-Marie-Kolb,
0: assistez-nous.
1: Sainte Scolastique,
0: intercédez pour nous.
1: Saint-Claude la Colombière,
0: priez pour nous.
1: Saint-Jean-Baptiste,
0: aidez-nous.
1: Saint-Michel-Archange,
0: défendez-nous.
1: Cœur sacré de Jésus,
0: nous avons confiance en vous.
1: Au nom du Père et du Fils et du Saint-Esprit.

Ce soir, Odile et Christiane avons été heureuses de partager ce moment de prière en votre compagnie. Nous vous souhaitons à toutes et à tous une agréable soirée à l'écoute de nos programmes. Nous allons rejoindre maintenant les studios de Saint-Étienne pour la veillée de la grande neuvaine à la miséricorde divine.

0: Au nom du Père, et du Fils, et du Saint-Esprit.
1: Amen. Amen.
2: L'humanité ne trouvera pas la paix tant qu'elle ne se tournera pas avec confiance vers ma miséricorde.
1: Cette parole de Jésus que sainte Faustine rapporte dans son petit journal nous invite à supplier le Seigneur. Pendant 9 jours, du 5 octobre, jour de la fête de sainte Faustine, au 13 octobre, jour anniversaire de la dernière apparition de Notre-Dame à Fatima, nous implorons la miséricorde divine. En ce 8e jour de la neuvaine, nous prions pour les âmes qui sont au purgatoire. Marie, Mère de Jésus, est aussi Mère de miséricorde. C'est à travers la maternité de la Vierge Marie que la compassion de Dieu pour l'homme a été communiquée au monde. Nous lui redisons les paroles du pape Saint Jean-Paul II.
2: Ô Marie, Mère de miséricorde, veille sur tous, afin que la croix du Christ ne soit pas rendue vaine, que l'homme ne s'égare pas hors du sentier du bien, qu'il ne perde pas la conscience du péché, qu'il grandisse dans l'espérance en Dieu, riche en miséricorde, qu'il accomplisse librement les œuvres bonnes préparées d'avance par Dieu, et qu'il en soit ainsi, par toute sa vie, à la louange de sa gloire. Amen.
1: Nous allons rendre gloire à Dieu pour la Vierge Marie, Mère de miséricorde. Et pendant le chant des impropères du Vendredi Saint, nous vénérerons l'image de Jésus miséricordieux, devant laquelle nous ferons brûler une petite bougie. Vous pouvez, vous aussi, chez vous, vénérer Jésus miséricordieux en allumant un lumignon devant son image.
0: Vraiment, il est juste et bon de te rendre gloire, de t'offrir notre action de grâce, toujours et en tout lieu. À toi, Père très saint,
1: merci.
0: Dieu éternel et tout-puissant. En vénérant la Vierge Marie, ta fille bien-aimée, c'est toi que nous exaltons, toi que nous bénissons. Sa naissance a annoncé la joie à l'univers. Son enfantement virginal nous a donné la joyeuse lumière, le Christ Jésus. Sa vie très humble illumine toutes les églises. Élevée maintenant dans la gloire du ciel, elle veille sur nous, comme notre sœur et notre mère, jusqu'au jour où, avec elle, nous te verrons pour toujours. C'est pourquoi, avec tous les anges du ciel, plein de joie, nous te chantons.

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0: Écoutons un passage de la parole de Dieu, du deuxième livre des martyrs d'Israël. Judas, chef d'Israël, organisa une collecte et envoya 2000 pièces d'argent à Jérusalem, afin d'offrir un sacrifice pour le péché. C'était un geste tout à fait noble et beau, inspiré par la puissance de la résurrection. Car s'il n'avait pas espéré que ceux qui étaient tombés ressusciteraient, la prière pour les morts était superflue et absurde. Mais il jugeait qu'une très belle récompense est réservée à ceux qui meurent dans la foi. C'était là une pensée religieuse et sainte. Voilà pourquoi il fit ce sacrifice d'expiation, afin que les morts soient délivrés de leurs péchés.
1: Les âmes du purgatoire et la miséricorde divine. En ce jour, tournons notre regard vers une réalité mystérieuse mais pleine d'espérance, le purgatoire. L'Église nous invite, dans sa sagesse, à ne pas oublier ces âmes qui nous ont précédées, car elles dépendent de notre prière et en même temps, elles nous rappellent la puissance de la miséricorde divine qui dépasse la mort et rejoint nos frères et sœurs défunts. Du livre de la sagesse, les âmes des justes sont dans la main de Dieu. Aucun tourment n'a de prise sur eux. Aux yeux de l'insensé, ils ont paru mourir. Leur départ est compris comme un malheur, et leur éloignement comme une fin, mais ils sont dans la paix. Au regard des hommes, ils ont subi un châtiment, mais l'espérance de l'immortalité les comblait. Après de faibles peines, de grands bienfaits les attendent, car Dieu les a mis à l'épreuve et trouvés dignes de lui. Comme l'or au creuset, il les a éprouvés, comme une offrande parfaite, il les accueille. Le purgatoire, purification dans l'amour de Dieu. L'Écriture dit: il est donc saint et salutaire de prier pour les morts, afin qu'ils soient délivrés de leurs péchés. Dès les premiers siècles, l'Église a compris que la mort ne nous place pas immédiatement, de façon uniforme, dans le ciel ou en enfer. Il existe un état de purification que la tradition appelle purgatoire. Le catéchisme l'explique ainsi. Ceux qui meurent dans la grâce et l'amitié de Dieu, mais imparfaitement purifiés, connaissent après leur mort une purification afin d'obtenir la sainteté nécessaire pour entrer dans la joie du ciel. Ce n'est donc pas une punition, mais une grâce. Comme l'or qui doit passer par le feu pour être entièrement pur, l'âme qui a encore des attachements terrestres est purifiée pour être digne de la vision béatifique. Saint Jean-Paul II disait: le purgatoire n'est pas un lieu, mais une condition d'existence. Ceux qui, après la mort, vivent encore attachés au péché, sont purifiés par l'amour miséricordieux de Dieu. Le témoignage de sainte Faustine: la miséricorde qui atteint le purgatoire. Sainte Faustine Kowalska, messagère de la divine miséricorde, a eu la grâce de le voir. Dans son petit journal, elle raconte: j'ai vu ma mère du ciel visitant les âmes du purgatoire. Les âmes l'appellent l'étoile de la mer. Elle leur apporte réconfort. Elle entendit aussi les âmes demander avec insistance: priez pour nous. Car, dit-elle, ces âmes souffrent ardemment, mais elles ne peuvent rien pour elles-mêmes. Nous seuls pouvons leur venir en aide. Faustine comprit alors la puissance du chapelet de la miséricorde. Jésus lui dit: lorsque tu récites ce chapelet auprès d'un agonisant, je me tiens entre le Père et l'âme agonisante, non pas comme un juge, mais comme sauveur miséricordieux. Ce chapelet ne concerne pas seulement les vivants, mais aussi les défunts. Chaque fois que nous disons « Ayez pitié de nous et du monde entier », nous appelons la miséricorde sur tous, y compris ceux qui attendent la délivrance du purgatoire.
0: La tradition de l'Église, la communion des saints. Saint Augustin priait ainsi pour sa mère, Sainte Monique. « Je vous demande seulement de vous souvenir de moi à l'autel du Seigneur. » Saint Jean Chrysostome exhortait les fidèles. « Portons secours aux défunts. Offrons pour eux nos prières et nos aumônes. Non en vain, non en hasard, mais afin que Dieu, en considérant ces gestes, leur accorde consolation et repos. » La liturgie elle-même garde ce souvenir vivant. Dans chaque messe, nous disons « Souviens-toi de nos frères qui se sont endormis dans l'espérance de la résurrection et de tous les hommes qui ont quitté cette vie. Reçois-les dans ta lumière auprès de toi. » Ainsi, chaque messe est une immense source de grâce pour les défunts.

0: La miséricorde, force de libération. Le purgatoire n'est pas seulement une justice réparatrice, mais avant tout une œuvre de miséricorde. Dieu ne se contente pas de juger, il guérit. Il ne rejette pas l'âme blessée, il la purifie. Sainte Catherine de Gênes, qui a écrit un traité sur le purgatoire, disait « L'âme, en voyant en elle-même encore des taches, se jette d'elle-même dans le feu purificateur, car elle sait que ce n'est qu'ainsi qu'elle pourra atteindre Dieu. » C'est pourquoi, loin d'être une condamnation, le purgatoire est une espérance, la certitude que Dieu ne renonce pas à nous, même après la mort. Notre responsabilité, la charité envers les défunts. Les âmes du purgatoire ne peuvent rien pour elles-mêmes. Elles dépendent entièrement de notre charité. Nous pouvons les aider par la messe, qui est l'offrande la plus puissante, par la prière, surtout le rosaire et le chapelet de la miséricorde, par les indulgences offertes spécialement en novembre, par les sacrifices offerts dans l'amour. Et n'oublions pas que c'est une miséricorde, une œuvre de miséricorde spirituelle. Priez pour les vivants et pour les morts. Et lorsque ces âmes entreront au ciel, elles se souviendront de nous. Leur gratitude se transformera en intercession.
1: Aujourd'hui, Jésus nous appelle à être les instruments de sa miséricorde pour nos défunts. Le purgatoire nous rappelle deux choses essentielles. Notre vocation à la sainteté pour être prêt à rencontrer Dieu et la solidarité mystérieuse qui unit l'Église du ciel, l'Église de la terre et l'Église du purgatoire dans la communion des saints. Prions donc avec confiance en redisant ces mots de sainte Faustine, « Ô sang et eau qui ont jailli du cœur de Jésus, comme source de miséricorde pour nous, j'ai confiance en vous. » Seigneur Jésus, par ton Sacré-Cœur transpercé, nous t'offrons toutes les âmes du purgatoire. Purifie-les dans ton sang précieux, console-les par ton esprit, et ouvre-leur les portes de la béatitude éternelle. Que la Vierge Marie, Mère de miséricorde, les accompagne dans leur passage vers le ciel et qu'elle repose dans la paix. Amen.

Aujourd'hui, amène-moi les âmes qui sont dans la prison du purgatoire et immerge-les dans l'abîme de ma miséricorde. Que les flots de mon sang rafraîchissent leurs brûlures. Toutes ces âmes me sont très chères. Elles s'acquittent envers ma justice. Il est en ton pouvoir de leur apporter quelque soulagement. Puise dans le trésor de mon Église toutes les indulgences et offre-les pour elles. Oh, si tu connaissais leur supplice, tu offrirais sans cesse pour elles l'aumône de tes prières.

0: afin que là aussi soit glorifiée la puissance de ta miséricorde.
1: Avec le chapelet à la miséricorde, supplions le Seigneur pour les âmes qui sont au purgatoire. Au nom du Père et du Fils et du Saint-Esprit.
2: Amen. Amen.
1: Notre Père qui es aux cieux, que ton nom soit sanctifié, que ton règne vienne, que ta volonté soit faite sur la terre comme au ciel.
3: Donne-nous aujourd'hui notre pain de ce jour. Pardonne-nous nos offenses, comme nous pardonnons aussi à ceux qui nous ont offensés. Et ne nous laisse pas entrer en tentation, mais délivre-nous du mal. Amen.
1: Je vous salue, Marie, pleine de grâce. Le Seigneur est avec vous. Vous êtes bénie entre toutes les femmes. Et Jésus, le fruit de vos entrailles, est béni.
3: Sainte Marie, Mère de Dieu, priez pour nous, pauvres pécheurs, maintenant et à l'heure de notre mort. Amen.
1: Je crois en Dieu, le Père Tout-Puissant, Créateur du ciel et de la terre, et en Jésus-Christ, son Fils unique, notre Seigneur, qui a été conçu du Saint-Esprit, est né de la Vierge Marie, a souffert sous Ponce Pilate, a été crucifié, est mort, a été enseveli, est descendu aux enfers, le troisième jour est ressuscité des morts. Il est monté aux cieux, est assis à la droite de Dieu, le Père Tout-Puissant, d'où il viendra juger les vivants et les morts.
3: Je crois en l'Esprit Saint, à la Sainte Église catholique, à la communion des saints, à la rémission des péchés, à la résurrection de la chair, à la vie éternelle. Amen.
1: Il se présenta deux faux témoins qui déclarèrent. Celui-là a dit « Je peux détruire le sanctuaire de Dieu en trois jours, le rebâtir. » Père éternel, je t'offre le corps et le sang, l'âme et la divinité de ton Fils, bien-aimé notre Seigneur Jésus-Christ.
3: En réparation de nos péchés et de ceux du monde entier.
1: Par sa douloureuse passion,
3: sois miséricordieux pour nous et pour le monde entier.
1: Par sa douloureuse passion,
3: sois miséricordieux pour nous et pour le monde entier.
1: Par sa douloureuse passion,
3: sois miséricordieux pour nous et pour le monde entier.
1: Par sa douloureuse passion,
3: sois miséricordieux pour nous et pour le monde entier.
1: Par sa douloureuse passion,
3: sois miséricordieux pour nous et pour le monde entier.
1: Par sa douloureuse passion,
3: sois miséricordieux pour nous et pour le monde entier.
1: Par sa douloureuse passion,
3: sois miséricordieux pour nous et pour le monde entier.
1: Par sa douloureuse passion,
3: sois miséricordieux pour nous et pour le monde entier.
1: Par sa douloureuse passion,
3: sois miséricordieux pour nous et pour le monde entier.
1: Par sa douloureuse passion,
3: sois miséricordieux pour nous et pour le monde entier.
1: Le soir venu, Jésus se trouvait à table avec les douze. Pendant le repas, il déclara « Amen, je vous le dis, l'un de vous va me livrer. Père éternel, je t'offre le corps, le sang, l'âme et la divinité de ton Fils, bien-aimé notre Seigneur Jésus-Christ.
3: En réparation de nos péchés et de ceux du monde entier.
1: Par sa douloureuse passion,
3: sois miséricordieux pour nous et pour le monde entier.
1: Par sa douloureuse passion,
3: sois miséricordieux pour nous et pour le monde entier.
1: Par sa douloureuse passion,
3: sois miséricordieux pour nous et pour le monde entier.
1: Par sa douloureuse passion,
3: sois miséricordieux pour nous et pour le monde entier.
1: Par sa douloureuse passion,
3: sois miséricordieux pour nous et pour le monde entier.
1: Par sa douloureuse passion,
3: sois miséricordieux pour nous et pour le monde entier.
1: Par sa douloureuse passion,
3: sois miséricordieux pour nous et pour le monde entier.
1: Par sa douloureuse passion,
3: sois miséricordieux pour nous et pour le monde entier.
1: Par sa douloureuse passion,
3: sois miséricordieux pour nous et pour le monde entier.
1: Par sa douloureuse passion,
3: sois miséricordieux pour nous et pour le monde entier.
1: L'assemblée tout entière se leva et on l'emmena chez Pilate. Père éternel, je t'offre le corps et le sang, l'âme et la divinité.

0: Unité de ton Fils bien-aimé, notre Seigneur Jésus-Christ,
1: en réparation de nos péchés et de ceux du monde entier,
0: par sa douloureuse passion,
1: sois miséricordieux pour nous et pour le monde entier.
0: Par sa douloureuse passion,
1: sois miséricordieux pour nous et pour le monde entier.
0: Par sa douloureuse passion,
1: sois miséricordieux pour nous et pour le monde entier.
0: Par sa douloureuse passion,
1: sois miséricordieux pour nous et pour le monde entier.
0: Par sa douloureuse passion,
1: sois miséricordieux pour nous et pour le monde entier.
0: Par sa douloureuse passion,
1: sois miséricordieux pour nous et pour le monde entier.
0: Par sa douloureuse passion,
1: sois miséricordieux pour nous et pour le monde entier.
0: Par sa douloureuse passion,
1: sois miséricordieux pour nous et pour le monde entier.
0: Par sa douloureuse passion,
1: sois miséricordieux pour nous et pour le monde entier.
0: Par sa douloureuse passion,
1: sois miséricordieux pour nous et pour le monde entier.
0: En sortant, ils trouvèrent un nommé Simon, originaire de Cyrène, et ils le réquisitionnèrent pour porter la croix de Jésus. Père éternel, je t'offre le corps et le sang, l'âme et la divinité de ton Fils bien-aimé, notre Seigneur Jésus-Christ,
1: en réparation de nos péchés et de ceux du monde entier,
0: par sa douloureuse passion,
2: sois miséricordieux pour nous et pour le monde entier.
0: Par sa douloureuse passion,
1: sois miséricordieux pour nous et pour le monde entier.
0: Par sa douloureuse passion,
1: sois miséricordieux pour nous et pour le monde entier.
0: Par sa douloureuse passion,
1: sois miséricordieux pour nous et pour le monde entier.
0: Par sa douloureuse passion,
1: sois miséricordieux pour nous et pour le monde entier.
0: Par sa douloureuse passion,
1: sois miséricordieux pour nous et pour le monde entier.
0: Par sa douloureuse passion,
1: sois miséricordieux pour nous et pour le monde entier.
0: Par sa douloureuse passion,
1: sois miséricordieux pour nous et pour le monde entier.
0: Par sa douloureuse passion,
1: sois miséricordieux pour nous et pour le monde entier.
0: Jésus, voyant sa mère et près d'elle le disciple qu'il aimait, dit à sa mère : Femme, voici ton fils. Notre Père éternel, je t'offre le corps et le sang, l'âme et la divinité de ton Fils bien-aimé, notre Seigneur Jésus-Christ,
1: en réparation de nos péchés et de ceux du monde entier.
0: Par sa douloureuse passion,
1: sois miséricordieux pour nous et pour le monde entier.
0: Par sa douloureuse passion,
1: sois miséricordieux pour nous et pour le monde entier.
0: Par sa douloureuse passion,
1: sois miséricordieux pour nous et pour le monde entier.
0: Par sa douloureuse passion,
1: sois miséricordieux pour nous et pour le monde entier.
0: Par sa douloureuse passion,
1: sois miséricordieux pour nous et pour le monde entier.
0: Par sa douloureuse passion,
1: sois miséricordieux pour nous et pour le monde entier.
0: Par sa douloureuse passion,
1: sois miséricordieux pour nous et pour le monde entier.
0: Par sa douloureuse passion,
1: sois miséricordieux pour nous et pour le monde entier.
0: Par sa douloureuse passion,
1: sois miséricordieux pour nous et pour le monde entier.
0: Par sa douloureuse passion,
1: sois miséricordieux pour nous et pour le monde entier.
0: Dieu saint, Dieu fort, Dieu éternel,
1: prends pitié de nous et du monde entier.
0: Dieu saint, Dieu fort, Dieu éternel,
1: prends pitié de nous et du monde entier.
0: Dieu saint, Dieu fort, Dieu éternel,
1: prends pitié de nous et du monde entier.

Père éternel, jette un regard de miséricorde sur les âmes souffrant au purgatoire, mais qui sont enfermées dans le cœur très compatissant de Jésus. Je t'implore par la douloureuse passion de Jésus, ton Fils, et par toute l'amertume dont son âme très sainte fut inondée. Montre ta miséricorde aux âmes qui sont sous ton regard juste. Ne les regarde pas autrement que les plaies de Jésus, ton très cher Fils, car nous croyons que ta bonté et ta pitié sont sans mesure.

0: Témoignage de la miséricorde divine aux Jeux Olympiques. Les Jeux Olympiques d'été de 2024 se déroulent du vendredi 26 juillet au dimanche 11 août 2024 à Paris. Voici le témoignage d'un sportif français de classe olympique qui avait bouleversé l'assemblée de la Gievniki, là où les nerfs sont chauffés à blanc, les muscles gonflés, le mental tendu par la rage de gagner. Après la dure discipline de mois d'entraînements intenses, l'espoir de la médaille stimule toutes les ardeurs. Comment vivre une réussite, un échec? Transmettre jusqu'en prison le talent de l'athlète et l'amour de Jésus. Il dédie son témoignage à la Vierge Marie, Notre-Dame de la Miséricorde. Certains, avant la course, avant un match, esquisse un signe de croix. Lui aussi. Mais à la Gievniki, ses paroles parlent au cœur. J'ai été saisi par l'amour du Christ dès le début de ma conversion en 2001. J'ai été attrapé par Sainte Faustine et son message sur la miséricorde divine. Celui qui parle ainsi, c'est Frédéric Butigier, le plus grand champion français de powerlifting. Le premier français champion du monde junior, une carrière de 25 ans au plus haut niveau national et international. Un palmarès impressionnant. Au développé couché, à 90 kg, il soulève 212 kg 500. À 100 kg, il soulève 240 kg. Et à 110 kg, il arrive à soulever 242 kg 500. C'est Sainte Faustine qu'il conduit à Jésus. Et voilà qu'il lit le petit journal de Sainte Faustine et se passionne. Il se met à prier le chapelet de la miséricorde divine, à vénérer l'image de Jésus miséricordieux. Il voit dans Faustine un chevalier du Christ avec un regard franc, une éthique sans égale, un courage exemplaire. Une athlète, elle aussi. En cette année olympique, où l'on va entendre retentir la devise des Jeux olympiques modernes, plus vite, plus haut, plus fort, elle incarne tout cela en vue de Dieu. Moi, qui suis un athlète, habitué aux plus grands sacrifices en matière d'ascèse sportive, je ne pouvais qu'être impressionnée et même subjuguée par Sœur Faustine. Nous ne pouvons pas atteindre tous le même niveau, mais tous, nous pouvons tenter de suivre son exemple d'une vie remplie par l'amour du prochain, le sacrifice en vue du prochain, la prière. En implorant la miséricorde de Dieu pour nous et pour le monde entier. C'est Sainte Faustine qu'il conduit à Jésus. Sainte Faustine m'a présenté Jésus grâce à son livre. Un Jésus humble, très gentil, qui ne condamne pas mais qui sauve, toujours présent, spécialement lors des sacrements, Eucharistie et confession. Mais même les chrétiens ne voient pas toujours Jésus comme il conviendrait. Allez, admettons-le. Ne l'avons pas vu quelquefois comme quelqu'un de juste, en oubliant la composante de la miséricorde? C'est une tentation. Le Seigneur est toujours prêt à accueillir et sauver qui que ce soit. L'athlète a un cœur de contemplatif. Contemplant le visage de Jésus sur le tableau, le Seigneur a dit « Je suis doux et humble de cœur. Je vois Jésus, mon Dieu. Que tu dis la vérité, je n'ai jamais vu un tel visage. Et les rayons qui sortent du cœur de Jésus, mon Dieu. Que tes rayons qui sortent de ton très doux cœur touchent mon cœur et le cœur de tous tes fidèles ici présents. Que je m'abrite à l'ombre de ces rayons, dans les sacrements et dans ma vie quotidienne. que je me laisse transformer par toi, mon Dieu, afin que je sois porteur de paix, que ma langue soit miséricordieuse, que mes pieds me portent vers celui qui a besoin de moi, à l'exemple aussi de la très sainte Vierge Marie, lors de sa visitation à sa cousine Élisabeth.
1: Parler de la miséricorde aux prisonniers. Et Frédéric Butigier transmet ce qu'il a contemplé. Aux prisonniers. Je venais juste d'être converti par le Seigneur. Il m'a été demandé si j'acceptais d'aller dans une prison pour former des condamnés comme entraîneurs dans ma discipline sportive et leur faire passer un examen. J'ai accepté, bien que peu motivé par l'idée d'entrer dans une prison. Seul, sans personne qui me le demande, j'avais commencé à distribuer des petits livrets sur la miséricorde divine. J'ai eu l'idée de les apporter avec moi en me disant que le Seigneur Jésus serait sûrement content que je puisse en distribuer à des prisonniers. Premier obstacle, à mon arrivée, j'ai été fouillé. Mais les gardes ont accepté de me laisser entrer avec les livrets. Et là, j'ai eu des contacts incroyables avec les personnes incarcérées. Nous étions dans une sorte de petit gymnase sans fenêtre et avec des grilles et des portes fermées à clé. Ils se sont passionnés pour mes cours et j'en étais heureux. À plusieurs, je leur ai parlé de la miséricorde divine, de prier Dieu. Aucun ne m'a rayonné. Il n'y a eu aucune moquerie. J'ai vu un immense respect. Il confie ce témoignage de retournement de vie. Un homme d'une autre religion que la nôtre a tenu absolument à m'avouer la faute qu'il avait commise, en précisant qu'il le niait devant le juge, mais qu'à moi, il pouvait le dire. Je lui ai dit de prier Dieu miséricordieux et de changer de vie, ce qu'il m'a promis. C'est la bonté qui se répand. Tous voulaient devenir bons et accueillir notre Dieu, la miséricorde de Dieu. Tous sont repartis avec le petit livret. Et moi, à midi, je sortais de la prison pour aller manger en ville. J'allais à l'église et je priais pour ces hommes au cœur rude, que je voyais plus comme des victimes d'une société pécheresse que des gens à condamner. Et les stagiaires ont tous réussi leur examen. Mais que se passe-t-il en compétition? Frédéric Butigier raconte aussi tel échec. Quelquefois, l'apostolat se fait tout seul. Par exemple, lors d'une compétition récente, un de mes amis me disait « Toi, tu es comme Jésus, tu ne dis jamais rien. Moi, je ne tends pas l'autre joue quand j'ai pris une gifle. » Alors je souriais, car une parole de paix et de l'Évangile venait d'être dite à tous, chrétiens, musulmans et athées, sans même que je m'en préoccupe. Et à une autre compétition, où j'ai été éliminé pour faute technique, un athlète est venu vers moi et il m'a dit « Je t'ai vu faire un grand signe de croix avant de passer. » Il voulait me dire que cela ne servait à rien. Alors, immédiatement, je lui ai dit « Jésus aime tout le monde, toi aussi. » J'ai voulu lui faire comprendre que je n'avais pas à être avantagé. J'ai vu que ma réponse l'avait fortement étonné. Il réfléchissait. Et moi, je me disais qu'avec cet échec, je participais, même petitement, à la croix du Christ. L'icône de Jésus miséricordieux. Jésus est devenu le coach indispensable aux entraînements de Frédéric Butigier, qui raconte son audace. Un bon athlète français voulait s'entraîner avec moi, un mastodonte de 150 kilos. Il a accepté de prier avec moi devant l'icône de Jésus miséricordieux. Et au bout de quelques instants, j'ai vu qu'il avait des larmes dans les yeux. Et maintenant, il parle toujours de Jésus lorsqu'il me voit. Et Jésus lui a redonné une grande foi. Aussi, j'offre toujours tous mes entraînements devant l'icône de Jésus miséricordieux. et j'apprends à tous les jeunes de bonne volonté à faire de même. Quant au chapelet de la miséricorde, il l'enseigne aussi dans sa paroisse. À l'église, des gens me voyaient prier le chapelet de la miséricorde divine. Spontanément, ils se sont mis quotidiennement à le réciter.

0: Nous terminons ce témoignage par la prière prononcée par Saint Jean-Paul II le 17 août 2002, lorsqu'il a confié le monde à la miséricorde divine.
1: Dieu, Père miséricordieux, qui a révélé ton amour dans ton Fils Jésus-Christ et l'a répandu sur nous dans l'Esprit Saint Consolateur, nous te confions aujourd'hui le destin du monde et de chaque homme. Penche-toi sur nos péchés. Guéris notre faiblesse, vain tout mal, fais que tous les habitants de la terre fassent l'expérience de ta miséricorde, afin qu'en toi, Dieu un et trine, ils trouvent toujours la source de l'espérance. Père éternel, par la douloureuse passion et la résurrection de ton Fils, accorde-nous ta miséricorde ainsi qu'au monde entier. Amen.
2: Pour exprimer à Dieu notre louange et notre action de grâce, et pour faire éclater sa gloire, nous faisons monter vers le ciel le Te Deum.
0: À toi, Dieu, notre louange, nous t'acclamons, tu es Seigneur. À toi, Père éternel, l'hymne de l'univers.
1: Devant toi se prosternent les archanges, les anges et les esprits des cieux. Ils te rendent grâce, ils adorent et ils chantent.
0: Saint, Saint, Saint le Seigneur, Dieu de l'univers. Le ciel et la terre sont remplis de ta gloire.
1: C'est toi que les apôtres glorifient, toi que proclament les prophètes, toi dont témoignent les martyrs. C'est toi que par le monde entier l'Église annonce et reconnaît.
0: Dieu, nous t'adorons. Père infiniment saint, Fils éternel et bien-aimé, Esprit de puissance et de paix.
1: Christ, le Fils du Dieu vivant, le Seigneur de la gloire, tu n'as pas craint de prendre chair dans le corps d'une vierge pour libérer l'humanité captive.
0: Par ta victoire sur la mort, tu as ouvert à tout croyant les portes du royaume. Tu règnes à la droite du Père, tu viendras pour le jugement.
1: Montre-toi le défenseur et l'ami des hommes sauvés par ton sang. Prends-les avec tous les saints dans ta joie et dans ta lumière.
2: Au nom du Père, et du Fils, et du Saint-Esprit.
1: Amen. Amen.
2: En ce 8e jour de la neuvaine à la miséricorde divine, sur Radio Espérance, nous venons d'implorer le Seigneur pour les âmes qui sont au purgatoire. Nous vous donnons rendez-vous demain pour la suite de la neuvaine à la miséricorde divine. Nous prierons pour les âmes indifférentes et froides. Nous allons maintenant terminer notre journée avec la prière des complis.

Avant d'entrer dans le repos de la nuit, présentons au Seigneur la journée qui se termine et confions-lui cette nuit. Écoutons l'invitation des cloches à nous rassembler pour cette dernière prière du jour.

0: Dieu, viens à mon aide.
1: Seigneur, à notre secours.
0: Gloire au Père et au Fils et au Saint-Esprit, au Dieu qui est, qui était et qui vient, pour les siècles des siècles. Amen. Alléluia.
2: Examinons maintenant notre conscience pour reconnaître nos fautes, nos péchés de cette journée. Demandons pardon à Dieu et récitons notre acte de contrition. Mon Dieu, j'ai un très grand regret de vous avoir offensé, parce que vous êtes infiniment bon et que le péché vous déplaît. Je prends la ferme résolution, avec le secours de votre sainte grâce, de ne plus vous offenser et de faire pénitence.

0: Plainte dans la souffrance et la persécution. Béni soit le Père plein de tendresse, le Dieu qui vient, tout don parfait. Écoute, Seigneur, réponds-moi, car je suis pauvre et malheureux. Veille sur moi qui suis fidèle, ô mon Dieu. Sauve ton serviteur qui s'appuie sur toi.
1: Prends pitié de moi, Seigneur, toi que j'appelle chaque jour. Seigneur, réjouis ton serviteur. Vers toi, j'élève mon âme.
0: Toi qui es bon et qui pardonne, plein d'amour pour tous ceux qui t'appellent, écoute ma prière, Seigneur. Entends ma voix qui te supplie.
1: Je t'appelle au jour de ma détresse, et toi, Seigneur, tu me réponds. Aucun parmi les dieux n'est comme toi, et rien n'égale tes œuvres.
0: Toutes les nations que tu as faites viendront se prosterner devant toi et rendre gloire à ton nom, Seigneur, car tu es grand et tu fais des merveilles, toi, Dieu le seul.
1: Montre-moi ton chemin, Seigneur, que je marche suivant ta vérité. Unifie mon cœur pour qu'il craigne ton nom.
0: Je te rends grâce de tout mon cœur, Seigneur mon Dieu. Toujours je rendrai gloire à ton nom. Il est grand ton amour pour moi. Tu m'as tiré de l'abîme des morts.
1: Mon Dieu, des orgueilleux se lèvent contre moi. Des méchants se sont ligués pour me perdre. Ils n'ont pas souci de toi.
0: Toi, Seigneur, Dieu de tendresse et de pitié, lent à la colère, plein d'amour et de vérité.
1: Regarde vers moi, prends pitié de moi. Donne à ton serviteur ta force et sauve le fils de ta servante.
0: Accomplis un signe en ma faveur, alors mes ennemis humiliés verront que toi, Seigneur, tu m'aides et me consoles.
1: Gloire au Père et au Fils et au Saint-Esprit, pour les siècles des siècles. Amen.
0: Toi qui es bon et qui pardonne, écoute ma prière.
2: De la première lettre aux Thessaloniciens. Dieu nous a destinés à entrer en possession du salut par notre Seigneur Jésus-Christ, mort pour nous afin de nous faire vivre avec lui, que nous soyons en train de veiller ou de dormir. En tes mains, Seigneur, je remets mon esprit.
0: En tes mains, Seigneur, je remets mon esprit.
2: C'est toi qui nous rachètes, Seigneur, Dieu de vérité.
0: En tes mains, Seigneur, je remets mon esprit.
2: Gloire au Père et au Fils et au Saint-Esprit.
0: En tes mains, Seigneur, je remets mon esprit.

0: Seigneur, tandis que nous dormirons en paix, fais germer et grandir jusqu'à la moisson la semence du royaume des cieux que nous avons jetée en terre par le travail de cette journée, par Jésus le Christ, notre Seigneur. Amen. Que le Seigneur fasse resplendir sur nous son visage et nous accorde sa grâce. Amen.
1: Terminons cette dernière prière du jour en saluant notre Mère et notre Reine, la douce Vierge Marie.

0: Lecture du Martyrologe du 13 octobre. Commémoraison de Saint Théophile, évêque d'Antioche au IIe siècle, homme de très grande érudition, qui fut le sixième après l'apôtre Saint-Pierre à tenir le siège de cette église et qui composa un ouvrage contre Marcion pour défendre la foi orthodoxe. À Cordoue, en Espagne, au IIIe ou IVe siècle, les saints Fauste, Janvier et Martial, martyrs, qui décorèrent la ville comme d'une triple couronne. À Thessalonique, en Macédoine, au IIIe ou IVe siècle, saint Florent, martyr, qui, selon la tradition, fut brûlé vif après diverses tortures. Dans la villa Matutiana, sur la côte Ligure, au Ve siècle, la mise au tombeau de saint Romulus, évêque de Gênes, qui remplit de zèle apostolique, mourut en visitant les populations des campagnes. À Tours, au Ve siècle, saint Venant, abbé, marié tout jeune, il fut conduit jusqu'à la basilique de Saint-Martin et, touché par la vie des moines, choisit de vivre dans le Christ parmi eux avec le consentement de son épouse. À Salagnac, dans le pays limousin, peut-être au VIe siècle, saint Léobon, solitaire et missionnaire. À Cubrin, sur la Moselle, au pays de Trèves, vers 584, saint Louvan, prêtre, abbé de Saint-Privat, près de Mende, sauvagement assassiné à cet endroit. Dans l'île d'Iona, en Écosse, au VIIIe siècle, saint Gongan, abbé, prince de Leicester en Irlande, battu par des tribus voisines, il trouva refuge dans cette région avec sa sœur et ses neveux. Il y fonda un petit monastère et y vécut en grande piété. À Augsbourg, en Bavière, vers 807, saint Zimbert, qui fut évêque et abbé de Morbach. En Auvergne, l'an 909, saint Géraud, comte d'Aurillac, attentif aux indigents qu'il invitait à sa table et qu'il servait lui-même, habile guerrier qui sut faire des vaincus ses amis, il vécut dans le monde une véritable consécration religieuse et accepta généreusement la cécité qui le frappa à la fin de sa vie. À Jérusalem, en 1120, le bienheureux Gérard, qui construisit, adossé à l'église de Saint-Jean, un hôpital pour accueillir et soigner les malades. Il fut ainsi le fondateur et le premier préposé de l'ordre de Saint-Jean de Jérusalem. Près de Zubacchio, dans le Latium, en 1152, sainte Chélidoine, vierge, qui mena à Surton une vie solitaire très austère pendant 42 ans au service de Dieu seul. À Trino, dans le Piémont, en 1503, la bienheureuse Madeleine Panatieri, vierge, sœur de la pénitence de Saint-Dominique. À Balazar, près de Praga, au Portugal, en 1956, la bienheureuse Alexandrine Marie da Costa. Privée de l'usage de ses membres pour fuir la volonté mauvaise de quelqu'un envers elle, elle offrit au Seigneur toutes ses douleurs dans la contemplation de l'Eucharistie pour l'amour de Dieu et de ses frères indigents. À Coutances, en 1793, le bienheureux Pierre-Adrien Toulorge, religieux de l'ordre des Prémontrés, guillotiné sous la Révolution en haine de la foi. À Marzabotto, en Italie, en 1944. Giovanni Fornacini, curé de paroisse. À l'automne 1944, il scelle par le martyre toute une existence de foi et de charité. Non seulement par sa parole et ses actes, mais aussi par le sacrifice de sa vie, il a été appelé à imiter son Seigneur. La cruauté de son assassinat témoigne de la haine que les soldats SS avaient pour ce jeune homme de Dieu qui, au nom du Christ et de l'Église, luttait contre la violence et l'injustice et, avec fidélité, assiduité et douceur annonçaient la puissance de l'Évangile. Et encore ailleurs, beaucoup d'autres saints et bienheureux. Elle est précieuse au regard de Dieu, la mort de ses saints. Que la Sainte Vierge Marie et tous les saints intercèdent pour nous auprès du Seigneur, pour que nous obtenions de lui aide et salut, lui qui vit et règne pour les siècles des siècles.
1: Ainsi se termine le 8e jour de la neuvaine à la miséricorde divine. Restez à l'écoute de Radio Espérance avec la suite de nos programmes. Le chapelet en direct de la chapelle des apparitions de Marie à Fatima. Très belle fin de soirée, soyez bénis.
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C'est ton amour, Jésus, que je réclame. C'est ton amour qui doit me transformer. Mais en mon cœur, ta consumante flamme.

de cet amour lui-même dont tu m'aimas, Jésus, Verbe éternel. Divin Sauveur, à la fin de ma vie, viens me chercher sans l'ombre d'un retard. Ah, montre-moi ta tendresse infinie.

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1: Amis auditeurs, il est 22h passées de 25 minutes et nous retrouvons à présent Jean-Pierre en direct de nos studios à Saint-Étienne pour nous accompagner en cette soirée où nous allons célébrer la dernière apparition de Marie à Fatima.

0: Vem dizer a Deus, Ele é o sol e a bênção do seu povo. 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
1: Bienvenue à mes auditeurs de Radio Espérance. Vous êtes en direct de Fatima pour une cérémonie anniversaire de l'apparition du 13 octobre à la Cova da Iria. C'était donc en 1917, dernière apparition aux trois pastoureaux et avec ce beau miracle du soleil qui s'est mis à danser et qui était vu par à peu près 100 000 personnes réunies dans cette esplanade. En cette veillée, donc, ce n'est pas une messe que nous allons avoir, mais une liturgie de la parole. Nous allons commencer par la bénédiction des cierges avec le président de la célébration qui est Monseigneur José Cordeiro, archevêque de Braga. Nous aurons le chapelet en plusieurs langues, la belle procession partira donc de la chapelle des apparitions jusqu'au podium, donc devant la basilique. Et là, on aura récit de l'apparition du 13 octobre, des lectures tirées de l'Écriture sainte, une homélie, et enfin, donc, la prière du Notre Père et une bénédiction. C'est à peu près le plan que nous allons suivre et vivre ici à la Cova.

0: Pedimos para nós esta bênção do Senhor. Ele é de facto o sol que ilumina.
1: Oui, cher pèlerin, dit le commentateur, vous qui êtes venu cette nuit à la Cova da Iria, à la rencontre Notre-Dame du Cœur Immaculé. Le président de la célébration est Monseigneur José Cordero, archevêque de Braga.
0: Vamos pedi-lo por intermédio do coração imaculado de Maria. Ao terminarmos esta preparação que fazemos, cantamos uma vez mais: Imaculado Coração de Maria, sois o nosso refúgio e o caminho para Deus.
1: Donc le cœur immaculé de Marie est notre refuge.
2: Imaculado Coração de Maria.
1: Le chapelet, donc, nous méditerons les mystères joyeux. Le thème de l'année est le même que celui de l'an dernier. Ils avaient pris un thème sur 2 ans pour marquer le centenaire de l'apparition à Lucie, à Pontavreda. Et cette demande de Jésus, de Marie, de consacrer le premier samedi du mois au cœur immaculé de Marie. Donc le thème est celui, comme je l'ai dit l'an dernier, les cœurs purs verront Dieu, avec une réflexion plus poussée cette année sur les premiers samedis du mois, différentes démarches qu'il faut faire, différentes étapes, et plus particulièrement, on aura l'occasion d'y revenir, sur 15 minutes qu'il faut passer de méditation sur les mystères du rosaire. Donc il est demandé, ceux qui suivent, suivent cette démarche du premier samedi du mois, de bien sûr réciter le rosaire, suivre la messe, s'être confessé et donc de passer ainsi une méditation de 15 minutes. Alors ça faisait peur un peu aux gens, hein, les gens simples en disant, oula, 15 minutes, mais qu'est-ce que je vais faire? Et c'est long. En fait, non, ils se sont aperçus que si on veut méditer sur les mystères, on n'est pas obligé de prendre tous les mystères à la fois, on peut en prendre 1, 2, etc. 15 minutes passent assez vite. Voilà, donc les gens sont maintenant proches devant la chapelle des apparitions. Et donc, accompagnés par l'orgue, le président donc, de l'Assemblée va arriver. Il est précédé par un diacre qui tient l'évangéliaire, les évêques qui vont prendre place donc à droite, à gauche, de l'hôtel de la Capalina, la petite chapelle. Beaucoup de prêtres, c'est présent, qui fait une très belle couronne blanche autour de l'hôtel. Et les évêques qui s'inclinent devant l'hôtel et prennent place.

Alors, Monseigneur José Cordero est archevêque de Braga. Il est vice-président de la Conférence épiscopale portugaise, président de la Commission épiscopale pour la liturgie et la spiritualité, son domaine particulier. Il est né en 1967. Donc, nous l'écoutons.

0: Irmãos e irmãs, vamos agora acender as nossas velas a partir do círio que arde junto do altar da capelinha. A sua chama recorda aquela...
1: Donc c'est l'annonce et explication des cierges qui vont être allumés, et ceci à partir du cierge pascal.
0: Veio ao mundo Jesus Cristo, a luz verdadeira que a todo homem ilumina.
1: Frères et sœurs, donc nous allons maintenant allumer nos cierges à partir du cierge pascal qui brûle près de l'autel de la chapelle. Sa flamme rappelle cette première lumière qui a brillé parmi les ténèbres quand au commencement Dieu a dit que la lumière soit. À plénitude des temps, Jésus-Christ est venu dans le monde, la vraie lumière qui éclaire toute l'humanité. C'est de lui que nous recevons la lumière que nous sommes appelés à faire rayonner. En partageant cette flamme, renouvelons notre engagement à porter la lumière du Christ dans la vie de nos frères et sœurs. Partageons cette lumière afin que cette nuit, elle illumine la Cova da Iria et que par nous, elle continue de briller dans le monde. Monseigneur Cordero a allumé effectivement son cierge au cierge pascal et a transmis cette lumière à tous ceux qui l'entourent, et peu à peu, donc, la flamme va envahir toute la cova d'Aéria. Lumen Christi. Amen.

0: aqui na Cova da Iria. Nossa Senhora pediu...
1: Ici à Cova da Iria, Notre-Dame a demandé que l'on prie le chapelet chaque jour pour obtenir la paix dans le monde et la fin de la guerre. Dans les temps que nous vivons, marqués à l'échelle mondiale par la violence et la discorde, nous ne pouvons rester indifférents à cette demande de la Mère du Ciel, dont le cœur immaculé est un chemin pour voir Dieu, source de vraie paix. Nous prierons ce chapelet en plusieurs langues. Chacun répondra, cependant, dans sa propre langue. Le Gloria sera chanté à latin et cierge levé. Nous méditerons les mystères joyeux du rosaire.
0: En diverses langues, cada porém, responderá na sua própria língua. O Gloria sera cantado em latim. Meditemos nos mistérios gozosos do Rosário. No primeiro mistério, meditamos na Anunciação a Maria.
1: Premier mystère joyeux, l'Annonciation du Seigneur, de l'Évangile selon Saint Luc. L'ange lui dit alors, « Sois sans crainte, Marie, car tu as trouvé grâce auprès de Dieu. Voici que tu vas concevoir et enfanter un fils. Tu lui donneras le nom de Jésus, il sera grand, il sera appelé Fils du Très-Haut. » Marie dit alors, « Voici la servante du Seigneur. »
0: Eis la serve du Seigneur, faça-se en mim, selon la tua palavra.
1: En accueillant le salut de l'ange, la Vierge Marie se mit entièrement à la disposition de Dieu, afin que sa volonté soit accomplie. C'est ce « oui » qui changea le cours de l'humanité. C'est dans ce « oui » que la parole de Dieu devient chair pour habiter parmi nous. Ô Dame du cœur immaculé, la voie pour voir Dieu, soutenez nos fragiles « oui » en acceptant la volonté de Dieu. Puissons-nous devenir des instruments de sa paix? Cette dizaine sera récitée en portugais.
0: Citamos esta dizaine en portugais. Pai nosso que estais nos céus, santificado seja o vosso nome. Venha a nós o vosso reino, seja feita a vossa vontade, assim na terra como no céu. Ave Maria, cheia de graça, o Senhor é convosco. Bendita sois vós entre as mulheres e bendito é o fruto do vosso ventre, Jesus. Ave Maria, cheia de graça, o Senhor é convosco. Bendita sois vós entre as mulheres e bendito é o fruto do vosso ventre, Jesus. Ave Maria, cheia de graça, o Senhor é convosco. Bendita sois vós entre as mulheres e bendito é o fruto do vosso ventre, Jesus. Ave Maria, cheia de graça, o Senhor é convosco. Bendita sois vós entre as mulheres e bendito é o fruto do vosso ventre, Jesus. Ave Maria, cheia de graça, o Senhor é convosco. Bendita sois vós entre as mulheres e bendito o fruto do vosso ventre, Jesus. Ave Maria, cheia de graça, o Senhor é convosco. Bendita sois vós entre as mulheres e bendito o fruto do vosso ventre, Jesus. Ave Maria, cheia de graça, o Senhor é convosco. Bendita sois vós entre as mulheres e bendito o fruto do vosso ventre, Jesus. Ave Maria, cheia de graça, o Senhor é convosco. Bendita sois vós entre as mulheres e bendito o fruto do vosso ventre, Jesus. Ave Maria, cheia de graça, o Senhor é convosco. Bendita sois vós entre as mulheres, e bendito o fruto do vosso ventre, Jesus. Ave Maria, cheia de graça, o Senhor é convosco. Bendita sois vós entre as mulheres, e bendito o fruto do vosso ventre, Jesus.

0: No segundo mistério, meditamos na visitação de Nossa Senhora.
1: Deuxième mystère joyeux, la visitation de notre de la Vierge Marie.
2: En aquellos mismos días,
1: de l'Évangile selon saint Luc. En ces jours-là, Marie se mit en route et se rendit avec empressement vers la région montagneuse dans une ville de Judée. Elle entra dans la maison de Zacharie et salua Élisabeth. Or, quand Élisabeth entendit la salutation de Marie, l'enfant tressaillit en elle. Alors Élisabeth fut remplie d'Esprit Saint et s'écria d'une voix forte, « Tu es bénie entre toutes les femmes et le fruit de tes entrailles est béni. D'où m'est-il donné que la mère de mon Seigneur vienne jusqu'à moi ?» Notre-Dame ne se limitait pas à accueillir le Fils de Dieu fait homme dans son ventre. Elle conforma toute sa volonté à celle de celui qui fut formé en elle. Et elle partit servir, allant à la rencontre de sa cousine Élisabeth. Ô Dame du cœur immaculé, vois pour voir Dieu, soutiens nos pas. En nous configurant au Christ, puissions-nous marcher pour rencontrer nos frères et sœurs, surtout ceux qui ont plus besoin de nous. Cette dizaine sera récitée en espagnol.
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3: Pão nosso cada dia nos dai hoje. Perdoai-nos as nossas ofensas, assim como nós perdoamos a quem nos tem ofendido. E não nos deixeis cair em tentação, mas livrai-nos do mal.
2: Deus te salve, Maria. Llena eres de gracia, el Señor es contigo. Bendita tú eres entre todas las mujeres y bendito es el fruto de tu vientre, Jesús.
3: Santa María, Mãe de Dios, rogai por nós, pecadores, agora y na hora de nossa morte. Amén.
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4: Je vous salue. Je vous

et béni. Sainte Marie, Mère de Dieu, priez pour nous pauvres pécheurs, maintenant et à l'heure de notre mort. Amen. Je vous salue, Marie, pleine de grâce. Le Seigneur est avec vous. Vous êtes bénie entre toutes les femmes, et Jésus, le fruit de vos entrailles, est béni. Sainte Marie, Mère de Dieu, priez pour nous pauvres pécheurs, maintenant et à l'heure de notre mort. Amen. Je vous salue, Marie, pleine de grâce. Le Seigneur est avec vous. Vous êtes bénie entre toutes les femmes, et Jésus, le fruit de vos entrailles, est béni. Sainte Marie, Mère de Dieu, priez pour nous pauvres pécheurs, maintenant et à l'heure de notre mort. Amen. Je vous salue, Marie, pleine de grâce. Le Seigneur est avec vous. Vous êtes bénie entre toutes les femmes, et Jésus, le fruit de vos entrailles, est béni. Sainte Marie, Mère de Dieu, priez pour nous pauvres pécheurs, maintenant et à l'heure de notre mort. Amen. Je vous salue, Marie, pleine de grâce. Le Seigneur est avec vous. Vous êtes bénie entre toutes les femmes, et Jésus, le fruit de vos entrailles, est béni. Sainte Marie, Mère de Dieu, priez pour nous pauvres pécheurs, maintenant et à l'heure de notre mort. Amen.

0: Nous quatre mystères.
1: Quatrième mystère joyeux, la présentation de Jésus au temple, de l'Évangile selon saint Luc. Quand fut accompli le temps prescrit par la loi de Moïse pour la purification, les parents de Jésus l'emmenèrent à Jérusalem pour le présenter au Seigneur, selon ce qui est écrit dans la loi, tout premier-né de sexe masculin sera consacré au Seigneur. Lorsqu'ils eurent achevé tout ce que prescrivait la loi du Seigneur, ils retournèrent en Galilée, dans leur ville de Nazareth. L'enfant, lui, grandissait et se fortifiait, rempli de sagesse, et la grâce de Dieu était sur lui.
2: Filled with wisdom, and the favor of God was upon him.
0: Marie et Joseph
1: ont porté Jésus au temple pour le présenter à Dieu. Ils lui ont présenté celui que Dieu lui-même avait confié à leurs soins. Chaque jour, dans la vie simple de Nazareth, ils ont poursuivi cette offrande en prenant soin de lui avec amour et dévouement. L'enfant grandissait et se fortifiait, se remplissant de sagesse. Ô Notre-Dame du Cœur Immaculé, chemin pour voir Dieu, apprends-nous à prendre soin de ceux qui nous sont confiés. Soutiens les parents, les éducateurs et tous ceux qui éduquent dans la foi. Que par la parole et par l'exemple, ils aident ceux qui leur sont confiés à grandir et à découvrir le chemin qui conduit à Dieu.
0: Esta dezena sera recitada em inglês e alemão.
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3: Gegrüßt seist du, Maria, voll der Gnaden. 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Du bist gebenedeit unter den Frauen, und gebenedeit ist die Frucht deines Leibes, Jesus. Gegrüßt seist du, Maria, voll der Gnaden, der Herr ist mit dir. Du bist gebenedeit unter den Frauen, und gebenedeit ist die Frucht deines Leibes, Jesus. 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Du bist gebenedeit unter den Frauen, und gebenedeit ist die Frucht deines Leibes, Jesus. Amen.

0: Nossa Senhora nunca deixa de apontar para o seu filho Jesus.
1: Notre Dame ne cesse de nous désigner son fils Jésus. Avec Marie, nous allons partir de la Capelina pour aller vers l'autel de l'Esplanade, du podium, donc devant la basilique, pour la célébration de la parole. Notre-Dame vient avec nous, nous indiquant par son cœur immaculé le chemin sûr vers le cœur de son Fils. C'est à la rencontre de ce cœur que nous sommes appelés. Et le chant de Ave Fatima.

Les servites ont placé la statue Notre-Dame de Fatima sur le brancard. Voilà, instant même, le brancard est levé, soutenu donc par ceux qui vont le porter. Toujours très belle déclaration florale du brancard dans les tons d'orange, de brun, tons d'automne.

Et la statue Notre-Dame est en train de quitter la Capelina. Il va donc se diriger vers le fond de l'esplanade, devant la basilique de la Sainte-Trinité, pour après redescendre l'allée centrale.

Alors c'est toujours impressionnant de voir l'esplanade illuminée par ces flambeaux. Beaucoup de monde. On saura certainement demain le nombre de participants, mais beaucoup de monde. C'est vraiment toute l'esplanade qui est illuminée par les flambeaux.

0: No meio deste mundo que anseia pelo...
1: Au milieu de ce monde qui aspire à la fin des guerres et à la concorde entre les peuples, nous trouvons dans le cœur immaculé de Marie un chemin pour voir Dieu et accueillir sa grâce et sa miséricorde. Cette nuit, nous ressentons très concrètement cette présence maternelle. Ici, à la Cova da Iria, Notre-Dame nous accompagne et nous conduit à la rencontre de Dieu, source de la vraie paix. Dans une attitude de louange, chantons « Ave Mater Dominique ».

une très belle introduction à ce chant. D'abord, le rappel que de nombreuses personnes attendent afin des guerres, la concorde entre les peuples. C'est vraiment une intention de prière très particulière à Fatima de prier pour la paix entre les peuples.

Et pour atteindre la concorde entre les peuples, nous avons une voie, un chemin, le cœur immaculé de Marie.

et le commentateur de dire en toute justesse, cette nuit, nous ressentons très concrètement la présence maternelle de la Sainte Vierge ici, à la Cova da Iria. Oui, c'est vrai. Avec cette multitude de flambeaux allumés dans cette nuit calme sur le Portugal, nous sentons bien cette présence aimante de Marie. Une présence pleine de paix, de joie, de lumière.

Le brancard de procession est arrivé maintenant au pied des escaliers qui mènent au podium. Toujours un moment délicat pour franchir les marches, mais un servite est là pour guider les porteurs.

Voilà, la dernière marche est franchie. Maintenant, donc, les porteurs vont déposer le brancard sur une stèle prévue. C'est cet objet.

0: Monseigneur José Cordero va accueillir maintenant les différents pèlerins en différentes langues.
1: 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Liebe deutsche sprechende Pilger, der Herr sei mit euch. Chers pèlerins de langue française, le Seigneur soit avec vous. Drodzy pielgrzym polski, Pan z wami. Saúdo todos os peregrinos de língua portuguesa. O Senhor esteja convosco.
2: Escutemos o relato da sexta aparição de Nossa Senhora em outubro de 1917.
0: Des mémoires de Saint-Lucie. Le 13 octobre 1917, nous sommes sortis de la maison très tôt, prévoyant que le chemin serait long. Le peuple était en foule, la pluie torrentielle, et ma mère craignant que ce jour fût le dernier de ma vie, le cœur déchiré par l'incertitude de ce qui allait arriver, voulut m'accompagner. En chemin, les scènes des mois passés furent plus nombreuses et plus émouvantes. Même la boue des chemins n'empêchait pas ces gens de s'agenouiller dans une attitude humble et suppliante. Arrivés à la Cova d'Aeria, près du chêne vert, poussé par un mouvement intérieur, je demandais à la foule de fermer les parapluies pour réciter le chapelet. Peu après, nous avons vu le reflet de la lumière et ensuite Notre-Dame au-dessus du chêne vert.
3: Vimos o reflexo da luz e em seguida Nossa Senhora sobre a carrasqueira. Perguntou a Lúcia:
0: Que voulez-vous de moi?
3: La
0: Sainte Vierge, je veux te dire que l'on fasse ici une chapelle en mon honneur. Je suis Notre-Dame du Rosaire, que l'on continue toujours à réciter le chapelet tous les jours. La guerre va finir et les militaires retourneront bientôt chez eux. J'avais beaucoup de choses à demander, guérison de quelques malades, conversion de pécheurs, etc. La Sainte Vierge, quelques-uns oui, d'autres non. Il faut qu'ils se corrigent, qu'ils demandent pardon de leurs péchés. Et prenant un air plus triste, qui n'offense plus Dieu, notre Seigneur, qui est déjà trop offensé. Ouvrant alors les mains, elle les fit se réfléchir sur le soleil, et pendant qu'elle s'élevait, le reflet de sa propre lumière continuait à se projeter sur le soleil.
3: E enquanto se elevava, continuava o reflexo da sua própria luz a projetar-se no sol.
0: Notre-Dame ayant disparu dans l'immensité du firmament, nous avons vu, à côté du soleil, Saint-Joseph avec l'enfant Jésus et Notre-Dame vêtue de blanc avec un manteau bleu. Saint-Joseph et l'enfant Jésus semblaient bénir le monde avec des gestes qu'il faisait de la main en forme de croix. Peu après, cette apparition s'est évanouie. J'ai vu notre Seigneur et Notre-Dame qui me donnaient l'impression d'être Notre-Dame des douleurs. Notre Seigneur semblait bénir le monde de la même manière que Saint-Joseph. Cette apparition disparut et il me sembla voir encore Notre-Dame sous l'aspect de Notre-Dame du Carmel.

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1: Introduction donc donnée par Monseigneur José Cordero pour la liturgie de la parole, qui va commencer par une lecture du livre de Judith. Tout le peuple était transporté. Il s'inclina et se prosterna devant Dieu. Tous s'écrièrent unanimes : Tu es béni, toi, notre Dieu, toi qui en ce jour as réduit à néant les ennemis de ton peuple. Et Ozias, l'un des chefs de la ville, dit à Judith, « Béni sois-tu ma fille, par le Dieu très haut, plus que toutes les femmes de la terre, et béni soit le Seigneur Dieu, créateur du ciel et de la terre, car le Seigneur t'a dirigé pour frapper à la tête le chef de nos ennemis. Jamais l'espérance dont tu as fait preuve ne s'éloignera du cœur des hommes. » Mais ils se rappelleront éternellement la puissance de Dieu. Que Dieu fasse que tu sois exalté à jamais, qu'il te visite de ses bienfaits, car tu n'as pas épargné ta propre vie pour la cause de notre race humiliée. Tu es sorti pour empêcher notre ruine, marchant avec droiture devant notre Dieu. Et tout le peuple dit, Amen, Amen. Lorsqu'ils entrèrent chez elle, tous à bénir une seule voix et lui dire, Tu es la gloire de Jérusalem, tu es l'orgueil d'Israël, tu es la fierté de notre race.
2: Palavra do Senhor.
1: Le psaume qui est le Magnificat, le refrain au Seigneur, que le Seigneur fait pour moi des merveilles.

procession d'évangile. Le diacre tient haut l'évangélier, procédé, il est précédé de clercs portant des torches.

C'est au bout de 3 jours qu'ils le trouvèrent dans le temple, assis au milieu des docteurs de la loi. Il les écoutait et leur posait des questions. Et tous ceux qui l'entendaient s'extasiaient sur son intelligence et sur ses réponses.

vivement. Et sa mère lui dit, « Mon enfant, pourquoi nous as-tu fait cela ? Vois comme ton père et moi, nous avons souffert en te cherchant. »

Comment se fait-il que vous m'ayez cherché? Ne saviez-vous pas qu'il me faut être chez mon Père? Mais ils ne comprirent pas ce qu'il leur disait. Il descendit avec eux pour se rendre à Nazareth et il leur était soumis. Sa mère gardait dans son cœur

0: quando Gesù ebbe 12 anni, i suoi genitori lo trovarono nel tempio.
1: Voilà, donc le même évangile, très récité, maintenant dans différentes langues. Alors, ces paroles de l'évangile, selon saint Luc, nous les avons entendues peu de temps avant la récitation du chapelet, le cinquième mystère, donc c'était exactement les mêmes versets qui avaient été choisis.

Quand Jésus eut 12 ans, ses parents le trouvèrent dans le temple, assis au milieu des docteurs de la loi. Il les écoutait et leur posait des questions. Et tous ceux qui l'entendaient s'extasiaient sur son intelligence et sur ses réponses. Sa mère gardait dans son cœur tous ces événements.

0: Gdy Jezus miał lat 12,
1: et pendant le chapelet, ce verset évangélique est accompagné du commentaire suivant. Ô Notre-Dame du cœur immaculé, chemin pour voir Dieu, dirige nos pas vers sa lumière, que même lorsque nous ne comprenons pas ses chemins, nous continuons à le chercher et à faire sa volonté.

comme était annoncé, l'archevêque bénit la foule avec l'évangéliaire. Il va bientôt prendre la parole pour une homélie. Alors pour thème, un cœur dans le mystère du silence.

0: O Evangelho hoje proclamado termina dizendo que Maria.
1: L'Évangile proclamé aujourd'hui se termine en disant que Marie a gardé tous ces événements dans son cœur. Les garder dans le cœur est une attitude récurrente chez la bienheureuse Vierge Marie. Cela ne signifie pas seulement garder un souvenir, mais accueillir les événements, méditer dessus et chercher le sens que Dieu veut leur donner. Cela montre la capacité à regarder la réalité en profondeur et patiemment, sans se laisser emmêler dans les mailles d'immédiateté qui règnent dans notre société d'aujourd'hui. Comme l'écrivait le grand Louis de Camões, « Quel jour y a-t-il eu ? Un, je ne sais pas. Ce qui est dans mon âme, qui est né, je ne sais pas où, il vient, je ne sais pas comment, et ça fait mal, je ne sais pas pourquoi. »
0: Comme escreveu o grande Luís de Camões num soneto, que dias há que na alma me tem posto um não sei quê, que nasce não sei onde, vem não sei como e dói não sei porquê. Há no coração humano.
1: Il y a une agitation dans le cœur humain que nous ne devons pas simplement faire taire. C'est peut-être précisément là que Dieu commence à nous appeler. Un cœur agité est un cœur qui cherche. Et un cœur qui cherche, lorsqu'il se laisse guider par la grâce, peut devenir un cœur qui rencontre.
0: Un coração inquieto é um coração que procura. E um coração que procura, quando se deixa conduzir pela graça, pode se tornar um coração que encontra. Um coração que guarda.
1: Un cœur qui garde est un cœur qui voit. Un cœur auquel les gens et les événements ne passent pas inaperçus. De cette façon, il est capable de percevoir quand d'autres sont dans le besoin en agissant en conséquence. Et il peut méditer sur les événements, enfin y voir l'action de Dieu et les œuvres que Dieu accomplit. Un cœur qui garde est aussi un cœur qui sait reconnaître les dons de Dieu et rend de grâce pour les merveilles qu'il accomplit, comme nous l'avons entendu dans le psaume responsorial.
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1: Avoir un cœur qui garde les événements de la vie nous permet d'être plus proche de la capacité de voir Dieu, comme le rappelle la phrase biblique qui guide la réflexion proposée par le sanctuaire de Fatima pour les deux années 2025-2027. Heureux les cœurs purs, car ils verront Dieu.
0: Pour le biennio 2025-2027, felizes os puros de coração, porque verão a Deus. Um coração puro,
1: un cœur pur, est un cœur enflammé de l'amour de Dieu et qui cherche donc chaque occasion d'être de plus en plus configuré au Christ. Un cœur pur cherche le bien commun, mettant de côté les intérêts personnels. Un cœur pur se consacre à la mission de proclamer le Christ parce que le Christ est son plus grand bien.
0: 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A Virgem Santa Maria,
1: la bienheureuse Vierge Marie, nous montre qu'il est possible pour les êtres humains, avec l'aide de la grâce de Dieu, d'arriver à cette union profonde avec Dieu, vivant avec le Christ, en Christ et pour le Christ. Son cœur immaculé est une école de discipline, car elle nous enseigne à accueillir la parole, à rester devant le mystère et à répondre à Dieu de toute notre vie, en nous rappelant Sœur Lucie et les révélations de Pontevedra, dont nous célébrons le centenaire, que chacun de nous prie dans son cœur. J'espère aussi dans la protection du cœur immaculé de Marie, qui sera toujours mon refuge, mon guide, ma force, la lumière de mon chemin. Dans Ma Voix, volume 2, page 286.
0: J'espère aussi la protection du Immaculado Coração de Maria, qui sera toujours mon refuge, mon guide, a minha força, a luz do meu caminho. Para concluir, hoje, a Igreja...
1: Pour conclure aujourd'hui, l'Église célèbre la mémoire de l'adolescent Saint Carlo Acutis, canonisé par le pape Léon XIV le 7 septembre 2025 avec le jeune Saint Pierre Giorgio. Leur vie nous aide à reconnaître, même à notre époque, la possibilité d'un cœur entièrement centré sur le Christ. Dans son homilie, le Saint-Père a déclaré « Tous deux ont cultivé l'amour de Dieu et de leurs frères et sœurs par des moyens simples, à portée de tous, la messe quotidienne, la prière, surtout l'adoration eucharistique. Enfin, tous deux avaient une grande dévotion au Saint et à la Vierge Marie et pratiquaient généreusement la charité. »
0: 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O Carlo Acutis veio aqui em peregrinação a Fátima. É precisamente esta lógica do coração.
1: C'est précisément la logique du cœur que Marie nous enseigne. Un cœur qui accueille Dieu devient un cœur accessible à nos frères et sœurs. La contemplation ne nous renferme pas sur nous-mêmes, elle transforme nos vies.
0: La dévotion au Immaculado Coração de Maria converge para o centro do mistério da Páscoa, ou seja, no coração do Redentor.
1: La dévotion au cœur immaculé de Marie converge au cœur du mystère de Pâques, c'est-à-dire au cœur du Rédempteur, mort sur la croix. Dans ce mystère de grâce et de miséricorde, la rédemption est plus grande que le péché du monde, comme cela fut répété par le message de Fatima et prié par Sainte Jacinthe Marteau. J'aime tant notre Seigneur et notre Dame que je ne me lasse jamais de leur dire que je les aime.
0: O chamamento materno à penitência e à conversão.
1: L'appel de la mère à la pénitence et à la conversion est l'expression du même mystère pascal, unique au Christ. En récitant le « Je vous salue Marie », nous sommes amenés à contempler les mystères de Jésus, c'est-à-dire à méditer sur les moments centraux de sa vie, afin que, comme pour Marie et Saint Joseph, il soit le centre de nos pensées, de notre attention et de nos œuvres. Pape François. Le véritable pèlerinage ne se mesure pas seulement au chemin que nous empruntons, mais au chemin que Dieu suit en nous. Arriver à un sanctuaire est important, mais laisser Dieu trouver un foyer dans nos cœurs est vital. Comme Marie, le disciple est celui qui accueille la parole de Dieu et reconnaît que tout est un don de Dieu rendant grâce de sa vie. Là où il n'y a pas d'amour, il ne peut pas y avoir de vie. Dieu n'est pas présent dans un cœur absent.
0: 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Onde não há amor, não pode haver vida. Deus não está presente num coração ausente. A senhora,
1: la dame plus brillante que le soleil, continue de briller. Écoutez-nous, Marie. Crois-nous, dame. Soutiens-nous, élève-nous et montre-nous Jésus. Nous te demandons de veiller sur le thème de l'Évangile de l'espérance et en nous accueillant la parole de Dieu dans nos cœurs, de faire grandir chacun de nous une nouvelle ardeur dans la foi, la joie dans l'espérance et la générosité dans la charité.
0: Nouveau ardor na fé, alegria na esperança e generosidade na caridade.
1: Voilà, donc, homélie prononcée par Monseigneur José Cordeira, archevêque métropolitain de Braga, celui qui préside donc cette liturgie de la parole. Je vous rappelle que vous êtes sur Radio Espérance, en direct de Fatima. Donc, une très belle homélie, très spirituelle. Ça m'a rappelé ce petit paragraphe. Le véritable pèlerinage, c'est pas ce qu'on fait, la marche que l'on fait, mais ce que on laisse dans notre cœur, Dieu marcher en nous, faire tracer sa voie en nous. Accueillir donc la parole de Dieu comme Marie accueillait donc et méditait, gardait la parole, les événements dans son cœur. Là où il n'y a pas d'amour, il ne peut pas y avoir de vie. Dieu n'est pas présent dans un cœur absent.

0: prière universelle. Pour que le cœur immaculé de Marie soit le modèle de la Sainte Église et intercède pour le pape Léon XIV, afin que, par l'amour et la puissance du Christ, il trouve soulagement et santé.
1: Et saúde, oremos.

pour que le cœur immaculé de Marie soit le modèle des puissants dans la construction de la paix et dans l'aide apportée aux affamés.

0: afin que il cuore
1: pour que le cœur immaculé de Marie soit le modèle de tous les chrétiens dans l'écoute attentive des paroles de Jésus.
0: Alle parole di Gesù. Oremus.

0: pour que le cœur immaculé de Marie soit un modèle pour les jeunes qui cherchent leur chemin.
1: They may respond wholeheartedly to God's will. Oremus.

pour le cœur de Marie, de l'Immaculée de Marie, soit le modèle de personne consacrée dans une vie simple et humble aux yeux du Seigneur.

pour que le cœur immaculé de Marie soit un modèle pour tous ceux qui risquent leur vie au service des personnes fragiles, des déplacés et des pauvres.

Prions pour ceux qui se sont égarés, afin que le cœur immaculé de Marie soit leur modèle dans la lutte contre l'ennemi trompeur.

0: para que o Imaculado Coração de Maria seja o modelo dos peregrinos deste santuário.
1: Pour que le cœur immaculé de Marie soit le modèle des pèlerins de ce sanctuaire dans la réparation des péchés qui offensent Dieu.

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1: Donc, c'est le recteur qui donne quelques informations pour ce qui va se passer pendant la nuit. Vous savez que toute la nuit, il y aura des propositions de prières diverses. Généralement, donc, les personnes présentes dorment très peu ou pas du tout. Certains, d'ailleurs, n'ont pas de lieu pour se reposer, donc ils vont rester sur l'esplanade. Donc, il y aura des moments de prière. Tôt le matin, il y a une procession du Saint-Sacrement et le rosaire. Le rosaire, donc le chapelet, à 10h du matin, donc j'aurai la joie d'être avec vous demain à 10h pour le rosaire qui sera suivi après de la grande procession de la messe, de la bénédiction des malades, aussi donc un temps d'adoration du Saint-Sacrement. Voilà, donc ce sera demain, toujours une messe présidée par Mgr José Cordeiro.
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1: Ah, donc, les horaires qui sont donnés des messes, des moments de prière, comme je vous disais, et surtout de cette grande procession eucharistique.
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1: Voilà, donc, annonce da bénédiction qui va être donnée par Mgr José Cordeiro. Bénédiction.

0: Acompanhamos agora em silêncio a procissão de regresso à
1: Capela. Donc, les conseillers Brun et ministres vont accompagner en silence la statue Notre-Dame jusqu'à la chapelle des apparitions. Donc, cette cérémonie se termine très simplement parce que il y a une continuité dans la prière pendant toute la nuit. Donc, il n'y a pas de chant final, par exemple, pour bien montrer que la prière va se continuer.
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1: Voilà, ainsi se termine cette retransmission en direct de Fatima. J'étais sur, et vous êtes sur les ondes de Radio Espérance. Jean-Pierre vous souhaite une bonne nuit et donc aura la joie de vous retrouver demain, toujours en direct de Fatima, à 10h pour le chapelet.

Amis auditeurs de Radio Espérance, s'achève ainsi cette veillée de prière depuis le sanctuaire de Fatima pour commémorer la dernière apparition de Marie au mois d'octobre des 12 au 13. Nous reprendrons bien évidemment cette célébration dans la matinée avec la messe célébrée à partir de 10h ce matin. Très bonne nuit en notre compagnie. Merci d'être à l'écoute de Radio Espérance.

0: 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Suite de la deuxième section de la deuxième partie, les idolotites. Les repas sacrés, ne point pactiser avec l'idolâtre.
1: C'est pourquoi, mes bien-aimés, fuyez l'idolâtrie. Je vous parle comme à des gens sensés. Jugez vous-même de ce que je dis. La coupe de bénédiction que nous bénissons n'est-elle pas communion au sang du Christ? Le pain que nous rompons n'est-il pas communion au corps du Christ? Parce qu'il n'y a qu'un seul pain, à plusieurs, nous ne formons qu'un corps, car tous nous participons à ce pain unique. Considérez l'Israël selon la chair. Ceux qui mangent les victimes ne sont-ils pas en communion avec l'autel? Qu'est-ce à dire? Que la viande immolée aux idoles soit quelque chose? Ou que l'idole soit quelque chose? Mais ce qu'on immole, c'est à des démons, et à ce qui n'est pas Dieu qu'on l'immole. Or, je ne veux pas que vous entriez en communion avec les démons. Vous ne pouvez boire la coupe du Seigneur et la coupe des démons. Vous ne pouvez participer à la table du Seigneur et à la table des démons. Ou bien voudrions-nous provoquer la jalousie du Seigneur? Serions-nous plus forts que lui ?

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1: Tout est permis, mais tout n'est pas profitable. Tout est permis, mais tout n'édifie pas. Que personne ne cherche son propre intérêt, mais celui d'autrui. Tout ce qui se vend au marché, mangez-le sans poser de questions par motif de

conscience, car la terre est au Seigneur et tout ce qui la remplit. Si quelqu'un fidèle vous invite et que vous acceptiez d'y aller, mangez tout ce qu'on vous sert sans poser de questions par motif de conscience. Mais si quelqu'un vous dit « Ceci a été immolé en sacrifice », n'en mangez pas, à cause de celui qui vous a prévenu et par motif de conscience. Par conscience, j'entends non la vôtre, mais celle d'autrui. Car pourquoi ma liberté relèverait-elle du jugement d'une conscience étrangère? Si je prends quelque chose en rendant grâce, pourquoi serais-je blâmé pour ce dont je rends grâce? Soit donc que vous mangiez, soit que vous buviez, et quoi que vous fassiez, faites tout pour la gloire de Dieu. Ne donnez scandale ni aux Juifs, ni aux Grecs, ni à l'Église de Dieu. Tout comme moi, je m'efforce de plaire en tout à tous. Ne recherchons pas mon propre intérêt, mais celui du plus grand nombre, afin qu'il soit sauvé. Montrez-vous mes imitateurs, comme je le suis moi-même du Christ. »

0: troisième section de la deuxième partie, le bon ordre dans les assemblées. La tenue des femmes.
1: Je vous félicite de ce qu'en toute chose vous vous souvenez de moi et gardez les traditions comme je vous les ai transmises. Je veux cependant que vous le sachiez. Le chef de tout homme, c'est le Christ. Le chef de la femme, c'est l'homme. Et le chef du Christ, c'est Dieu. Tout homme qui prie ou prophétise le chef couvert fait affront à son chef. Toute femme qui prie ou prophétise le chef découvert fait affront à son chef. C'est exactement comme si elle était tondue. Si donc une femme ne met pas de voile, alors qu'elle se coupe les cheveux. Mais si c'est une honte pour une femme d'avoir les cheveux coupés ou tondus, qu'elle mette un voile. L'homme, lui, ne doit pas se couvrir la tête parce qu'il est l'image et la gloire de Dieu. Quant à la femme, elle est la gloire de l'homme. Ce n'est pas l'homme, en effet, qui a été tiré de la femme, mais la femme de l'homme. Et ce n'est pas l'homme, bien sûr, qui a été créé pour la femme, mais la femme pour l'homme. Voilà pourquoi la femme doit avoir sur la tête un signe de sujétion, à cause des anges. Aussi bien, dans le Seigneur, ni la femme ne va sans l'homme, ni l'homme sans la femme. Car de même que la femme a été tirée de l'homme, ainsi l'homme naît par la femme, et tout vient de Dieu. Jugez-en par vous-même. Est-il convenable que la femme prie Dieu la tête découverte? La nature elle-même ne vous enseigne-t-elle pas que c'est une honte pour l'homme de porter les cheveux longs, tandis que c'est une gloire pour la femme de les porter ainsi? Car la chevelure lui a été donnée en guise de voile. Au reste, si quelqu'un se plaît à ergoter, tel n'est pas notre usage, ni celui des églises de Dieu.

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1: Et puisque j'en suis aux recommandations, je n'ai pas à vous louer de ce que vos réunions tournent non pas à votre bien, mais à votre détriment. Car j'apprends tout d'abord que lorsque vous vous réunissez en assemblée, il se produit parmi vous des divisions, et je le crois en partie. Il faut bien qu'il y ait aussi des scissions parmi vous pour permettre aux hommes éprouvés de se manifester parmi vous. Lors donc que vous vous réunissez en commun, ce n'est plus le repas du Seigneur que vous prenez. Dès qu'on est à table, en effet, chacun prend d'abord son repas, et l'un a faim tandis que l'autre est ivre. Vous n'avez donc pas de maison pour manger et boire? Ou bien méprisez-vous l'Église de Dieu et voulez-vous faire honte à ceux qui n'ont rien? Que vous dire? Vous louez? Sur ce point, je ne vous loue pas. Pour moi, en effet, j'ai reçu du Seigneur ce qu'à mon tour je vous ai transmis. Le Seigneur Jésus, la nuit où il était livré, prit du pain. Et après avoir rendu grâce, le rompit et dit « Ceci est mon corps qui est pour vous. Faites ceci en mémoire de moi. » De même, après le repas, il prit la coupe en disant « Cette coupe est la nouvelle alliance en mon sang. Chaque fois que vous en boirez, faites-le en mémoire de moi. » Chaque fois, en effet, que vous mangez ce pain et que vous buvez cette coupe, vous annoncez la mort du Seigneur jusqu'à ce qu'il vienne. Ainsi donc, quiconque mange le pain ou boit la coupe du Seigneur indignement aura à répondre du corps et du sang du Seigneur. Que chacun donc s'éprouve soi-même et qu'ainsi il mange de ce pain et boive de cette coupe. Car celui qui mange et boit sa propre condamnation s'il ne discerne le corps. Voilà pourquoi il y a parmi vous beaucoup de malades et d'infirmes, et que bon nombre sont morts. Si nous nous examinions nous-mêmes, nous ne serions pas jugés. Mais par ces jugements, le Seigneur nous corrige pour que nous ne soyons point condamnés avec le monde. Ainsi donc, mes frères, quand vous vous réunissez pour le repas, attendez-vous les uns les autres. Si quelqu'un a faim, qu'il mange chez lui, afin de ne pas vous réunir pour votre condamnation. Quant au reste, je le réglerai lors de ma venue.

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Saint François de Sales, correspondance, les lettres d'amitié spirituelle. Ces lettres sont écrites aussi bien à des hérétiques qu'à des croyants, à des hommes qu'à des femmes, à des évêques ou des religieux qu'à des laïcs, à des célibataires qu'à des gens mariés, à des grands du monde qu'à des personnes modestes. Elles sont groupées par personnages, par cas spirituels et aussi selon l'ordre chronologique.

Un nouveau personnage apparaît en Madame de Pézieux. Voici la deuxième lettre qui lui est adressée. Introduction à la lettre 302. Le 24 octobre suivant, François écrit à Madame de Grandmaison et le 26 à Madame de Pézieux. En 6 mois, l'amitié d'abord un peu conventionnelle, il faut le reconnaître, est déjà devenue franchement spirituelle. Voici la lettre adressée à Madame de Pézieux, la lettre 302. Madame, ma très chère mère, votre lettre, pleine de termes d'honneur, d'amour et de confiance, me ravirait tout à fait à vous si dès longtemps je n'y étais tout dédié. Mais ma très chère mère, vous m'épargnez un peu trop le nom de fils, qui est le nom du cœur, pour me donner un nom respectueux, qui est bien aussi nom du cœur, mais non pas du maternel, qui est celui de mes délices. C'est la vérité, ma chère mère, que nous eûmes ici une grande assemblée à notre jubilé, et ce qui importe, qu'il se fît quelques fruits. J'en eus 1000 consolations et point de peine, ce me semble. Seulement, eussé-je bien voulu que Madame de Grandmaison, ma chère sœur, votre fille bien-aimée et bien-aimable, ou fût venue 3 ou 4 jours avant, ou eût arrêté 4 ou 5 jours après, afin que j'eusse eu plus de commodité de lui rendre plus de témoignages du devoir que je lui ai et de la sainte inclination que j'ai à son cœur, que je trouve tout à mon gré pour bien servir notre Seigneur. Que si nous eussions eu le contentement et l'honneur de vous avoir vous-même, certes, c'eût été un comble de bonheur, Madame ma très chère mère, et vous eussiez reçu l'hommage que 7 ou 8 de mes frères et sœurs ne vous ont encore point fait en qualité de vos humbles enfants et serviteurs. Mais puisqu'il ne se peut d'autre façon, je vous approcherai souvent en esprit pour, avec vous conjointement, demander à notre Seigneur qu'il lui plaise consoler votre âme de sa bénédiction, la faisant abonder en son saint amour et en la sacrée humilité et douceur de cœur qui ne sont jamais sans ce saint amour, non plus que le saint amour sans elle. Et pour vous parler selon notre confiance, ma très chère mère, ne vous fâchez point, ni ne vous étonnez point, de voir encore vivre en votre âme toutes les imperfections que vous m'avez confiées. Non, je vous supplie, ma chère mère, car bien qu'il les faille rejeter et détester pour s'en amender, encore ne faut-il pas s'en affliger d'une affliction fâcheuse, mais d'une affliction courageuse et tranquille, qui engendre un propos bien rassis et solide de correction. Et ce propos, ainsi pris en repos et avec mûreté de considération, nous fera prendre les vrais moyens pour l'exécuter, entre lesquels je confesse que la modération des affections ménagères est grandement utile. Je ne dis pas le total abandonnement, mais je dis la modération, car par cette modération, nous savons trouver les heures franches, c'est-à-dire libres, pour l'oraison, pour un peu de lecture dévote, pour élever à diverses rencontres notre cœur à Dieu, pour reprendre de temps en temps le maintien intérieur et la posture cordiale de la paix, de la douceur, de l'humilité. Mais le grand secret en ceci, c'est d'employer toute chose. Laissez 7 ou 8 jours pour bien rasseoir votre âme et lui faire prendre profondément ses résolutions. Surtout, ma très chère mère, il faut bien combattre la haine et les mécontentements envers le prochain, et s'abstenir d'une imperfection insensible, mais grandement nuisible, de laquelle peu de gens s'abstiennent. Qui est que s'il nous arrive de censurer le prochain ou de nous plaindre de lui, ce qui nous devrait rarement arriver, nous ne finissons jamais, mais recommençons toujours et répétons nos plaintes et doléances sans fin. Qui est signe d'un cœur piqué et qui n'a encore point de vraie santé?
les cœurs forts et puissants ne se deulent, c'est-à-dire ne se désolent, que pour des grands sujets, et encore. Pour ces grands sujets, ne gardent-ils guère le ressentiment, au moins avec trouble et empressement. Votre bon curé, qui me plaît fort, m'a parlé de votre désir et je lui ai dit ma pensée. Prenez courage, ma très chère mère, que ces petites années que nous avons à couler ici-bas, nous serons, Dieu aidant, les meilleures. Introduction à la lettre 303. L'amitié qu'exprime François à cette Philothée, Madame de Bézieux, vivant dans le monde que par exception il appelle ma très chère mère, se nuance toujours de respect. La différence des âges y est pour quelque chose. Ici, François félicite Madame de Bézieux du départ de son fils Louis, seigneur de Siligneux, pour l'île de Maranhão, au Brésil. Louis fait partie de la petite troupe qui accompagnait les deux lieutenants généraux du Brésil, à qui Marie de Médicis a confié la conquête de cette île. Quatre capucins s'embarquent avec les soldats. En ces temps de découverte de nouveaux mondes, expédition militaire et évangélisation se mêlaient étroitement. Il semble qu'en Louis de Siligneux, du moins, le désir de propager la foi fut aussi vif que la volonté de conquérir des territoires à sa patrie. Lettre 303. Ce porteur est trop fidèle pour le laisser partir sans que je lui donne ces quatre mots qui vous assureront, s'il vous plaît, de la continuelle souvenance que j'ai de mon devoir filial envers une si bonne mère comme vous m'êtes. Que fussé-je autant utile à votre service comme je suis dédié à votre honneur. Au moins, n'oubliais-je pas de vous souhaiter souvent la paix et consolation céleste pour le bonheur de votre vie, que Dieu fasse longue au milieu de ses chers enfants et des enfants de vos enfants qu'il vous fait voir. J'y comprends encore notre Monseigneur de Siligneux, lequel, plus il est éloigné de corps, plus nous le voyons souvent en esprit. Qu'il est heureux, ce cher frère, d'avoir quitté ce monde de deçà dans lequel il était né, pour en conquérir à nouveau et y faire naître plusieurs âmes à Dieu. Madame, ma très chère mère, je m'en réjouis avec vous. Introduction à la lettre 304. Par tempérament, âge et santé, Madame de Bézieux est autoritaire, impétueuse et sévère pour son entourage. Dans les lettres qui suivent, François s'efforce de lui faire accepter chrétiennement les maladies et infirmités en cette décadence d'âge en laquelle elle est, et de ne pas faire supporter aux autres les fantaisies de ses humeurs. Lettre 304. Maintenant, que vous dirais-je ? Bien des choses, sans doute, si je voulais suivre mes affections, lesquelles seront toujours pleines pour vous, comme je désire que les vôtres soient pleines pour moi, quand surtout vous serez dans le petit oratoire, où je vous supplie d'en répandre beaucoup devant Dieu à l'intention de mon amendement. Ainsi que de mon côté je répands, dans les miennes, qui sont indignes à raison du cœur où elles sont, mais le sang de l'agneau immaculé, devant le Père éternel, en faveur de la bonne intention que vous avez d'être toute sienne. Quel bonheur, ma chère mère, d'être tout à lui, qui, pour nous rendre siens, s'est fait tout nôtre. Mais il faut pour cela crucifier en nous toutes nos affections, et spécialement celles qui sont plus vives et mouvantes, par un perpétuel alentissement et attrempement, c'est-à-dire adoucissement, des actions qui en procèdent, afin qu'elles ne se fassent pas par impétuosité, ni même par notre volonté, mais par celle du Saint-Esprit.
Surtout, ma chère mère, il nous faut avoir un cœur bon, doux et amoureux envers le prochain, et particulièrement quand il nous est à charge et dégoût. Car alors, nous n'avons rien en lui pour l'aimer que le respect du Sauveur, qui rend l'amour sans doute plus excellent et digne, d'autant qu'il est plus pur et net des conditions caduques. Je prie notre Seigneur qu'il accroisse en vous son saint amour. Voici une introduction aux lettres 305, 306, 307 et 308. Vers février 1615, Madame de Bézieux doit se rendre à l'évidence. Sa santé est définitivement atteinte. C'est lorsque ses amis sont dans le souci ou les épreuves que François se fait plus assidu et plus consolateur. En 3 mois, il écrit 4 fois à son ami malade. Un véritable petit vade-mecum pour les temps de maladie et de vieillesse. Lettre 305. Hélas, mon Dieu, ma très chère mère, que j'ai été étonnée quand par votre lettre, j'ai su, comme tout à coup, la longueur et le danger de votre maladie. Car, croyez-moi, je vous supplie, mon cœur vous chérit filialement. Mais Dieu soit loué, de quoi vous voilà presque tout échappé. Certes, désormais, je vois bien qu'il faudra vous apprivoiser aux maladies et infirmités en cette décadence d'âge en laquelle vous êtes. Seigneur Jésus, quel vrai bonheur à une âme dédiée à Dieu d'être fort exercée par la tribulation avant qu'elle parte de cette vie. Ma très chère mère, comment peut-on connaître le franc et vif amour que parmi les épines, les croix, les longueurs, et surtout quand les longueurs sont accompagnées de longueurs. Aussi, notre cher Sauveur a témoigné son amour démesuré par la mesure de ses travaux et passions. Faites, ma chère mère, faites bien l'amour à l'époux de votre cœur sur le lit de douleur, car c'est sur ce lit-là où il a fait votre cœur avant même qu'il fût fait au monde, ne le voyant encore qu'à son divin projet. Hélas, ce Sauveur a compté toutes vos douleurs, toutes vos souffrances, et a payé au prix de son sang toute la patience et tout l'amour qui vous est nécessaire pour saintement appliquer tous vos travaux à sa gloire et à votre salut. Soyez contente à vouloir doucement tout ce que Dieu veut que vous soyez. Jamais je ne manquerai à prier la Divine Majesté pour la perfection de votre cœur, que le mien aime, chérit et honore tendrement. Adieu, ma très chère mère, et ma très chère fille encore. Adieu, soyons-nous éternellement. Et nous, et nos affections, et nos petites peines, et les grandes, et tout ce que la divine bonté veut être nôtre. Et sur ce, je suis en lui, ma très chère mère, très absolument votre vrai fils et très affectionné serviteur. Lettre 306. Mon cœur va visiter le vôtre en l'infirmité de son pauvre corps et voudrait bien vous offrir quelques services dignes de l'humble et forte affection filiale que j'ai envers vous. Au moins, ne pouvant rien davantage, je vous donne tous les meilleurs souhaits que mon âme me peut fournir et les présente à la majesté de notre Seigneur, afin qu'il lui plaise vous donner, avec la patience qu'il vous a départie il y a longtemps, le doux et très humble agrément de vos travaux que les plus grands saints ont eu dès lors, afin que, moissonnant beaucoup de mérite en cette arrière-saison de votre âge, vous vous trouviez riche devant sa divine face quand vous la verrez. Ma très chère mère, croyez, je vous supplie,
que mon âme vous aime et honore filialement, et que les faibles prières que je pourrais contribuer à votre consolation ne vous seront point épargnées. Cependant, aimez-moi bien aussi, et pendant vos maladies, tenez-vous à l'ombre de la Sainte Croix, et voyez-y souvent le pauvre Sauveur languissant. Là, les maladies et langueurs sont salutaires et aimables, où Dieu même nous a sauvés par ses langueurs. Introduction à la lettre 307, à laquelle saint François de Sales fera référence à 2 Corinthiens 12, 9, Exode 3, 2, Romains 1, 7 et 1 Corinthiens 1, 3. Lettre 307. C'est avec peu de paroles, mais avec une extrême affection, que mon cœur salue le vôtre, ma très chère mère. Et Dieu, qui se plaît à témoigner sa vertu et sa force en nos infirmités, soit à jamais au milieu de votre âme, pour la tenir enflammée de ce saint amour céleste. Qu'il arde et mit les épines et les brûle sans les consumer, afin que l'ardeur de cette fièvre amoureuse du Sauveur vous rende douce la fièvre ou les restes de la fièvre douloureuse que vous avez tant souffert. Je n'oublie jamais de faire des souhaits pour cela quand je suis à l'autel. Aussi, suis-je tant obligée à la sainte amitié qu'il vous plaît de me porter, que je ne saurais jamais perdre la souvenance de ce devoir. La grâce, paix et consolation du Saint-Esprit soient toujours avec vous, ma très chère mère, et au milieu de votre famille. Lettre 308. Bien que ce laquais aille exprès, ma chère mère, cependant il part en un temps auquel je suis fort pressée. Cette bonne dame m'a dit de votre part ce que vous lui aviez confié. Et je loue Dieu qu'il vous ait donné des nouvelles affections avec cette nouvelle santé. Mais il faut bien prendre garde, ma très chère fille, ma mère, que le corps et l'esprit vont souvent en contraire mouvement, et à mesure que l'un s'affaiblit, l'autre se fortifie, et quand l'un se fortifie, l'autre s'affaiblit. Mais puisque l'esprit doit régner, quand nous voyons qu'il a pris ses forces, il le faut tellement secourir et établir qu'il demeure toujours le plus fort. Sans doute, ma très chère mère, puisque les maladies sont comme des coupelles, il faut bien que notre cœur en sorte plus pur et que nous devenions plus forts parmi les infirmités. Or, quant à vous, je m'imagine que désormais l'âge et la petitesse de votre complexion vous tiendront souvent à l'engourdie et faible. C'est pourquoi je vous conseille de vous fort exercer en l'amour de la très aimable volonté de Dieu et en l'abnégation des contentements extérieurs et en la douceur parmi les amertumes. Ce sera le plus excellent sacrifice que vous puissiez faire. Tenez bon et pratiquez non seulement l'amour solide, mais l'amour tendre, doux et suave envers ceux qui sont autour de vous. Ce que je dis par l'expérience que j'ai, que l'infirmité, ne nous ôtant pas la charité, nous ôte néanmoins la suavité envers le prochain, si nous ne sommes forts sur nos gardes. Ma très chère mère, je vous souhaite le comble de la sainte perfection dans les entrailles de Jésus-Christ. Je demeure pour jamais vôtre. Introduction aux lettres 309 et 310. Les premières nouvelles que Louis avait envoyées en France étaient bonnes et aimables. Et François avait écrit à Balthazar de Pézieux
l'aîné de la famille, que vous m'obligez grandement à me donner part à ces bonnes et aimables nouvelles du frère indien, lequel, à mesure que je le sens éloigné de nous, selon la distance des lieux, je le sens aussi plus avancé en mon estime et mon contentement, en la gloire que j'ai d'être avoué son humble fidèle frère d'acquisition. Hélas, le 18 novembre 1614, Louis de Pézieux tombait sous les coups des Portugais qui venaient chasser les Français de l'île de Maragnan. Le 21 mai 1615, François écrit une lettre de condoléances à Balthazar et une autre à Madame de Pézieux. Lettre 309 à Balthazar. Hélas, monsieur mon frère, que nous avions déjà regretté notre commune perte entre nous autres frères de Deça, car les pères capucins nous en avaient donné quelque sorte de nouvelles. Il faut avouer que cet événement, si inopiné, est capable de troubler les esprits les plus résolus de ceux qui ont aimé un peu affectionnément ce brave et généreux frère. Et rien que le souverain respect que nous devons à la Providence éternelle, qui ne fait jamais rien que saintement et sagement, ne nous saurait mettre en repos sur cet accident. Et comment pourrait-on croire que ce brave cœur, qui avait été nourri dès sa jeunesse en la piété, et qui avait en bonne partie entrepris cette si grande séparation de tout ce qui lui était plus cher pour le zèle du service de Dieu, n'ait aussi été très spécialement secouru de la grâce dit celui en son dernier jour, lequel, selon sa profession, il a fini dans les termes de son devoir. Certes, l'honneur de cette mort est extrême, et la postérité la louera sans fin. Mais de savoir comment on pourrait dextrement donner le coup de cette si étrange et fâcheuse nouvelle au cœur de notre pauvre chère mère, sans ébranler extrêmement sa vie propre, je vous assure, mon cher frère, que je ne le sais pas. Je pense bien qu'à la fin, elle le saura, car le bruit répandu pénétrera jusqu'à ses oreilles par quelque rencontre. C'est pourquoi il serait bon de la préparer tout bellement à cet assaut, lequel, puisqu'elle ne peut éviter, on pourrait lui donner par après, quand on aurait un peu fortifié son âme. Je prie Dieu qu'il vous conseille, monsieur mon très cher frère, en cette occasion. Et cependant, je ne laisse pas d'écrire à notre très chère mère sur ce sujet, afin que, si vous jugez à propos qu'elle le sache, elle voie quand et quand la contribution de mon déplaisir au sien. Mais que ne voudrais-je pas faire pour secourir ce pauvre cœur maternel quand il sera blessé de ce coup si rude? Relevez cependant le vôtre, mon très cher frère, vous qui êtes mal, et disposez-vous à l'ennui de voir encore, pour surcroît de votre perte et de la nôtre, les déplaisirs d'une si bonne mère, qui se promet des autres occurrences en cette plus que misérable vie, il se trompe grandement. Monsieur, mon très cher frère, je vous conjure de recueillir l'affection que ce cher défunt me portait, et à mes frères, et de la nous conserver, comme de tout mon cœur, je me dédie de nouveau à toute votre maison. »

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3: Nous intéressons en cette semaine à Frère Laurent de la Résurrection. Nous avons commencé très rapidement à voir quels étaient les axes essentiels de sa spiritualité. Une spiritualité qui, je vous le rappelle, a beaucoup influencé le pape Léon XIV dans son chemin vers Dieu. Cette spiritualité, elle est finalement toute simple. Elle ne demande pas de mettre des heures et des heures de côté. Et surtout, c'est une spiritualité qui ne fractionne pas la vie. Cette spiritualité ne fait pas un partage entre les temps que l'on accorderait à la prière et puis les temps que l'on accorderait à autre chose, au travail, au loisir, à faire la cuisine, à s'occuper des enfants, etc. Non, tout est dans tout. Et Frère Laurent vit cette unité de la vie, en réalité. Pour lui, tout ce que nous faisons peut être un véhicule de vie spirituelle, peut être un terrain favorable pour trouver Dieu, ou en tout cas, se laisser trouver par lui. Car Dieu, nous l'avons rappelé, dans cette perspective, il est partout présent et à chaque instant. Il n'est pas au fin fond du ciel, à des milliers de kilomètres de nos vies. Il n'est pas dans son éternité qui peut-être le pousserait à négliger ces pauvres êtres qui sont, eux, pris dans le tourbillon de la finitude. Il est à nos côtés sans cesse. Il est présent à chaque instant. Donc, nous pouvons le trouver s'il est présent. Encore faut-il, bien sûr, faire l'effort de le chercher. Et comme nous l'avons déjà vu, il s'agit plus de se laisser trouver par Dieu plutôt que de le chercher. Frère Laurent nous propose donc une sorte de mystique, allez, au ras des pâquerettes. Oui. Bien avant les intuitions de la petite Thérèse, qui elle aussi comprendra que la vie spirituelle est faite de dons et de choses et de gestes simples. Ramasser une aiguille par terre, dira Thérèse, voilà un acte qui plaît à Dieu. Eh bien, Laurent de la Résurrection est tout à fait dans cette perspective deux siècles auparavant. Nous pouvons dire, oui, qu'il nous propose une véritable mystique au ras des pâquerettes. Mais alors, ce terme mystique fait un petit peu peur. En tout cas, il n'est pas très attirant comme ça d'emblée. Je me souviens que pendant bien longtemps, lorsque l'on me parlait de mystique, j'imaginais des personnages, des hommes et des femmes qui ne touchaient plus par terre, qui était à un mètre du sol, qui avait les yeux constamment tournés vers le ciel, et qui recevait du ciel un rayon de lumière qui illuminait leur visage. Ils avaient sans cesse les mains jointes. Voilà l'idée que j'avais du mystique, idée qui correspond à l'image d'Épinal, parce qu'il n'y a pas plus réaliste que le mystique. Il n'y a pas plus ancré dans le sol, dans la terre, dans la vie humaine que le mystique. La plus grande des mystiques peut-être dont nous ayons le témoignage, Sainte Thérèse d'Avila, menait ses couvents avec rigueur et réalisme. Rappelons-nous cette anecdote fort connue Dans la vie de Thérèse, elle est un jour en voyage pour créer de nouveaux monastères. Elle a emmené avec elle une de ses petites sœurs. Et puis un soir, elles sont toutes les deux invitées chez un châtelain pour le repas du soir et pour y passer la nuit. Ce soir-là, on pose sur la table des cailles. Et Thérèse aimait beaucoup les cailles. Alors, elle se serre, elle se resserre encore, elle en mange, elle en mange. À ce point que la petite sœur qui l'accompagne est étonnée, voire presque choquée.

de le contempler, il a le désir d'habiter avec lui. Voilà, ça n'est pas plus compliqué. Et Laurent nous donne un exemple de ce que peut être un mystique au milieu de ce monde et au milieu de ses frères.

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1: Avant d'entrer plus en détail dans les éléments principaux qui constituent la spiritualité de Frère Laurent, prenons le temps de jeter un petit coup d'œil sur sa vie, car bien entendu, ce qu'il a vécu n'est pas du tout étranger à ce qu'il va ensuite vivre au niveau de la vie spirituelle. Frère Laurent de la Résurrection, de son vrai nom Nicolas Hermann, était né vers 1614 dans un petit village de Lorraine appelé Herry-Ménil. Il est issu d'un milieu tout à fait modeste et il naît en pleine guerre de 30 ans. À l'âge de 18 ans, il va connaître une première expérience spirituelle. Il contemple un arbre dépouillé de ses feuilles en hiver et il pense à la vie que Dieu y ramènera au printemps. Et il reçoit de cela une sorte d'illumination spirituelle qui lui fait saisir la grandeur et la puissance de Dieu. Non, décidément, à Dieu, rien n'est impossible. Il va entrer tout d'abord dans l'armée du duc de Lorraine, mais il sera grièvement blessé en 1635 et quittera définitivement l'armée. Se souvenant sans doute de son expérience spirituelle, il désire être ermite. Alors il part vivre seul dans la forêt. Mais voilà, cette vie ne le comble pas. Ni au point de vue humain, ni au point de vue spirituel. Ça n'est pas ce qu'il avait imaginé. Alors, il part à Paris et il va être embauché comme laquais chez le sieur Gaspard III de Fieubet, qui est conseiller du roi et chancelier de la reine. Un oncle de Nicolas est Carme et il est entré au couvent des Carmes des Chaux de la rue de Vaugirard à Paris. Nicolas va, à plusieurs reprises, visiter son oncle au couvent des Carmes. Et à 26 ans, il décide de demander son entrée au Carmel comme frère convert. Il prend alors le nom de Frère Laurent de la Résurrection. Le frère convert, et c'est peut-être une situation qui aujourd'hui nous choque, rassurons-nous, elle n'existe plus dans les communautés religieuses, le frère convert, à la différence des frères de cœur, n'a pas accès avec les autres à la prière commune, n'a pas accès à des études, n'a pas accès à l'ordination sacerdotale. Il est consacré à des tâches plus matérielles. Et c'est ainsi que Frère Laurent va exercer pendant 15 ans le métier de cuisinier. Souffrant d'une sciatique, il abandonnera la cuisine pour s'occuper des chaussures et des sabots des frères. Au début de 1691, le frère Laurent tombe malade. Les témoins racontent qu'avec la paix et la tranquillité de quelqu'un qui dort, Frère Laurent s'éteint le 12 février 1691.
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1: En ce mardi de la 28e semaine du temps ordinaire, la première lecture est tirée du livre de Zacharie au chapitre 1er. Vision de restauration.
2: Dans des visions de style apocalyptique, Zacharie dévoile les desseins de salut de Dieu. S'il s'est irrité contre sa ville sainte, il lui garde un amour jaloux. La conversion rendra efficace cet amour sauveur.
1: Au 8e mois, la 2e année du règne de Darius, la parole du Seigneur fut adressée au prophète Zacharie, fils de Berechia, fils de Iddo. Le Seigneur s'est violemment irrité contre vos pères. Dis-leur, ainsi parle le Seigneur le Tout-Puissant, « Revenez à moi, oracle du Seigneur le Tout-Puissant, et je reviendrai à vous, dit le Seigneur le Tout-Puissant. N'imitez pas vos pères, eux que les prophètes de jadis ont interpellés en ces termes. Ainsi parle le Seigneur le Tout-Puissant. Revenez donc, renoncez à vos chemins mauvais et à votre conduite mauvaise. Mais ils n'ont pas écouté et n'ont pas pris garde à moi, oracle du Seigneur. Vos pères, où sont-ils, eux? Et les prophètes, vivent-ils toujours? Pourtant, mes déclarations et mes décisions, celles dont j'avais chargé mes serviteurs, les prophètes, n'ont-elles pas atteint vos pères? Alors ils sont revenus et ils ont avoué, le Seigneur, le Tout-Puissant, avait décidé de nous traiter selon nos chemins et notre conduite, et c'est bien ainsi qu'il nous a traités. Le 24 du 11e mois, le mois de Chevat, la 2e année du règne de Darius, la parole du Seigneur fut adressée au prophète Zacharie, fils de Berechia, fils de Iddo, en ces termes. « J'ai eu cette nuit une vision. C'était un homme monté sur un cheval roux. Il se tenait parmi les myrtes dans la profondeur, et derrière lui il y avait des chevaux roux, alezans et blancs. Je lui demandai, « Que représente-t-il, mon Seigneur ?» Alors l'ange qui me parlait me répondit, « Je vais te montrer ce qu'il représente. » Et l'homme qui se tenait parmi les myrtes intervint en disant, « Ce sont ceux que le Seigneur a envoyés parcourir la terre. » Alors ceux-ci s'adressèrent à l'ange du Seigneur qui se tenait parmi les myrtes et lui dirent, « Nous avons parcouru la terre et voici que toute la terre est tranquille et en repos. » L'ange du Seigneur reprit alors, « Seigneur Tout-Puissant, jusqu'à quand tarderas-tu à prendre en pitié Jérusalem et les villes de Juda, contre lesquelles tu es irrité depuis déjà 70 ans ?» Alors, à l'ange qui me parlait, le Seigneur donna une réponse encourageante, une réponse consolante. Et l'ange qui me parlait me dit, « Proclame, ainsi parle le Seigneur le Tout-Puissant. Je ressens une intense jalousie pour Jérusalem et pour Sion. Mais je suis violemment irrité contre les nations bien établies. Alors que moi je n'étais que faiblement irrité, elles sont venues ajouter à son malheur. Voilà pourquoi, ainsi parle le Seigneur, je reviens vers Jérusalem avec compassion. Ma maison y sera rebâtie, oracle du Seigneur le Tout-Puissant, et le cordeau sera tendu sur Jérusalem. Fais encore cette proclamation. Ainsi parle Seigneur le Tout-Puissant. Mes villes sont encore privées de bonheur, mais le Seigneur va de nouveau consoler Sion et choisir Jérusalem. Je levai les yeux et j'eus une vision. C'était 4 cornes. Je demandai alors à l'ange qui me parlait, « Que représente-t-elle ? » Il me répondit, « Ce sont les cornes qui ont dispersé Juda, Israël et Jérusalem. » Puis le Seigneur me fit voir 4 forgerons. Alors je demandai, « Ceux-ci, que viennent-ils faire ?» Il me répondit, « Les cornes sont celles qui ont dispersé Juda, au point que personne ne relevait plus la tête. Mais ces forgerons sont venus pour les faire trembler, pour abattre les cornes de ces nations, celles qui ont levé leurs cornes sur le pays de Juda, en vue de le disperser. »

La deuxième lecture est tirée de l'instruction spirituelle de Saint Colomban. Ton Dieu sera ta lumière éternelle. Qu'ils sont donc heureux, qu'ils sont dignes d'envie, les serviteurs, que le Maître, à son retour, trouvera vigilants. Vigilance bienheureuse qui les tient éveillés pour la rencontre de Dieu, le Créateur de l'univers, dont la majesté emplit toutes choses et les dépasse toutes. Et pour moi qui suis son serviteur, malgré mon indignité, Dieu veuille m'éveiller du sommeil de mon indolence, qu'il fasse brûler en moi le feu de l'amour divin, que la flamme de son amour monte plus haut que les étoiles, que brûle sans cesse au-dedans de moi le désir de répondre à son infinie tendresse. Ah, s'il m'était donné de pouvoir tenir à longueur de nuit ma lampe allumée et ardente dans le temple du Seigneur, si elle pouvait éclairer tous ceux qui pénètrent dans la maison de mon Dieu. Seigneur, accorde-moi cet amour qui se garde de tout relâchement, que je sache tenir toujours ma lampe allumée, sans jamais la laisser s'éteindre, qu'en moi elle soit feu et lumière pour mon prochain. Ô Christ, daigne allumer toi-même nos lampes, toi notre Sauveur plein de douceur, fais-les brûler sans fin dans ta demeure, et recevoir de toi, lumière éternelle, une lumière indéfectible. Que ta lumière dissipe nos propres ténèbres, et que par nous, elle fasse reculer les ténèbres du monde. Veuille donc, Jésus, je t'en prie, allumer ma lampe à ta propre lumière, et qu'ainsi, à cette clarté, m'apparaisse le Saint des Saints, où toi, prêtre éternel des temps éternels, tu fais ton entrée sous les portiques de ce temple immense. Qu'à ta lumière, je ne cesse de te voir, de tendre vers toi mon regard et mon désir. Alors, dans mon cœur, je ne verrai que toi seul, et en ta présence ma lampe sera toujours allumée et ardente. Fais-nous la grâce, je t'en prie, puisque nous frappons à ta porte, de te manifester à nous, Sauveur plein d'amour. Te comprenons mieux, puissions-nous n'avoir d'amour que pour toi, toi seul. Sois nuit et jour notre seul désir, notre seule méditation, notre continuelle pensée. Daigne répandre en nous assez de ton amour pour que nous aimions Dieu comme il convient. Remplis-nous de ton amour jusqu'au plus intime de nous-mêmes, qu'il nous possède tout entier et que ta charité pénètre toutes nos facultés, pour que nous ne sachions plus rien aimer sinon toi qui es éternel. Alors les grandes eaux du ciel, de la terre et de la mer ne pourront éteindre en nous une si grande charité. Selon cette parole du Cantique des Cantiques, les grandes eaux n'ont pu éteindre l'amour. Quand nous se réalise, en partie tout au moins, ce progrès de l'amour par ta grâce, Seigneur Jésus-Christ, à qui est la gloire dans les siècles des siècles. Amen.

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1: Gloire au Père et au Fils et au Saint-Esprit, pour les siècles des siècles.